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3: Quand c'était pas vu. 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

Si j'ai fait venir toutes ces personnalités, eh bien c'est pour que vous vous rendiez compte des contradictions qu'il y a entre les idées, les systèmes, les théories, les pays, les drapeaux. Enfin, j'espère que vous n'avez rien compris, hein.

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1: Paris agonisé. Sans une plainte. Les boutiques ne s'ouvraient plus. Les rares passants ne rencontraient plus de voitures dans les rues désertes. 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Et, pour en obtenir les 300 grammes du rationnement, les queues interminables devant les boulangeries devenaient mortelles. Ah, ces douloureuses stations du siège, ces pauvres femmes grelottantes sous les averses, les pieds dans la boue glacée, toute la misère héroïque de la grande ville qui ne voulait pas se rendre. La mortalité avait triplé. Les théâtres étaient transformés en ambulances. Et, dans ce silence, dans cette obscurité, on n'entendait que le fracas continu du bombardement. On ne voyait que les éclairs des canons qui embrasaient le ciel d'hiver.

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0: L'heure bleue. Un texte de Thibaut Dubreuil sur une lecture de Véronique Bessière, du cours Charmet. Troisième épisode sur quatre. Précédemment, un homme jeune, et dont on ignore le nom, passe ses journées dans le café des chineurs. Il se morfond que Boulette, sa compagne, l'ait quitté. Dans ce bistrot, il fait de multiples rencontres plutôt intrigantes.
1: En avril, par exemple, t'as remarqué qu'il n'y a pas que les bourgeons qui poussent. Ah, il se passe aussi des choses d'ailleurs. Là, c'est Augustin Dipoun qui parle. Le patron l'écoute d'une oreille. Je pense que ça l'aide à se concentrer pour pas laisser les traces sur les vers qui l'essuient. Augustin Dipoun, il fut un professeur des universités qui a mal versé après une aventure avec un étudiant et que ça n'a pas plu à son recteur qu'il muta dans les tréfonds dont il sortit jamais. Paraît qu'il y en a encore des livres de lui qui tournent sur les internets, mais si peu nombreux et à un prix tellement dissuasif que ça fait cher le caractère. Ma nièce, une fille brillante, bac à 16 ans et puis des études avec des stages, bref. Elle entre comme journaliste dans la presse nationale, écrite. Comme elle est bizue, sa rédaction l'envoie à Los Angeles faire une interview de Robert De Niro. À ce moment-là du récit, on pourrait se dire que tout le monde la boucle dans le bistrot. Voilà une aventure, et pas qu'un peu. Déjà, personne ne pourrait situer Los Angeles sur une carte. Mais Robert De Niro, on sent bien que le type est important et que ça mérite un peu d'attention de ce qui va suivre. Mais rien. Chacun vaque, causerie, tiercé, rire, sauf moi. Et le patron qui lève un sourcil en demandant pourquoi on envoie une jeunette questionner une star d'Hollywood. Justement parce qu'elle est jeune. Ces vedettes, elles ne disent rien dans leur interview. C'est généralement plié en 5 minutes. Mais son journal ne pouvait pas ne rien écrire sur sa statuette des Oscars. Et quelques mots suffiraient bien. Ça gonflait tout le monde de faire un aller-retour si loin. Donc ma nièce, on l'envoie. Elle, toute contente, tu penses bien, elle s'y voyait déjà, selfie et tout ça. On ne lui avait pas dit que c'était juste ses initiales qui apparaîtraient en pied de l'article. Et article, c'est un grand mot. Des quelques lignes, disons, qu'elle allait pondre. Dans le bistrot, ça bruissait. Un groupe d'ouvriers venait d'entrer pour une pause. Ils causaient fort, à me masquer, et la vue et le son. Je suis donc déplacé avec ma tasse vers le comptoir, histoire de poursuivre sur mes pieds, debout, cette histoire que je devinais, debout aussi, mais à dormir. Et puis, le garçon a filé prendre des commandes. Le patron s'agita, un type venait de toucher je ne sais quoi dans la quatrième. Je fis côte à côte avec Augustin Dipoun, pour qu'il me contasse la suite des aventures familiales. La voilà dans un hôtel bien mis, ma nièce. Le genre avec des salons privatifs pour des entretiens discrets et des histoires de gros sous. On lui dit « Rancard à 18h30 avec Monsieur De Niro. Il déteste les gens en retard. » Ma nièce était dans ses souliers. 10 minutes en avance et De Niro, il vient pas. Elle attend, attend, et à 7h, on lui dit qu'il peut pas, qu'il faut revenir demain, même heure. Et le lendemain, idem. Mais que, sûr cette fois, ce sera le surlendemain, mais à 20h, avant le dîner de gala. Ma nièce retourne dans sa piole pour apprendre que le fameux dîner, il est justement à 20h. Il sera en retard pour la bouffe, De Niro, pense-t-elle naïvement. À ce moment de son récit, qui était tout de même assez clair et pas trop détaillé, je sens bien que l'Augustin, il me vend pas du vent. Il y a quelque chose dans sa voix et puis aussi dans son style très court qui me dit que je peux lui faire confiance. Pas comme quand Boulette, elle me sortait des histoires mal fichues, que c'était pas sa faute si on était à découvert parce que le pompiste, qui s'était trompé dans le prix du carburant et qui lui avait compté du 98 de luxe pour le prix du mélange qu'elle mettait dans sa mob, celle qu'elle avait récupérée chez sa grand-mère et que j'y croyais à peine que un... Vous voulez la suite? Avec la nièce et De Niro? Je vous parlerai du 103 un peu plus tard, mais sachez tout de même que Boulette, elle jouait en ligne. Oui, madame. Elle se croyait trader à acheter des actions en espérant, comme dans la pub, qu'elle montrait vite fait et que ça déborderait de bénéfices accumulés et non imposables, mais au final, la conclusion, vous en doutez un peu. Donc ma nièce revient à 20h et pas de De Niro. Nada, personne. Elle le prend mal, rappelle l'attaché de presse qui répond pas. Robert y baffera l'œil et ma nièce, elle a la dalle. Elle ne se dégonfle pas et comme elle a un peu fricoté le jour d'avant avec un cuistot, elle descend aux cuisines, des fois que le cuistot joli, et lui fasse une entrecôte derrière le piano, avec un bon verre de vin pour solde de tout compte. Et elle se dit qu'à son journal, elle peut pas rentrer comme ça à son journal. Tu comprends bien ? L'échec, quoi. L'échec. Augustin, il me parle d'échec parce qu'un malotru des grands studios, d'où qu'on a écrit des livres sur lui depuis 40 ans déjà, et même qu'on sait toute sa vie, son enfance à New York et tout ça, ce Robert, qui a un nom de dictionnaire qu'il aurait pu le feuilleter à la page P, pour politesse tout de même, Bob, il veut pas causer à sa nièce des trois pauvres phrases qu'elle va ramener à son canard, qu'on sait même pas lequel c'est. Et que si ça se trouve, on ne peut l'avoir que sur abonnement. Ma relation avec Boulette, c'est un beau ratage. Un plantage de première. Comme le magazine tient, qui cause de cinéma celui-là. Que Boulette, elle faisait mal l'actrice à dépenser nos sous, même ceux qu'on n'avait pas. Surtout ceux-là, d'ailleurs. Dans des expectatives un peu brumeuses, où au final, on a laissé nos plumes, qui avaient la forme d'une facture EDF impayée, sans venant rejoindre ses frangines entassées sous la table. Et qu'on s'en caillait les miches, sans courant, dans l'appart. J'étais pas dans les abnégations de la nièce à attendre encore que De Niro y veuille bien lui en causer des comment et des parce que. Certes, dans cette barque qui était notre vie, j'en foutais pas une rame, mais moi au moins, je faisais pas de trou dans la coque. Et jamais dépensé ce que j'avais pas. Alors la suite. Son petit cuistot Chicano, il n'était pas à la marmite. Elle l'a constaté en parcourant les cuisines. Ma nièce, elle a cet air qu'elle se sent partout chez elle et surtout que les autres croient vraiment qu'elle est de là. Non, il faisait le service. Et bien embêtée qu'elle voit qu'il lui avait un peu menti sur sa fonction en revenant avec un plateau sur l'épaule. « Il est où, De Niro ?» qu'elle lui a demandé. « Tu penses bien que son serveur, il allait pas la laisser entrer dans la salle ?» Et puis, je te parle pas du service d'ordre. Hein. On l'aurait mise dehors tout de suite. Alors, elle s'est pas dégonflée et elle a enfilé une tenue blanche, genre personnelle de service. Elle a pris un balai et s'est postée dans le couloir des chiottes. Véridique. Et là, mon pote, De Niro qui sort, remontant sa braguette, comme moi, il y a 10 minutes. Le groupe d'ouvriers du BTP était reparti. Le patron avait repris son rinçage et mon nouvel expresso arriva sur le zinc. De Niro et la nièce étaient un peu moi et Boulette. On est dans le même endroit, sûr qu'on y est bien tous les deux, mais un truc fait qu'on ne se croise pas au bon moment. Tangente et tout ça. Ça fait 2 jours qu'on me fait poireauter pour mon interview, Mister De Niro. Qu'elle lui a dit tout en anglais. Quand pourrais-je m'entretenir avec vous ? De Niro l'a regardé, un peu surpris, alors qu'elle retirait son tablier et lui a demandé son âge. 22 ans. Il s'est marré. Il lui a dit qu'à son journal, il se foutait de sa gueule. Puis il est reparti vers la salle. Ma nièce était dépitée. Et au moment où elle s'apprêtait à téléphoner à son journal pour annoncer le fiasco, voilà De Niro qui revient vers elle. « Tourne-toi », qu'il lui a dit. « Ouais. Improvise un texte pour voir. » « Bof. Mais tu sais écrire ?»« Parfait. J'ai besoin d'une script. Demain, 11h dans le grand salon. Sois à l'heure, hein, cette fois. » À quoi ça tient les grandes espérances comme les petites attentes? À un type qui va pisser et toi qui te trouves sur son chemin et sur 2 mots et un drôle d'air, ta vie joue la bascule de la porte de Vanves à Pacific Palisade. Et voilà ta lorgnette qui grandit. Téléphone portable, écran 17 pouces, 16/9 et enfin cinémascope. Que ça me faisait des drôles de retours sur ma vie alors que j'avais rassis mes fesses sur la banquette. À contempler au dehors les boulevards de ceinture bien relâches, les extérieurs aussi éteints qu'à Hollywood. Ça ferme jamais. Le scénario que j'avais écrit pour Boulette, elle n'en voulait pas, ou bien pas comme ça. Reprends, réécris. Faut approfondir que ça reste à l'état de projet, sans début et sans fin ton truc, et qu'on sait pas bien ce qui se tient dans le milieu. Et cette histoire m'a fait remonter ses confesses, qu'elle me disait parfois que j'étais pas à la bonne page, point par fainéantise, mais par manque d'imagination, et que toujours elle me répétait qu'avec le bruit incessant que je produisais pour tout et rien, même en dormant, c'était pas étonnant qu'on ne débouche pas. Tu savais qu'à la radio islandaise, ils coupent le son pendant 15 minutes avant la messe du 24 décembre, qui est retransmise en direct? C'est pour faire taire le tumulte du monde, le débarrasser de ses scories, juste un quart d'heure dans l'année pour le laver, le monde, qui soit propre à la venue du Sauveur. Eh bien, figure-toi que pendant ces 15 minutes où on n'entend rien, c'est le moment de l'année où ils ont le plus d'auditeurs. Est-ce à dire que je m'en suis venue ici, dans le café des Chineurs, pour fuir le silence, que pourtant je suis incapable de générer? Pour m'en obtenir finalement encore plus de bruit par ici, des discussions, de la musique, des bruits de vaisselle, et je parle pas de la chasse d'eau. Boulette, je l'écoutais toujours en biais, une oreille dans le traversin. Elle a toujours pensé que ces dires, ça me gonflait. Alors qu'au fond, mon oreille plaquée sur l'oreiller, c'était juste pour éviter que ce qu'elle me disait ressorte, que je garde bien dans mon cerveau ses attentes. Qu'en temps normal, comme je faisais toujours deux trucs inutiles en même temps, je ramassais pas grand-chose des mots qu'elle voulait capitaux à m'en causer les yeux dans les yeux. Je me rappelle une histoire de balai passé dans les coins, les éclisses à serrer pour pas que les traverses gondolent, et que plus qu'à remplir, elle espérait des ourlets, repliés deux fois, endroit contre endroit, pour s'enfiler des coutures du 9-3. Et viva ailleurs sans le 49-3! Qu'il fallait que je m'y mette, insensé, plutôt qu'à rester dans mon coton ouaté, pour m'en devenir la surjeteuse, le prince des machines à coudre et à découdre de la vie, qui s'annonçait brillante des sequins et des gaz de soie. Elle espérait des vertus gadins à faire bouffer la vie, des boléros à tricoter nous deux. Et pour ça, fallait y croire un peu. Elle y croyait trop déjà. Toujours elle ajoutait « déjà » sur un ton plus bas. Et que les efforts, on devait les partager en part de frères. Et putain, mais lâche ta bière! La faim, je la saisissais. Tellement elle revenait dans ses discours que toujours j'en sursautais à rater une maille et que j'ai fini par la connaître par cœur. Et même qu'elle aurait dû commencer par ça. Alors que je m'affalais sur la banquette de la 405 GR berline après une bonne journée à rien faire. Peut-être que ça m'aurait concentré un peu plus de ces phrases qui finissent planquées parmi les bouloches, comme à regarder des totons tournés sur les tables. Igor m'avait dit des coins qui sentent le foin. C'était ça qu'elle espérait, Boulette. Et ce surnom qui ne lui plaisait pas, elle n'y voyait qu'un masque choisi par moi, à ne pas entrer dans les débats de la vie. Comme la nièce attendant dans le couloir des chiottes, que les étoiles d'Hollywood viennent sonner à ses oreilles, sans même s'en attendre, ni même envisager ce que De Niro lui proposa là. Et qui, bingo, comme il l'a dit Augustin, elle a démissionné de son journal et que depuis, elle vit comme une nabab, avec des lunettes sur son nez et des feuilles à écrire fixées sur un contreplaqué.

Je vous ennuie pas trop avec mes histoires de cœur et de rancœur. S'il y a bien quelque chose qu'elle apprécie chez moi, Boulette, c'est mon optimisme qui fait que je vois jamais rien des choses importantes qui font verser le commun dans les atermoiements. Et que ça, c'est l'argument premier qui me dit que sous peu, elle reviendra, Aurore. Que même si j'ai égaré temporairement la clé claudiquante des remontages, j'en reste pas moins le maître des clepsydres. Au bilan de cette journée, mes crédits étaient un peu entamés, mais je n'en restais pas moins confiant de l'avenir qui se dessinait là. À commencer par mon jambon-beurre, qu'il faut toujours reprendre des forces pour bien engager un après-midi d'assises. Et dont je dis qu'il fut fort à mon goût, du demi-sel étalé sur la baguette tradition et des cornichons coupés dans le sens de la longueur, qui commença mon après-midi par une gracieuseté. Je me fis un copain. Non point Siméon, ni Igor, qui tient, n'était pas là aujourd'hui, ni Augustin d'Hippone, qui causait philosophie avec le patron. Mais tout seul, les débats sur le bien et le mal chez les néoplatonistes, que le patron bâillait à voir ses caries, pas plus que Prespuré, parti se coucher, ni Marilyn, mais le garçon, qui s'en vint reluquer ce que j'avais écrit sur mes feuilles, chose inouïe, découverte là, que je savais encore écrire, même si des crayons on en trouvait à la maison, perdus sous les meubles, mais que c'est pas parce que t'as une langue de chat idoine que tu vas forcément t'en construire une belle maison. Non. Pour ça, fallait de la volonté, et elle vint toute bizarre se retrouver là. Que je notasse des trucs sans queue, mais avec une tête, celle de Boulette Aurore. Je suis poète à mes heures. C'est pas moi qui prononçais cette phrase, mais le garçon. Je le questionnais, marrant, sur ses fameuses heures. Je suis poète à mes heures. Vraiment ? La formule était aussi usée que la banquette qui laissait passer, je m'en dis compte en échappant ma cuillère, son remplissage de crin de cheval. Le garçon posa ses poings sur la table à me dominer de son visage de piou-piou. « Il est pas si jeune que ça, me dis-je. » Et sous le regard éteint du patron, peut-être est-ce sa pose que je me dis, bis, qu'il se paye une petite sieste à dormir debout des histoires d'Augustin. Il m'apprit que le patron, c'était lui, et qu'il aimait bien déléguer.

ça, la couleur des heures. C'est un peu comme la couleur des yeux des femmes, ça ne s'oublie pas. Entre chien et loup, et Lion Jack qui flotte au Simèze, le drapeau blanc du cheval d'Henri IV, et que bien plus encore, il existe 24 heures dans une journée, et pas moins autant de couleurs. Même si parfois, on peut les regrouper par famille, comme les sept nains, et les joueurs de rugby qui portent le cuir mieux qu'un Autrichien sa culotte marron. Il me regarda consterné. J'ai bien cru qu'il allait se lever pour s'en retourner jeter de la sueur dans l'entrée, à cause de la pluie et des risques de glissade, quand je me rendis compte que c'était moi qui glissais, dans une figure à me faire le cul aussi rose que les heures roses, si tant est qu'elles existent. Faquin, l'heure bleue n'existe pas. Elle, se glissant à travers l'interstice, le fel sous les entrebâilles, elle te dit quand tu ne peux plus distinguer un fil blanc d'un fil noir, te dit, dis-je, l'heure. Elle est sa fin et son début, son contenant et son être. On ne peut la saisir, elle n'éclaire rien que moi, un trait, un rayon, qui ne se perçoit que les yeux grands fermés. Et elle ne peut, ne doit, que dans la création, apparaître et se dissoudre. Faut-il être attentif? Miles a sa trompette, Cézanne a sa brosse. Nulle définition de son être, pas d'attente ni de convocation. Se tenir prêt quand l'heure bleue se présente. La pépite dans ton tamis, en être digne, puis... Garçon, un demi, s'il vous plaît. Je reviens. Et le garçon s'esquiva, me laissant avec son tas de mots posés sur la table. Et en attendant qu'il revinsse, je fermai mes yeux du plus fort que je pus, pour tenter de m'en voir ceux des yeux de ma moitié plus acquis. Ils m'apparurent clairement et les deux mêmes, me faisant face. Bien dans ma tête, mirilleur sur son visage avenant, et qu'à m'y essayer de toutes mes forces, je dus en conclure, au bout d'un temps incertain et plaintif, fautif et rageur, que j'en savais rien de leur couleur précise, rien de rien. Et que ma concentration finit par céder presque à en faire des excuses à boulette aurore, que chez une fille, c'est pourtant pas bien compliqué de savoir leur attente, que j'avais pris suffisamment de gamelles, comme au baby-foot, à entrer dans une vie pour en ressortir illico. Incapable de me rappeler ce que toute celle-là m'avait dit avant qu'Aurore ne surgisse. Baggy, foulard, crips, vendeuse de bagues dans le métro. Et qu'elle se prit à lire dans mon sourire benêt devant tant de bonne chance que tout ça, je devais bien le savoir. Et que c'était un prérequis. Et que je fis semblant du candidat qui a su la réponse. Mais qu'elle lui échappe. C'est vraiment pas de chance. Devant l'examinateur qui immanquablement se lasse et finit par ne plus y croire. Mais impossible vraiment de retrouver où que c'est rangé dans ma bonne éducation de comment faut faire avec les autres. Et je notais sur mon papier les yeux de Boulette. Qui s'en va rejoindre cette demande, les autres que j'avais déjà notées, comme j'aurais fait une liste de courses pour des victuailles que je posséderais déjà. Le rire des migrants dont la bouche hilar pleurait que plus jamais ils ne verraient tout ça de leurs yeux. Les yeux de De Niro, qui avait tout décidé en un regard. Le regard de Siméon devant le Christ rédempteur, blotti dans les bras de sa mère attendrie. Et l'œil avisé du client dans le marché aux puces. Et cette mariée, pas mariée, que nous avons vue disparaître, fondue, clopin, dans le noir, sans même un mot pour lui dire le mal de ce qu'on en pensait. Bien planqué au carreau du bistrot, comme on va au spectacle de la vie des vieux dans des EHPAD, à la télé, et ne pas oublier qu'à la fin, le verbe vient. Pas concerné, non. Vraiment qu'à peupler le monde comme elle voulait, Aurore. Dont soudain le prénom me réchauffa le cœur, à un lever de soleil en Toscane, et que je gardais la tête bien droite. Il s'en fallait des lunettes de soleil à déposer dans les paniers, les vides-poches, pour faire une attention que j'avais si peu prêtée à

sa personne. Je me sentirais vraiment bégueule à lui téléphoner pour lui raconter tout ça. Qu'elle poufferait à mes analyses romantiques et que sûr, c'était elle qui gardait la main pour l'instant, même si mon pied avait fait un pas. Le café des Chineurs jouait de ses effets induits, appelés par moi spatio-temporels. Et bien que personne ne remarquât ma tremblotte, les autres s'en jouaient et s'en causaient comme si de rien n'était. Je faillis balancer tout ça à la volée, ramasse qui voudra. Le garçon avait rejoint son comptoir, oubliant qu'il me devait encore quelque chose, à moins que tout ça des heures bleues, c'était déjà fini, ou plus sûrement, dans le commencement de choses qu'il me fallait réfléchir, mais seul. Je le devinais tout à son office, imprimant les notes pour les clients sédentaires, ceux qui restaient là toute la journée. Et il escomptait pas qu'il filasse discret dans le brouhaha de la fermeture, parmi les voix sonnantes et celles qui trébuchaient un peu. Comme le soleil radin qui venait de se coucher ce jour-là, et sans même qu'on s'en aperçût, c'était bientôt l'heure de se séparer, avant de se retrouver. J'espérais dans l'impatience, au lendemain chantant, avec juste un peu moins de flotte gris-neige à glisser des trottoirs. Je sortis la monnaie idoine de mes poches pour en rester honnête, une qualité qui faisait guère mes quotidiens, toujours à piquer des trucs dans les supermarchés pour améliorer l'ordinaire des jours qui passent, des jours tellement semblables qu'ils en deviennent extraordinaires de banalité renouvelée. Je saluai avant de sortir. On me répondit d'un geste, d'un regard amical qui me surprit. Le garçon serra ma pince et mon argent, qu'il recompta tout de même, avant d'ajouter d'un regard par en dessous qu'il espérait de moi un verre simple, que ce serait déjà un bon début. La porte s'ouvrit par un autre qui me laissa le passage des petites priorités, sûr qu'il n'en savait rien de toute la chamboule que ça faisait dans ma tête. Et qu'un verre simple, dixit le garçon, je m'en enfilais déjà bien assez des verres, au point de n'avoir dans ma boîte en bois du buffet, dont je devinais déjà le fond gratteux, qu'un peu de ferraille pour les cafés. C'était pas cela, des verres absorbés, mais d'autres. Ceux qui devaient sortir comme à faire une espérance à voir revenir boulette. Pour peupler le monde dans le rire silencieux des heures colorisées, que De Niro et Bonnie and Clyde, ils savaient si bien le faire, eux. Et ça me fila la Vertin, alors que je m'en rendais divagant vers mon logis froid, empruntant pour un moment des rues et des avenues qu'avaient plus de la poésie que celle des décombres. N'attendant rien que l'inspiration qui vint pas, vous vous en doutez. Espérant comme un benêt la poétique des trottoirs, celle des réverbères qui réverbent si mal, et des strophes des couloirs sombres qui n'ont plus rien à dire depuis des lustres d'ampoules grillées. Et enfin, ouvrant la porte de mon logement, caillant, je m'en trouvais nez à nez avec la bohème des grandes heures du vieux Paris et des poètes de la place du Tertre, qui s'en peignent toujours des mêmes sujets et de la même façon, pour en conclure que c'était pas demain la veille et que la veille, elle en fut ma compagnie insomniaque durant une bonne partie de la nuit. Au matin pâteux, je m'en retournais peupler le petit monde du café des Chineurs, me disant par les mêmes avenues que la Chine, c'était si loin, si près.

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0: Eh bien, bonjour à tous, bienvenue sur notre arbre à chansons. Bonjour,
1: bonjour
0: Brigitte. Bonjour Franck.
2: Bonjour.
0: Eh bien, merci d'être là.
1: Bah oui, hein, bon, d'ailleurs, bah, je peux m'en aller si tu veux.
0: Bah, je vous laisse, hein, au revoir, bonne journée à vous, bonne émission
1: ça
0: surtout.
1: Fait, ça fait un bout de temps qu'il ne fiche plus rien. Hein.
0: Alors tu veux nous lancer des défis, je crois.
1: Alors
0: aujourd'hui.
1: Je ne sais pas si défi c'est le mot juste. Hein, ah. J'ai cherché quel titre je pourrais donner à cette émission. Pour Michel Fugain, par exemple, est-ce que c'est un défi ou un virage dans sa carrière? Souviens-toi, Serge, en 1972. Oh. Michel Fugain sélectionne 10 chanteurs, comédiens et danseurs pour créer une troupe, pas
0: ben
1: un
0: oui.
1: groupe, hein, une troupe.
0: Mm-hmm.
1: Le Big Bazar vient de naître. Et les chansons de cette période sont devenues des hymnes humanistes et libertaires. Ça durera quelques années quand même, l'aventure du Big Bazar. Et de cette période, j'ai extrait la chanson « Fait comme l'oiseau ».

1987, il y a une chanson Manolo qui est diffusée sur toutes les ondes. Cette chanson est interprétée par Martin Destrait. C'est une dame, malgré son prénom. Elle enregistre par la suite l'album Entre chien et loup, dont est extrait le single Black et beau. Et puis en 92, dit la presse, elle connaît un tournant important dans sa carrière. Je ne sais pas si un tournant est le mot juste, puisque elle est touchée par la religion et elle met en musique des psaumes et des cantiques de l'Ancien et du Nouveau Testament. Et ça donne de magnifiques albums, un petit peu atypiques pour ceux qui ont connu ses précédentes chansons. Et je vous propose d'entendre Martin Destrait, « Christé ».

0: Eh ben, un petit coup de voix de Dieu, ça peut pas faire de mal, hein, en passant comme ça. On va continuer, tiens, avec Pierre Eliane, qui commence sa carrière comme musicien professionnel. 6 albums, collaboration avec notamment Charlie-Lee Couture. Et puis, Pierre Eliane entre au Carmel à 33 ans, tiens, ce qu'il a fait exprès, en 88. À partir de 92, il enregistre des albums où il chante des textes de religieux de l'ordre du Carmel sur des mélodies composées par lui. Ses 4 premiers albums sont consacrés aux poésies de Thérèse de Lisieux. Il met ensuite en musique les chansons mystiques de Jean de la Croix, ainsi que des textes de Thérèse d'Avila et d'Élisabeth de la Trinité. Je vous propose d'écouter Pierre Eliane, Où que je cherche.
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1: Après le Carmélite, voici venir la danseuse Marie-Claude Pietragala. Alors en ce moment, elle fait tourner un spectacle autour de Barbara, un spectacle chanté et dansé. Elle décrit sa relation avec Barbara comme une histoire d'amour qui dure depuis le début. Enfant, adolescente, puis jeune femme, Pietra admirait déjà la chanteuse. La rencontre physique entre les deux artistes il y a 33 ans au Châtelet a été d'une intensité rare. L'invitée se souvient d'un moment suspendu face à celle qu'elle considère comme l'artiste absolue. Elle a été frappée par la façon dont Barbara, assise sur son rocking chair, écoutait son public, créant une véritable communion. C'est une façon de théâtraliser ses chansons à travers son corps, à travers sa façon de marcher, à travers ses pas où elle était presque comme une ballerine. D'ailleurs, je le lui ai dit. J'ai l'impression de voir une danseuse sur les demi-pointes. Tout cela a inspiré Pietra. Et je vous propose de l'entendre. Alors on dit que c'est une réplique parfaite de la voix de Barbara. Je suis pas trop d'accord, mais elle chante bien quand même. Voici Pietra, ma plus belle histoire d'amour. C'est fou.

C'était Marie-Claude Pietragala dans cette magnifique chanson de Barbara. Alors, on va terminer par Francis Lalanne. Alors lui, c'est l'homme de tous les défis. Hein. Il a commencé chanteur avec beaucoup de succès. Après, il a dit, tiens, je vais faire du théâtre. Donc, il est monté sur les planches, entre autres avec Jean Pia, là aussi avec beaucoup de succès. Et puis, dans les années de 80 à 2010, il s'est plongé dans un engagement humaniste, écologiste, social et antiraciste. Il prend à partir de 2021 de nombreuses positions controversées. À l'occasion de la pandémie de Covid-19, il tient des propos complotistes et appelle ouvertement à la désobéissance civile et à un coup d'État, ce qui lui vaut finalement le bannissement de son compte Twitter. Et boum, début 2019, il souhaite rejoindre la gendarmerie nationale en tant que réserviste, mais il est recalé en raison d'un manquement au devoir de réserve et de neutralité à la suite de son soutien aux Gilets jaunes et de ses critiques envers le gouvernement. Et reboum. Candidat aux élections législatives de 2007 dans la deuxième circonscription du Bas-Rhin avec l'investiture du mouvement écologiste indépendant d'Antoine Wächter, Francis Lalanne obtient 3,5% des suffrages exprimés. Et reboum, reboum, reboum. Alors, je ne sais pas ce qu'il fait en ce moment. Il continue de faire l'agité politique, mais bon... en y réfléchissant bien, chanteur, c'était quand même pas mal. Hein. On va écouter Francis Lalanne.

0: Les enfants sont les principales victimes collatérales des guerres qui ont lieu partout en ce moment dans le monde. Voilà un endroit où Francis Lalanne pourrait se rendre utile avec sa grande gueule. Merci Francis.
1: Eh bien, merci Brigitte pour ce petit parcours de défis ou de virages dans la vie voilà, qui ont fait que... Eh bien, on se retrouvera pas la prochaine fois.
0: Bah hein, oui, comme
1: sur
0: d'habitude.
1: Sur notre chanson, comme d'habitude. Au revoir à tous, merci de votre écoute.
0: Merci à tous.

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2: C'est une autre actu, locale, innovante et toujours plus croustillante qu'un potin de voisinage. Bonjour à toutes et à tous, bienvenue dans ce Déclic Midi du mardi 7 juillet. Avant de commencer, le temps était couvert ce matin, mais on a quelques éclaircies ici à Villers-le-Sec. On aura une température allant jusque 30 degrés. Pour commencer ce Déclic Midi, on va parler d'une sombre découverte, d'un accident mortel, une étape de reconversion avec des nouveaux logements à pomper, une salle immersive, le Paraguay et une chronique de Lucie, une bonne nouvelle, et on finira avec la question du mois.

0: Le corps sans vie d'un militaire du 516e régiment du train a été retrouvé dimanche 5 juillet au matin sur le plateau d'Écrouves. Le soldat avait été porté disparu depuis le 1er juillet, une disparition jugée inquiétante par son régiment et ses proches. Les policiers du commissariat de Toul ont ouvert une enquête pour déterminer les circonstances du décès. Selon les premiers éléments, la piste d'un acte volontaire est actuellement privilégiée. Un véhicule s'est encastré dans un arbre dimanche 5 juillet à 19h30 sur la RD 904 entre Fliré et Bernécourt. Bilan humain, 2 morts, 2 jeunes hommes originaires du secteur nancéen, 2 passagères grièvement blessées, 1 évacuée par hélicoptère au CHRU de Nancy, l'autre par la route. 12 d'engins, 2 pompiers et gendarmes, Toul et Liverdun ont été sur place. Une coupure de l'axe pendant 4 heures pour faire les constatations. L'enquête est en cours pour déterminer les causes de l'accident. Le futur quartier Presque Lille, avec 300 logements, sera construit sur l'ancienne friche industrielle des aciéries de Pompée. Une dépollution est en cours. Le chantier a été lancé en mai 2026 et financé à 100% par la DEME avec 2,23 millions d'euros. 6 000 mètres carrés de terre dépolluée jusqu'à 6 mètres de profondeur achevée fin novembre 2026. Le calendrier 2027, la consultation des investisseurs, et 2029-2030, début des constructions. Le but est créer des logements pour attirer les salariés du bassin de Pompée, intégrer des espaces résidentiels, tertiaires, services et mobilité douce. Une passerelle piétonne et cyclable avec un parking silo est prévue. Un détenu libéré 3 jours plus tard se rend après 2 nuits dans la rue. Qui ? Alors, c'est Laurent, 47 ans, détenu au centre de semi-liberté de Nancy-Maxéville depuis mai. Il s'est évadé le vendredi 3 juillet alors qu'il devait être libéré le 9 juillet. Il s'est présenté volontairement au commissariat dimanche 5 juillet après 2 nuits dans la rue. Il affirme avoir fui en raison de harcèlement au sein de la CSL. Il a un casier judiciaire avec 27 mentions. C'est un SDF sans logement ni revenu. Il pourra avoir 5 mois de prison ferme avec un mandat de dépôt du juge. Depuis le lundi 6 juillet, pour changer un pont de Bazin qui vont aller jusqu'au 10 juillet si les tests sont concluants. La circulation est coupée pour les automobilistes et cyclistes. Les piétons et cyclistes peuvent emprunter la passerelle piétonne et il y a un détour via le viaduc Louis-Marin ou avenue du 20e Corps. Une salle multisensorielle immersive de 15 mètres carrés à l'Université de Lorraine qui a pour but d'analyser les réactions des individus face aux odeurs. Les participants sont équipés d'un électrocéphalogramme pour mesurer leurs réactions. Fragrancine, une chaire d'expertise menée par Muriel Jacot et Anne-Sophie Didelot, en partenariat avec Givaudan, l'Université de Lorraine, la région Grand Est et la métropole de Nancy. Le projet est engagé jusqu'en 2030. Le but, comprendre les liens entre l'individu et son environnement sensoriel pour développer une filière nancéenne innovante. Le Hamas a déclaré le 6 juillet être prêt à dissoudre son administration dans la bande de Gaza pour la confier à un comité de technocrates palestiniens apolitiques. La proposition, transfert du pouvoir au comité national pour l'administration de Gaza, créé à l'initiative de Donald Trump et de son, entre guillemets, conseil de paix. Le comité censé administrer Gaza est bloqué au Caire depuis des mois et Israël refuse de le laisser entrer dans l'enclave, le rendant inefficace. Le Hamas cherche à montrer sa bonne volonté et à faire porter la responsabilité du blocage sur Israël. On va tout de suite passer à une chronique sur le Paraguay, un pays où le racisme persiste. Le Paraguay se présente souvent comme un modèle de métissage harmonieux où les cultures indigènes, européennes et africaines se seraient fondues dans une identité nationale unique. Pourtant, derrière ce récit officiel se cache une réalité bien moins glorieuse, un racisme structurel et des discriminations systémiques, qui touchent les communautés indigènes, afro-descendantes et les migrants. En 2026, malgré des avancées législatives, les propos racistes et les violences à caractère discriminatoire restent un fléau quotidien. Le Paraguay compte environ 120 000 indigènes, soit 2% de la population, répartis en 19 ethnies, dont les Achés et Ayoreo. Pourtant, leur situation est marquée par l'accaparement des terres, malgré la constitution de 1992 qui reconnaît leurs droits territoriaux. 80% des terres indigènes restent non délimitées. Les conflits fonciers avec de grands propriétaires de terrain, notamment les Brasiguayos, brésiliens d'origine, dégénèrent souvent en violence. Des propos aussi dévalorisants dans les médias et les discours politiques, les indigènes sont fréquemment décrits comme des paresseux, incapables de se développer ou un frein au progrès. En 2025, le député Mario Abdo Benitez a déclaré lors d'un débat parlementaire « Les indigènes doivent comprendre que leur mode de vie primitif ne correspond plus à la modernité. Ils doivent s'intégrer ou disparaître ». En 2026, un enseignant de San Pedro a été suspendu après avoir traité des élèves guaranis de sauvages qui ne méritent pas d'étudier. En janvier 2026, 6 membres de la communauté Haché ont été assassinés lors d'une attaque attribuée à des trafiquants de terre. Aucune arrestation n'a eu lieu. Selon l'ONG Tierra Viva, 70% des crimes racistes contre les indigènes restent impunis. Excusez-moi. Bien que le Paraguay compte une importante communauté afro-descendante, environ 100 000 personnes, principalement dans les villes de San Lorenzo et Asuncio, leur existence est souvent niée ou moquée. Des stéréotypes racistes. Les Noirs paraguayens sont des Haïtiens qui ont usurpé notre identité, déclaration de Nelson Valiente, maire de Nambie en 2024. Un Noir ne peut pas être paraguayen, c'est un étranger. Réseaux sociaux 2025. Une étude de l'Université nationale révèle que 60% des Afro-Paraguayens déclarent avoir subi des discriminations à l'embauche. Beaucoup se voient refuser des locations sous prétexte qu'ils salissent les maisons. Des cas de contrôle au faciès et de violences policières sont régulièrement signalés. En 2025, une vidéo a montré des policiers frappant un jeune afro-paraguayen à Cundal del Este, le traitant de macaco, singe en français. Le gouvernement a créé en 2023 une commission contre le racisme, mais celle-ci manque de moyens. En 2026, elle n'a traité que 12 dossiers sur les centaines signalés. Avec l'afflux des migrants haïtiens fuyant la crise politique et les Boliviens cherchant des emplois agricoles, le Paraguay voit ressurgir des discours xénophobes. Beaucoup sont embauchés dans des conditions proches de l'esclavage dans les chantiers de construction ou les plantations de soja. De propos haineux du président du Paraguay en 2025, les Haïtiens portent le choléra et la violence. Ils volent nos emplois et nos femmes. En mars 2026, un groupe d'extrémistes a incendié un foyer de migrants haïtiens, faisant 5 blessés. Les Boliviens, nombreux dans l'agriculture, eux, sont accusés de prendre le travail des Paraguayens. En 2025, toujours le maire de Pedro Juan Caballero a instauré un quota pour limiter leur accès aux emplois publics. Ils ne parlent même pas espagnol, comment peuvent-ils comprendre notre culture ? Amplification de haine à cause des médias et des réseaux sociaux. Le journal ABC Color a publié en 2025 un éditorial intitulé « Le Paraguay aux Paraguayens, assez de l'invasion étrangère ». La chaîne télé Futuro diffuse régulièrement des reportages sur l'invasion haïtienne sans contrepoint. Des groupes Facebook comme Paraguay sans immigrants ou non-indigènes parasites comptent des dizaines de milliers de membres. Des mèmes et vidéos humiliantes circulent, comme celle d'un enseignant de Luc filmant des élèves indigènes en train de manger avec les mains en les traitant de singes. Malgré ce tableau sombre, quelques initiatives émergent. La loi contre le racisme, elle prévoit une peine jusqu'à 5 ans de prison pour incitation à la haine, mais peu de condamnations ont été prononcées. La Coordinadora Nacional de Pueblos Indígenas organise des marches contre les discriminations. Des collectifs militent pour la reconnaissance historique des Noirs dans le pays. Il y a également le Festival des peuples indigènes qui a mis en lumière des artistes comme Lia Cardozo, une musicienne guarani dont les chansons dénoncent le racisme. Mais l'impunité reste la règle. En 2026, aucun haut responsable politique ou médiatique n'a été inquiété par des propos racistes. Les manuels scolaires minimisent encore les rôles des indigènes et des afro-paraguayens dans l'histoire nationale. Les tribunaux sont lents à traiter les plaintes pour les discriminations. Le Paraguay aime se représenter comme un pays tolérant et métissé. Pourtant, derrière cette image cache une réalité cruelle, celle d'un pays où l'on naît avec une couleur de peau, une origine ethnique ou un passeport qui détermine son avenir. En 2026, le Paraguay a le choix de continuer à ignorer en laissant prospérer le racisme sous couvert de tradition, de modernité, ou faire le pari de l'inclusion en reconnaissant enfin que sa richesse réside dans sa diversité. Comme le dit Rosua Oberaro, anthropologue, le Paraguay ne sera jamais un pays uni tant qu'il continuera à nier une partie de son histoire et de sa population. Le racisme n'est pas une opinion, c'est un crime, et un crime contre l'humanité.
1: 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Et on continue avec une chronique sur la Coupe du Monde et le dernier match dans l'actualité. Et l'équipe états-unienne s'arrête en 8e de finale après avoir perdu 4-1 face au Diable Rouge belge. Cette défaite arrive après 48 heures de polémique suite à l'annulation d'un carton rouge de leur buteur Folarin, Balogun. Pour un peu de contexte, Donald Trump avait contacté Gianni Infantino, le patron de la FIFA, pour annuler le fameux carton rouge de son buteur ainsi que le match de suspension qui l'accompagne. Selon le New York Times, cet attaquant aurait peu pesé dans le match, puisqu'il a touché le ballon uniquement 19 fois en 90 minutes, ce qui est le total le plus bas de tous les joueurs alignés au coup d'envoi. Les Belges ont percé la défense des États-Unis et marqué après seulement 9 minutes de jeu. Puis, après avoir réussi à égaliser, le gardien états-unien a laissé son but sans surveillance, permettant au joueur belge Hans Van Ecken de tirer dans un but vide. On peut également noter que le cœur et l'âme, de l'équipe états-unienne a quitté le terrain blessé. En bref, les États-Unis se retrouvent de nouveau coincés en 8e de finale pour la 3e fois d'affilée. Si vous voulez plus de détails, je vous invite à lire l'article complet de Courrier International sur le sujet.
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0: Merci beaucoup Lucie d'avoir fait cette chronique, j'ai bien aimé. Je me dis peut-être que c'est un coup monté du buteur pour contrer un peu l'appel de Donald Trump pour retirer son carton rouge, on ne sait pas. En tout cas, peut-être qu'on aura un France-Belgique en finale, qui sait.
1: Tu prends le pari du coup ?
0: Ouais, je pense, c'est possible. Je voulais juste faire une petite aparté sur le Paraguay et ma chronique. Elle fait suite évidemment aux propos intolérables que a subi un des joueurs de l'équipe de France, Kylian Mbappé. Je pense que vous n'êtes pas passé à côté pour vous dire que c'est bien triste dans un monde où on prône la tolérance. Je trouve ça un peu triste. Mais voilà. Mais pour aller sur des bonnes choses, on va passer à la bonne nouvelle.
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0: Dans certains pays, les prix des produits pétroliers à la pompe baissent à compter d'aujourd'hui, ce qui allège un peu le budget de transport des habitants. Donc nous sommes le 7 juillet et on va espérer qu'à la pompe, on soit à moins d'1,90€ l'essence. S'il vous plaît, ce serait chouette. Surtout qu'on a beaucoup Enfin, on fait pas beaucoup de route, moi, enfin, ça va, mais ça commence à peser sur le porte-monnaie.
1: Oui, c'est clair, c'est clair.
0: Pour la question du mois, on a les jeunes de moins de 25 ans. Sont-ils moins engagés dans le milieu associatif, hormis les associations sportives? Est-ce que tu veux nous répondre, Lucie?
1: Oui, je peux tout à fait vous répondre. Moi, de mon expérience, j'aurais tendance à dire que effectivement, il y a peut-être moins de jeunes dans les assos. Mais je pense que ça dépend aussi de l'engagement, depuis combien de temps ils sont dans l'asso, etc. Et ça dépend de l'âge aussi. Parce que je pense que pour le coup, quand on est adulte, on a peut-être plus de moyens aussi de se déplacer pour aller jusqu'aux associations, etc. Ce qui n'est pas forcément le cas quand on est ado, on est quand même très dépendant de nos parents, finalement.
0: Oui, et puis je pense que si on a une culture, enfin une éducation où les parents prônent l'associatif, on est plus apte à aller vers cet associatif aussi, je pense.
1: Oui, c'est ça. Et puis, enfin, mine de rien, ça engage beaucoup de vivre ensemble aussi. Et c'est quand même assez super de faire du bénévolat en asso, ado ou adulte ou même enfant, enfin, quand on peut, quoi.
0: Puis je pense qu'il y en a aussi pour tout le monde, pour tous les goûts. Et je pense qu'on peut toujours trouver chaussure à son pied dans le milieu associatif.
1: Oui, c'est clair. Enfin, là, il y a tellement d'assos qui existent de toute manière, entre les assos sportives, les assos artistiques, les MJC. Vous pouvez bénévoler en MJC aussi.
0: Et les radios.
1: Les radios.
0: Forcément. Il y a quoi d'autre?
1: Les clubs ciné. Vous pouvez bénévoler en bibliothèque aussi.
0: Ouais, ça c'est chouette.
1: Enfin, il y a plein d'endroits, les Ripper Café.
0: Il y a un endroit si on veut faire du bénévolat et c'est bien parce que ça répertorie un peu les missions que vous avez aux alentours de chez vous, c'est jeveuxaider.gouv. Vous avez full bénévolat là-dedans et vous pouvez forcément trouver chaussures à votre pied et c'est vrai que voilà, il y en a vraiment pour tous les goûts, que ce soit de la com, que ce soit monter des tentes, faire du ménage, enfin voilà, vraiment on vous invite vraiment à faire du bénévolat parce que si on n'a pas de bénévoles, on n'a pas d'association.
1: Ouais, et puis je tiens aussi à rajouter que le fait d'avoir du bénévolat, ça permet aussi d'acquérir énormément de compétences qu'on n'a pas forcément en formation
0: classique
1: quoi. Et je sais que personnellement, j'en fais

0: Et puis, on, à Villers-le-Sec, 54 840, vous pouvez venir nous aider, faire vos émissions, participer à des rallyes, par exemple. Voilà, plein de choses comme ça. Et vraiment, ça peut que plaire. Enfin, vous trouvez, comme je disais, chaussures à son pied.
1: C'est ça.
0: Et ben, c'était tout pour aujourd'hui. On va inviter quand même nos auditeurs à répondre à la question du mois. Oui. Je vais la répéter. Les jeunes de moins de 25 ans sont-ils moins engagés dans le milieu associatif, hormis les associations sportives? Pour ça, il suffit de nous appeler au 03 83 63 90 90, de faire le choix numéro 2 et de nous laisser votre réponse comme sur un répondeur. Alors, il me semble que vous avez moins d'une minute, donc faites pas comme nous, ne débattez pas sur le milieu associatif, mais... voilà, faites votre réponse et on a hâte d'écouter ça. Elles sont diffusées tout au long du mois de juillet. Donc vraiment, n'hésitez pas. Vous avez libre cours à votre voix et utilisez vraiment votre parole pour passer des messages. C'est vraiment important. Donc je répète la question et je répète le numéro de téléphone. Les jeunes de moins de 25 ans sont-ils moins engagés dans le milieu associatif, hormis les associations sportives? Et vous pouvez nous répondre en faisant le choix numéro 2, en nous appelant au 03 83 63 90 90. Et c'est tout pour aujourd'hui. On a déjà bien papoté. Vous retrouvez, Élise demain, mercredi 8 juillet, pour un toute l'actu. Et puis moi, jeudi, toujours à la même heure, pour mon dernier déclic midi avant les vacances scolaires. Donc, on se retrouvera fin les deux dernières semaines d'août pour les déclics midi. On vous dit à bientôt et on vous souhaite une bonne semaine.
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1: Ce numéro de décodeur citoyen vous est proposé par notre reporter bénévole Vincent dans le cadre d'un rassemblement qui a eu lieu à Toul fin juin.
2: Le collectif Histoire et mémoire dans le respect des droits humains avait donné rendez-vous ce 24 juin à 18h devant le monument de la résistance à Toul. Il s'agissait de contribuer à la journée internationale pour le soutien aux victimes de la torture. Le collectif, qui s'est créé en réaction à l'installation d'une statue de Marcel Bijard en uniforme de parachutiste à Toul, alors même qu'il est démontré le rôle de celui-ci dans les exactions commises en Indochine, en Algérie, puis plus tard dans les dictatures d'Amérique du Sud, a tenu à rappeler son soutien aux victimes de la barbarie coloniale et de l'impérialisme capitaliste. Le collectif, qui milite pour la paix et l'amitié entre les peuples, a déposé, après une minute de silence, des fleurs au pied du monument de la résistance. L'assemblée s'est ensuite rendue à proximité de la statue de M. Bijard, où des prises de parole se sont succédées.
3: Bonjour, c'est Isabelle. Je suis avec vous à distance temporelle et spatiale. Je vais vous lire un extrait du livre de l'écrivain Jules Roy, titré « J'accuse le général Massu », publié en 1972. Quelques mois après l'apparition du livre intitulé « La vraie bataille d'Alger », où Massu, l'ancien commandant de la 10e division parachutiste, décrit le mythe d'une bataille remportée sur le terrorisme FLN, entre guillemets, héroïsant sans vergogne les acteurs d'une répression de masse sanglante. Aucun des mots, des métiers et des adresses qui s'égrènent dans la terrible litanie qui va suivre ne sont inventés.

0: Si nous avons fini par connaître le sort de Maurice Audin, et si Henri Allègue, échappé de vos griffes, a pu faire tant de bruit avec son livre, si des juges ont été contraints d'ouvrir des instructions, et si des tribunaux ont pu convoquer des témoins à leur barre, c'est que les accusateurs étaient des nôtres. Mais les autres, général Massu, les milliers d'autres, la pauvre troupe des militants et des non-militants, des suspects et des innocents, des poseurs de bombes et de ceux qui n'étaient coupables que de s'appeler d'un nom arabe ou d'habiter la Casbah, des anciens tirailleurs qui croyaient être épargnés en tendant à vos officiers la liste des citations gagnées sur les champs de bataille de nos guerres à nous et qu'on déchirait sous leurs yeux en leur disant « voilà ce que la France vous répond ». La triste, longue et innombrable multitude des misérables aux dents brisées et à la tête fracassée, aux poitrines défoncées, au dos déchiré, aux membres disloqués, cette misérable armée d'éclopés et de bancals, abrutis par les humiliations, ces héros de la honte ou ces naïfs que vous avez rendus enragés, où sont-ils? Où sont-ils les journaliers de la rue Hannibal, les boulangers, les manœuvres et les dockers de l'impasse du Palmier? Les comptables et les magasiniers, les bijoutiers et les laitiers de la rue de la Lyre, les conducteurs et les receveurs de trolleybus de la rue Caton, les commerçants, les chauffeurs, les imprimeurs de la rue des Trouilleries, les instituteurs et les maîtres d'internat, les médecins et les infirmiers de la rue de Chartres, les menuisiers et les coiffeurs de la rue Kléber, les cafetiers de la rue Brusse, les jardiniers de la rue du Sphinx, les cordonniers de la rue du Chat, les employés d'administration, les caissiers de la rue Salluste, les chauffeurs de taxi de la rue des Abancérages et de la rue du Divan, les bouchers de la rue du Centaure, les gargotiers, les marchands de légumes de la rue de Djurguta, les cheminots, les épiciers, les brocanteurs de la rue Maringot, les laitiers, les forains, les pâtissiers, les tailleurs de la rue de la Gazelle, les fleuristes, les miroitiers, les camelots et les plombiers de la rue de la Girafe et de la rue des Lotophages. Tous ceux que vos bérets rouges, vos bérets noirs ou vos bérets bleus allaient cueillir parfois dans les bains morts ou dans les mosquées, déversaient dans les chiourmes de Beni Messous ou de Ben Aknoun, enfermaient dans les grottes de vos villas des hauts d'Alger et du Sahel, enchaînaient quelquefois par le cou et par les mains les uns aux autres comme des bêtes, et interrogeaient pendant des nuits et des nuits avec des tenailles, des électrodes et des cigarettes, tous ceux que vous arrêtiez parce qu'ils étaient trop bien habillés ou qu'ils avaient une tête qui ne vous revenait pas, que vous battiez jusqu'à ce qu'ils s'évanouissent, que vous entassiez dans ce que vous appeliez des centres d'hébergement munis de souterrains et d'abattoirs, ou que vous transfériez dans vos ateliers de la Corniche et de l'allée des Mûriers. Oui, où sont-ils? Où sont-ils les 90 malheureux asphyxiés au printemps 1957 dans des cuves à vin de quelques domaines de la Mitidja? Et comment se nomment ceux qu'on trouvait sur les plages et sur les brises de l'âme du port, ligotés dans des sacs? Où sont-ils ceux que parfois, quand un avocat demandait de leurs nouvelles, vous déclariez avoir remis en liberté ou ne figurant pas sur vos fichiers ou enfuis? Si nombreux que le préfet d'Alger et certains secteurs ont dû imprimer des circulaires pour répondre que les enquêtes n'avaient pas permis de retrouver leur passage, ceux à propos desquels Madame Massu, présidente de l'Association pour la formation de la jeunesse, demandait des autorisations de visite. Les jeunes, les vieux, les pères de famille, les orphelins, les garçons dont les mères, folles de douleur, venaient pleurer en silence devant les commissariats de police et les casernes. Comment savoir, n'est-ce pas, ce que sont devenus tous ces Abdedaïn, ces Abou, ces Hachach, ces Ader, ces Aït Saada, ce qui veut dire les fils du bonheur, ces Amraoui qu'on a entendu crier toute une nuit, ces Asela, ces Ayadi, ces Ben Ali, ces Bachara, ces Ben Braham qu'on a ramené chez eux pour fouiller leur maison, puis rembarquer ces Barkat et ces Ben Moulay et ces Ben Bri. Et c'est Basis, et c'est Bécha, et c'est Bouabdala, et c'est Bouchakour, c'est Bouderbel, et c'est Bouzid, et c'est Chouji, et c'est Chedad, et c'est Daman, et c'est Djegaoud, et c'est Djifalla, et c'est Djafer, et c'est Djanadi, et c'est Douadi, dont on a seulement repêché le portefeuille et les papiers, c'est Djouder, et c'est Ezrir, et c'est El Redim et ses Fadli et ses Gaoua et ses Gwendour et ses Hamdani et ses Hamash et ses Isadi et ses Kaim et ses Kadem et ses Herfi et ses Herbouch et ses Larguati et ses Mahieddin et ses Mabed et ses Madjene et ses Mameri, ses Merwan, dont on a volé les économies, ses Mimoun, ses Mokhtari, ses Nourin, ses Nachef, ses Ouamara, ses Ouagenouni, c'est Rahim, c'est Sadfi, c'est Sadi, c'est Sakani, c'est Sifawi, dont les corps ont été arrosés d'essence et brûlés. Et tous les Slimis, les Tahabi, les Tabarout, les Tazir, les Twati, les Yaker, les Younsi, les Zouish, et les Rergour, et les Irara, et les Ian, où sont-ils, vierges souveraines? En quel martyr tyrologe figure-t-il, puisque vous avez ordonné que le secret le plus absolu devait être assuré en ce qui concernait le nombre, l'identité et la qualité des suspects arrêtés. Tous échappés, tous victimes selon vous de règlements de compte? En vérité, tous libérés d'une rafale de mitraillettes ou étouffés la tête dans un seau d'eau, tous enfouis sous la chaux dans les fosses, tous brisés, tous écrasés par vous. Si vous l'osez, général Massu, demandez-leur d'intercéder pour vous. Le jour du jugement dernier.
1: C'est un peu long, désolé, mais je pense qu'il faut aussi qu'on se demande que sont devenues toutes les femmes. Il y avait énormément de femmes qui combattaient avec le FLN et qui soutenaient ces actions. Humiliées, maltraitées, agressées, niées dans leur chair et dans leur esprit, violées, peut-être encore aujourd'hui silenciées par les mensonges de l'État français et les tabous sociétés de l'Algérie d'alors. Je voudrais aussi qu'on remarque tous à quel point les sévices et les manières de faire sont les mêmes qui ont eu lieu en Algérie et qui se reproduisent aujourd'hui contre les Palestiniennes et les Palestiniens. Et je vous engage, si ça vous intéresse, à aller voir le site milleautres.org. Ce sont deux historiens, Malik Karal et Fabrice Risseputi, qui ont recensé dans un fichier qu'ils ont trouvé par hasard, puisque l'armée française n'ouvre toujours pas ses archives, des noms de personnes arrêtées à Alger. Et il y a encore aujourd'hui de nombreuses familles qui cherchent à retrouver leurs proches. Et ce site aide les gens à retrouver leurs proches pour qu'ils puissent faire le deuil. Voilà. Et puis je voudrais dire aussi que on est là aussi parce qu'on est signataire de l'appel qui s'appelle l'appel du 4 mars avec plein d'autres organisations. C'est un appel pour exiger que l'État français reconnaisse l'utilisation systémique de la torture pendant la guerre d'Algérie.
2: Bonsoir. Juste deux mots au nom de l'association France-Palestine, Solidarité. Il est normal, logique, et c'est pas la peine que je vous l'explique, que notre association participe aux actions contre l'érection de la statue de l'ignoble Bijard, qui est quand même le symbole total de ce que la colonisation a pu faire de pire en Algérie, et qui est le symbole total de ce que la colonisation en matière de torture a pu amener. C'est aujourd'hui la journée contre la torture, mondiale contre la torture, et on vient de faire référence. Je voudrais dire, moi, qu'effectivement, les Palestiniens subissent depuis près de 80 ans maintenant exactement la même chose qu'ont pu subir avant eux les Algériens ou d'autres peuples colonisés. À la fois colonisation de peuplement pour prendre la terre, pas seulement pour en exploiter les richesses là cette fois, mais pour prendre la terre, pour interdire à ce peuple de pouvoir vivre, de pouvoir exister, pour lui interdire son autodétermination. Et on peut voir un rapport récent d'Amnesty vient de nous révéler ce que on savait déjà quand on a des contacts avec nos amis palestiniens, mais que aujourd'hui on peut dire que malheureusement Bijar ces pratiques et les pratiques de l'État colonial continuent à vivre à travers le monde, dans différents endroits, et hélas continuent à vivre en Palestine. Donc voilà, moi je voulais rien dire de plus que quelquefois certains peuvent ramener la situation en Palestine à, essayent de ramener la situation en Palestine à une question religieuse. Ça n'a rien à voir avec cela. C'est dès le début une question de, d'un peuple qui a à subir la colonisation, alors anglaise d'abord, hein, et puis très rapidement les Anglais avec les sionistes attaquant les paysans, attaquant les villages, tuant les gens, et aujourd'hui hélas on s'aperçoit que ça n'est pas terminé mais que c'est même en train de s'amplifier. Il faut continuer à combattre, à révéler et à combattre les actes de la colonisation, la torture, parce que c'est pas quelque chose qui est passé, c'est quelque chose qui est présent. Et hélas, des voix aujourd'hui inquiétantes ne présagent rien de bon, et je pense qu'il faut les combattre, parce que c'est comme ça que ça a pu débuter. Et aujourd'hui, donc, ne laissons pas faire les voix d'extrême droite qui désignent le voisin, qui désignent l'autre comme un adversaire, comme celui qu'il faut combattre, celui qu'il faut humilier, celui qu'il faut torturer. C'est comme ça que ça commence, et donc soyons-y attentifs et bien continuons tous ensemble ces combats. Voilà.
1: La torture a figuré parmi les combats historiques et emblématiques d'Amnesty International, au même titre que la liberté d'opinion, les prisonniers politiques et la peine de mort. C'était vraiment les quatre premiers combats d'Amnesty. Pour la torture, Amnesty recense les actes de torture depuis plus de 50 ans. Elle demande aux États d'enquêter sur les actes de torture et de poursuivre en justice les responsables. Et en même temps, elle dénonce aussi directement les responsables de ces actes inhumains et aide les victimes à obtenir justice. Amnesty se réfère toujours au droit international. Donc aujourd'hui dans le monde, 140 pays continuent de recourir à la torture et au traitement dégradant.
3: 141, parce qu'il y a la
1: France. Ce que disait le camarade juste avant. Dans de nombreux pays, la torture est utilisée de manière systématique par les forces de sécurité. Donc voilà, donc c'est donc tout naturellement que le groupe de Toul d'Amnesty s'est joint dès le début au mouvement d'opposition à la présence d'une statue Bijar, qui a appliqué de façon systématique ce traitement inhumain en Indochine et en Algérie, et qui est devenu donc le symbole de cette pratique. Voilà. Merci. Merci. Merci. Merci. Merci. Merci.

0: voir la sultanie parachutiste.
1: Je vais redire deux mots sur l'action en justice qui est engagée avec l'appui du collectif. Donc il y a trois personnes individuellement qui ont requis au tribunal administratif, accompagnées de l'association Juillet 61 de Metz. Une requête a été déposée pour demander à la mairie de Toul de retirer la statue de l'espace public, donc de revenir sur la délibération. Se sont joints par une procédure qui s'appelle intervention volontaire, le MRAP, la 4ACG, je redis la 4ACG, c'est les anciens appelés en Algérie et leurs amis contre la guerre, et puis la LDH, plus récemment. Donc là, on est dans une phase où la ville de Toul a reçu notre requête. Et ben maintenant, voilà, on attend de savoir si le tribunal administratif statuera, jugera qu'il prend en compte notre requête et qu'il la traite. Et puis ensuite, soit il nous donne raison, soit il donne raison à la mairie. Voilà. Ça pourrait tomber cet été. Donc peut-être qu'on appellera d'une façon assez urgente à se mobiliser. Je vais passer la parole à Catherine de la LDH de Nancy.
2: Oui, donc moi j'ai eu entre les mains l'intervention volontaire de la LDH et je voudrais vous en donner quelques éléments. Alors, les avocats, ils ont déjà expliqué que la requête était recevable et que les habitants de Toul ou toute autre personne étaient parfaitement autorisés à demander, même postérieurement à la décision, parce que ça, c'est un des arguments qui a été invoqué par la mairie, c'est la décision du conseil municipal, elle n'a pas été contestée, donc maintenant c'est trop tard. Donc ça, n'importe qui a le droit d'initier une démarche contre cette statue. Et initier une démarche contre ces statuts, ça veut dire aussi, ça peut être vu comme demander l'abrogation de la délibération. Ça, c'est le premier point. Ensuite, dès le début, après avoir rappelé les conditions pour lesquelles la LDH peut s'impliquer, il note tout de suite que l'argumentation, et je cite, l'argumentation de la commune ne tient évidemment pas. En effet, il rappelle qu'il n'est pas exact, alors là je cite aussi, il n'est pas exact qu'un acte de donation serait créateur de droit et aurait eu pour effet d'imposer au maire d'exposer la statue sur le domaine public. Donc c'est pas parce qu'on donne quelque chose à un organisme public qu'il est obligé de l'exposer, même si c'est écrit dans l'acte de donation. La commune aurait dû, donc, compte tenu des prérogatives qu'elle a de puissance publique, vérifier que toutes les conditions de mise en place de l'ouvrage étaient compatibles avec les objectifs de la commune. Alors il rappelle aussi, et là c'est un peu plus sur l'historique, que dans son mémoire, la commune de Toul explique que le choix d'installer ce monument n'aurait pas eu pour but de faire l'apologie ou de glorifier l'usage de la torture dans le cadre de la guerre en Algérie. Et ils remettent toujours le même argument, le général Bijard n'aurait jamais fait l'objet d'une condamnation infamante. Le juge administratif ne s'arrête pas à la question de savoir si l'individu auquel il est rendu hommage aurait fait l'objet de condamnation pénale. Il cherche plutôt à vérifier que l'installation à laquelle il a été procédé n'a pas pour effet de heurter significativement la sensibilité du public. Or, il suffit de lire la requête ainsi que le mémoire en intervention volontaire qui a été déposé pour relever que le choix d'ériger l'imposition de la statue du général Bijard a occasionné un important émoi au sein de la population, donc vous avez, compte tenu des pratiques de torture et des crimes de guerre promus par les Genèves. Donc si la commune de Toul évoque le fait qu'il aurait été notamment cherché à rendre hommage aux résistants, aux secrétaires d'État à la Défense et aux députés de Meurthe-et-Moselle, force est de constater que cette dimension n'est en tout état de cause pas celle mise en avant à travers la statue érigée présentant l'homme au garde à vous, en tenue militaire, de parachutistes, ceux qui cherchent sans équivoque à commémorer le rôle de Marcel Bijard au cours des guerres coloniales.
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0: ce qu'on diffuse, c'est la vérité. C'est pas notre vérité. C'est la torture qui a été commanditée par Bijard, voire les autres devant, puisqu'il a participé à la formation dans d'autres pays pour la torture. Donc, nous devons être intransigeants. Il faut à un moment donné que les conseillers municipaux ils s'interrogent quand même. Oui ou non, ils sont pour la torture. À un moment donné, il faut les mettre au pied du mur. Je vais vous lire quelques petits mots.
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Pater Noster, notre Père qui es aux cieux, restez-y. Et nous resterons sur la terre, qui est quelquefois si jolie, avec ses mystères de New York, et puis ses mystères de Paris, qui valent bien celui de la Trinité, avec son petit canal de l'Ourcq, sa grande muraille de Chine, sa rivière de Morlaix, ses bêtises de Cambrai, avec son océan Pacifique, et ses deux bassins aux Tuileries, avec ses bons enfants et ses mauvais sujets, avec toutes les merveilles du monde qui sont là, simplement sur la terre, offertes à tout le monde, éparpillées, émerveillées, elles-mêmes d'elles de terre merveille, et qui n'ose se l'avouer, comme une jolie fille nue qui n'ose se montrer, avec les épouvantables malheurs du monde, les épouvantables malheurs du monde, qui sont légions, avec leurs légionnaires, avec leurs tortionnaires, avec les maîtres de ce monde, les maîtres avec leurs prêtres, leurs traîtres et leurs reîtres, avec les saisons, avec les années, avec les jolies filles, avec les vieux cons, avec la paille de la misère, pourrissant dans l'acier des canons. Prévert, il a voulu nous avertir. Et il nous avertit en plein cœur du sujet. Qu'est-ce qu'on va faire? Et qu'est-ce qu'ils vont faire?

savez que Marc Bloch a été panthéonisé hier. Alors je vais vous lire une toute petite citation, ça va être très court. Je me suis toute ma vie durant efforcé de mon mieux vers une sincérité totale de l'expression et de l'esprit. Je tiens la complaisance envers le mensonge, de quelque prétexte qu'elle puisse se parer, pour la pire lèpre de l'âme. Comme un beaucoup plus grand que moi, je souhaiterais volontiers que pour toute devise, on gravât sur ma pierre tombale ces simples mots, dilexi veritatem. Disait la vérité. Donc, eh bien là, on est dans le mensonge. On est dans le mensonge parce que on met sous le tapis toutes les horreurs de cette vie.

0: Bonjour à toutes et à tous et bienvenue dans notre émission consacrée à la santé mentale des jeunes sans filtre. Aujourd'hui, nous sommes le mardi 7 juillet, il est 10h et je suis heureuse de me retrouver avec vous. Aujourd'hui, je ne suis pas seule, je suis accompagnée de Mathieu.
1: Salut, salut.
0: Salut, tu vas bien?
1: Bah oui,
0: et
1: toi?
0: Ça va. Et de notre invitée du jour, Caroline Huberti, bonjour.
2: Bonjour.
0: Ça va?
2: Oui, ça va, merci.
0: Au programme, une chronique qui va nous permettre d'expliquer notre thème du jour qui est « Grandir dans un contexte familial difficile, quel impact sur le bien-être des jeunes ?» Par la suite, se déroulera l'interview avec notre invitée du jour qui, grâce à elle, va nous permettre de mieux comprendre certaines situations que beaucoup de personnes ont. Puis, pour un peu plus de fun, un jeu qui touchera notre thème du jour. Et enfin, nous conclurons cette émission. Mais tout d'abord, place à la chronique. C'est l'heure de la pause mentale. On vous raconte tout,

0: Aujourd'hui, nous allons aborder un sujet qui concerne de nombreux jeunes, mais dont on parle encore trop peu, grandir dans un contexte familial difficile et les conséquences que cela peut avoir sur leur bien-être. Pour la plupart d'entre nous, la famille représente un lieu de sécurité, de soutien et de repère, mais ce n'est malheureusement pas toujours le cas. Certains jeunes grandissent dans un environnement marqué par des conflits, une séparation des parents, des difficultés financières, une maladie, une addiction ou encore des tensions permanentes au sein du foyer. Ces situations peuvent être difficiles à vivre au quotidien, elles peuvent générer du stress, de l'inquiétude ou un sentiment d'insécurité. Certains jeunes ont du mal à se concentrer à l'école, dorment moins bien ou se sentent constamment préoccupés par ce qui se passe à la maison. D'autres préfèrent cacher leurs émotions ou faire comme si tout allait bien alors qu'ils vivent une véritable souffrance. Il est important de rappeler qu'il n'existe pas une seule façon de réagir. Chaque jeune vit ses situations différemment en fonction de son histoire, de son âge et de sa personnalité. Deux jeunes confrontés aux mêmes difficultés ne les vivront pas forcément de la même manière. Comprendre l'impact du contexte familial sur le bien-être des jeunes est essentiel pour mieux reconnaître les difficultés qu'ils peuvent rencontrer et éviter de juger leurs réactions sans connaître leurs histoires. Pour nous aider à mieux comprendre cette réalité, nous recevons aujourd'hui une assistante sociale. Grâce à son expérience de terrain, elle nous expliquera quels sont les effets que peuvent avoir les difficultés familiales sur la santé mentale des jeunes et comment elle les accompagne au quotidien. Installez-vous confortablement car c'est l'heure de l'interview. Parlons-en. Dans ta tête et pas seule. Aujourd'hui, nous sommes avec Caroline Huberti, assistante sociale depuis 10 ans. Donc, je vous laisse vous présenter mieux pour que nos auditeurs savent avec qui on est.
1: Oui, tout à fait. Merci. Effectivement, donc ça fait 10 ans que je suis assistante sociale, un petit peu moins 9 ans, mais bon, c'est un peu plus facile de dire 10. J'ai travaillé beaucoup dans des milieux de l'administration pénitentiaire et de la justice. J'ai travaillé beaucoup en milieu carcéral, mais aussi auprès des services de gendarmerie, notamment sur un service de violence qui gérait des personnes qui faisaient appel à la gendarmerie pour des violences intrafamiliales et des violences conjugales. Le sujet des difficultés, des conflits familiaux est quelque chose auquel j'ai été assez vite confrontée en tant qu'assistante sociale, en tout cas en tant que travailleur social. J'ai ensuite donc travaillé en milieu carcéral. Donc là, je travaillais sur un service un peu spécifique qui s'appelait Mission de lutte contre la radicalisation violente. Et donc l'idée, c'était de pouvoir évaluer et accompagner les personnes qui étaient incarcérées pour des faits de terrorisme. Donc c'est des postes qui ont été ouverts dans les années 2014-15, au moment des attentats de Paris notamment. Et l'idée, c'était un petit peu d'aller comprendre pourquoi ces profils-là avaient décidé de se radicaliser de façon violente. L'idée du parcours de vie, de pourquoi il y a eu ces choix-là, comment les personnes ont pu être accompagnées dans leur enfance, leur adolescence, leur construction en tant qu'adulte, a beaucoup été abordée avec eux. Et ils en disent beaucoup de choses hein, de leur parcours de vie et de leur parcours carcéral aussi. Effectivement. Et à côté de ça, j'accompagne aussi des étudiants et des étudiantes futurs assistants de services sociaux. Effectivement, c'est un public que je connais plutôt bien. J'accompagne des jeunes qui ont entre 18 et 25 ans aujourd'hui, font des études de travailleurs sociaux, mais qui sont confrontés à leurs propres problématiques aussi. Et c'est là que des fois ça peut être compliqué de gérer et les études et ce qu'on vit en tant qu'adulte, futur adulte qui est en train de se construire. Le parcours de vie des gens que j'accompagne prend beaucoup de place dans l'accompagnement et dans les solutions qu'on peut trouver pour qu'ils puissent s'en sortir face à ça.
0: D'accord, eh ben merci. Du coup, on va commencer l'interview. Pour commencer, pouvez-vous nous expliquer ce qu'on entend par contexte familial difficile ?
1: Oui, alors après, je pense qu'il n'y a pas une définition complète et unique à ce que c'est qu'une difficulté familiale et un conflit familial. Je pense que c'est en fonction de ce que chacun ressent dans ce système familial. Un système familial peut être problématique pour quelqu'un et peut ne pas l'être pour quelqu'un d'autre parce qu'il s'en accorde, parce qu'il a connu que ça, parce que pour lui, il y a aussi ce qu'on appelle le conflit de loyauté. Comment je peux détester mes parents alors que c'est censé être les premières personnes que je dois aimer de toute ma vie. Donc c'est des ambivalences. On peut parler de difficultés familiales quand il y a de la violence. À partir du moment où on vit dans un contexte qui est violent, que ce soit verbalement ou physiquement, je pense que là, on peut parler déjà de premières difficultés. Comment on arrive à se construire dans un environnement qui est violent, comment on arrive à ne pas reproduire, alors que on peut pas reproduire quelque chose qu'on ne connaît pas, donc on va forcément reproduire de la violence, etc., etc. Donc voilà. Après, la définition de difficulté familiale, je pense qu'elle est, beaucoup dans le ressenti de chacun.
0: D'accord. Et quelles sont les difficultés familiales que vous rencontrez le plus souvent chez les jeunes que vous accompagnez?
1: C'est ce que je disais, je pense que la violence physique et la violence verbale, psychique, elle est un peu première sur lors des difficultés familiales. Après, il peut y avoir des choses un peu plus sous-jacentes, mais de la distance, des problèmes de communication ou de l'impossibilité de communiquer dans une famille. Ça, je pense que ça peut aussi créer un sentiment d'exclusion ou de renfermement. Enfin, voilà, la confiance en soi se construit aussi dans un environnement familial, et quand on n'a pas tous ces éléments-là, c'est compliqué de se construire avec confiance.
0: Ouais. Quels sont les principaux impacts de ces difficultés sur le bien-être et la santé mentale des jeunes ?
1: Je parlais de confiance en soi. Je pense que quand on se sent pas légitime d'être à sa place, on se lance pas, on prend pas de risques. Une famille qui pour moi, une famille qui est étayante, qui va soutenir un ado ou une ado dans ses projets, c'est quelque chose qui va pouvoir être un appui pour la suite, pour se construire en tant qu'adulte. Et voilà, je pense que la confiance en soi qui ne se construit pas peut générer énormément de difficultés par la suite. Des difficultés aussi qu'on peut qualifier de relationnelles. Quelqu'un qui n'a pas confiance en l'autre, notamment en ses parents, en sa famille. Je globalise un peu, mais quelqu'un qui n'a pas confiance en sa famille peut avoir des difficultés à faire confiance au reste du monde, et donc à faire du lien, à se construire, ses amis, ses amours. Je pense que c'est beaucoup ces premières difficultés-là qu'on peut repérer, les difficultés relationnelles.
0: Est-ce que les réactions sont les mêmes chez tous les jeunes, ou chacun vit-il ses situations différemment ?
1: Non, toute situation est différente, parce que chaque individu est différent. On réagit avec ce qu'on est, ce qu'on a déjà vécu, les outils qu'on a déjà développés, son entourage aussi, en fonction de si on est entouré ou pas, on va réagir différemment, on va se sentir plus fort ou pas. Donc non, effectivement, les réactions sont très différentes d'une situation à une autre.
0: Existe-t-il des signes qui peuvent alerter les parents, les enseignants ou les proches lorsqu'un jeune souffre de sa situation familiale ?
1: Oui, je pense que la distance, sentir son jeune mettre à distance sa famille, ça peut être déjà un premier point d'alerte. On peut avoir une attention un peu particulière sur ça. Après, on peut parler aussi de conduite à risque, des adolescents ou des adolescentes qui vont adopter des conduites à risque. Alors j'entends des consommations de produits, des mises en danger, des conduites en état d'ivresse, enfin voilà, des choses comme ça. C'est un peu, pour moi, c'est un peu des signaux d'alerte de attention, je vais pas bien, je sais pas trop comment le dire, donc je le montre, voilà.
0: Et en tant qu'assistante sociale, comment accompagnez-vous les jeunes confrontés à ces difficultés?
1: Moi, déjà, en tant qu'assistante sociale, je vais déjà chercher les outils que les personnes que j'accompagne ont déjà pu développer. Qu'est-ce que la personne a pu mobiliser dans une situation un peu similaire qu'elle a déjà connue? Est-ce que ça a fonctionné ou pas? Et pourquoi? Comment on peut réajuster? Parce que l'idée, c'est tout travail d'assistante sociale, hein, peu importe que ce soit face à un public jeune ou moins jeune, c'est d'amener la personne vers un retour à l'autonomie. Donc l'idée, c'est de savoir ce que elle a déjà pu développer pour elle-même, pour s'en sortir, et s'appuyer sur ça.
0: Quel conseil donneriez-vous à un jeune qui vit une situation familiale compliquée et qui a du mal à avancer au quotidien?
1: Je Je pense que au-delà d'en parler déjà, c'est de se dire que c'est pas grave. Que ça arrive. On a tous eu des moments, et c'est pas parce qu'on est jeune que ça arrive même plus tard, à tout âge. Il y a des fois où on se trouve pas en phase avec notre vie, et c'est pas grave. L'idée, c'est de pouvoir mettre déjà le doigt dessus et de se dire, OK, qu'est-ce qui fait que je vais pas bien et comment je pourrais modifier ça? Et puis après, ben, en parler. Alors après, je sais que en 2026, en France, les psychologues ont encore une très mauvaise image de « je suis pas fou », mais ne pas hésiter à pousser la porte d'un ou d'une psychologue, parce que c'est des espaces de parole qui sont précieux quand on a en plus un environnement familial qui ne l'est pas, qui ne permet pas cette parole-là. Voilà, se tourner vers un professionnel, et si ça marche pas avec un professionnel, c'est pas parce que c'est pas pour autant que ça marchera pas avec les autres. Donc, ne pas hésiter à essayer 1, 2, 3 professionnels jusqu'à trouver vraiment celui avec lequel on se sent bien pour parler un peu de ses difficultés et trouver des solutions ensemble. Il n'y a pas de honte à avoir des difficultés.
0: Selon vous, pourquoi certains jeunes n'osent pas parler de leurs difficultés familiales?
1: Ben, je pense que la honte principalement, la honte, et puis le fait peut-être d'avoir l'impression d'être seule, de je suis le seul à vivre ça. C'est moi qui suis pas normale, donc j'en parle pas parce que c'est la honte. Quand on vit dans un environnement qui est violent, les phénomènes d'emprise, les choses là vont dire à la victime que c'est lui le problème. Sauf que on n'est pas responsable de la violence de l'autre, ou on n'est pas responsable du conflit de l'autre. Donc l'idée, c'est de pouvoir se dire non, en fait, ce n'est pas moi qui suis responsable, ce n'est pas ma faute, je peux y aller. Je n'ai pas à avoir honte de ça. Au contraire, la honte doit changer de camp, mais ça, on l'a entendu sur d'autres sur d'autres thématiques, hein, sur les violences sexuelles, etc. Mais effectivement, je pense que la honte, c'est une première barrière.
0: Avec votre expérience, est-ce que vous observez plutôt une amélioration de la parole des jeunes aujourd'hui sur ces sujets, ou au contraire encore beaucoup de silence?
1: Je pense qu'on a une génération là d'ados, les 2000-2010 on va dire, qui s'autorise à se dire non, en fait, c'est pas mon problème, j'ai pas choisi entre guillemets d'être là, et je vois pas pourquoi on me ferait subir des choses déjà que j'ai pas choisi d'être là. Et je pense que non, on a une génération qui s'autorise à dire attendez, là ce qui se passe, moi je suis pas d'accord, et ça me met dans un état de mal-être, et je veux que ça change. Donc et puis avec le développement des réseaux sociaux, alors sur les réseaux sociaux on trouve de tout, on est bien d'accord, mais je trouve qu'on a énormément de pages qui sont qui travaillent autour de la santé mentale des jeunes, et qui sont pour moi des ressources assez précieuses pour les jeunes, les ados qui cherchent un peu à ouvrir des portes, mais qui osent pas aller vraiment. Et je pense que le côté réseaux sociaux permet ce truc-là, en disant OK, je m'informe sans que personne ne sache. Et ça, je trouve ça bien.
0: Pour conclure, quel message aimeriez-vous transmettre aux jeunes qui nous écoutent et qui se reconnaissent dans cette situation?
1: Il n'y a pas de situation qui est figée. Il y a toujours une solution à toutes les difficultés. Même si à ce moment-là, quand vous vous regardez dans le miroir, vous vous dites mais là en fait j'arriverai jamais à m'en sortir. Il y a toujours deux entrées, un tunnel. Donc quand vous êtes dans un tunnel, il n'y a pas de souci. Vous avez l'impression de ne pas pouvoir en sortir, mais il y a forcément une sortie. Il faut du temps. Il faut s'autoriser, à se dire OK, là je vais pas bien. C'est un fait. Mais demain est un autre jour, et peut-être que je vais trouver d'autres lumières, etc. Donc, ne pas perdre la force.
0: Eh ben, merci d'avoir répondu à toutes mes questions et de nous avoir éclairé sur plusieurs points abordés. Maintenant, place au jeu. Que feriez-vous à sa place? Bienvenue dans le game. Allez, on joue.

0: Alors, le jeu du coup d'aujourd'hui, c'est que feriez-vous à sa place ? Tout simplement présenter plusieurs situations inspirées de la réalité. Et vous, du coup, en tant qu'assistante sociale, vous devez expliquer comment vous réagiriez. Bien sûr, toi aussi, Mathieu, tu vas participer. Et du coup, c'est comment vous réagiriez, quels seraient les premiers réflexes, les risques que vous identifierez et du coup, les ressources aussi que vous mobiliserez. Voilà. C'est bon ?
1: C'est OK.
0: Alors, première situation, Emma, 15 ans. Depuis quelques mois, Emma est devenue très discrète au lycée. Ses notes chutent, elle manque souvent les cours et refuse de participer aux activités. Chez elle, les disputes sont quotidiennes entre ses parents. Du coup, première question, quel est le premier élément qui vous interpelle ?
1: Alors, non pas que je fasse un focus sur la réussite scolaire, mais les notes qui chutent, ça peut être un élément qui demande de l'attention en disant ben voilà, est-ce qu'il y a quelque chose qui vient provoquer ça.
0: Comment aborderiez-vous Emma ?
1: Je lui ferai part de mes inquiétudes à moi, sans vouloir faire d'hypothèses ou sur sa situation, sur ce qu'elle vit. Je viendrai la voir et je lui partagerai mes inquiétudes en disant que voilà, je m'inquiète pour elle parce que j'ai vu que bah voilà, il y avait des notes qui chutaient, etc. Donc s'il y avait besoin de discuter de quelque chose, il y avait possibilité en tout cas de le faire avec toute la transparence qu'elle aurait envie d'y mettre.
0: Quel impact ce contexte peut-il avoir sur son bien-être ?
1: Si j'entends bien, ça, c'est quelque chose qui est assez récent dans la situation d'Emma. Le risque, c'est que ça perdure et qu'elle s'installe vraiment dans une dégringolade scolaire et sociale et relationnelle et que du coup, ça, à l'avenir, ça lui ferme les portes qu'elle aurait envie d'ouvrir à ce moment-là. Je sais pas, des grandes études, etc. Et voilà, ce serait dommage qu'une situation qui ne soit pas solutionnée la mette en échec, entre guillemets, à l'avenir, quoi.
0: Deuxième situation, Yanis, 13 ans. Yanis fait souvent rire toute la classe, pourtant il se met facilement en colère et répond aux adultes. Il vit avec sa mère seule, qui cumule plusieurs emplois et est rarement présente. Son comportement peut-il être une manière

0: Et bah après on se ressaisit, on se dit bon bah ça sert à rien, on arrête là.
1: Ouais, ok.
0: Voilà. Et après on se pose et on se dit bon, c'était peut-être pas la meilleure chose à faire.
1: Ouais, mais des fois, enfin, des fois on adopte, enfin c'est pas des fois, c'est souvent, on adopte des solutions. Si on les adopte, c'est qu'on pense que c'est le meilleur choix possible, sinon on le ferait pas.
0: Mais c'est pour le coup c'était pas un contexte familial, c'était juste je voulais avoir des amis et du coup bah, je me suis dit bon ça c'est la bonne solution. Non.
1: Ouais.
2: quelle solution proposeriez-vous
1: pour Yanis? Quelle solution t'as trouvé, ouais. Mathieu?
0: Bah déjà trouver un quelque chose pour se canaliser, je trouve, et pour enfin je pense aussi se rendre compte que c'est pas la meilleure méthode de se faire des amis et même de se faire remarquer positivement, parce qu'en général quand tu fais ça c'est rarement un regard positif qui est sur toi. Et juste je pense prendre du recul, se dire pourquoi je fais ça et de se dire bon bah ça sert à rien, j'en suis là maintenant, comment je peux changer, et après on faire en sorte, je pense que c'est surtout une prise de conscience de soi, de se dire bon bah là je déconne, là ça va pas. Du coup, de se faire remarquer positivement et de mettre en place des choses qui permettent de voir que les gens aient un regard différent par rapport à toi. Moi, je pense que c'est comme ça. C'est comme ça que j'avais fait, donc.
1: Tu parlais de choses pour se canaliser. T'as quelque chose en tête de particulier ou...
0: Je parle pas perso, mais je pense le sport, ça doit aider. Et même trouver, je pense, s'entourer des bonnes personnes aussi. Je pense que beaucoup de personnes n'ont pas conscience que bien s'entourer aussi, ça permet de canaliser aussi. Et de se poser, de se dire, bon, bah, j'ai des gens, j'ai rien à prouver, c'est mes amis, voilà.
1: C'est ça.
0: Pas de soucis, quoi.
1: Puis des gens qui ne jugent pas.
0: Ouais,
1: des
0: gens
1: ça.
0: Qui ne jugent pas, ça c'est très important.
2: Être bien entouré, c'est ce qui aide le plus. Je sais que moi aussi, un moment, bah, du coup, au collège, j'étais comme ça aussi. Et bah, aussi mes fréquentations. Ça jouait énormément. J'étais avec des personnes, bah, du coup, qui parlaient mal à tout le monde, que ce soit aux adultes ou autres. Et du coup, il y avait eu la fameuse question où, du coup, les professeurs m'ont dit si ça se passait pas bien, du coup, à la maison, alors que tout se passe très bien. C'est juste une question de fréquentation. Et après, c'est vrai que, bah, j'ai eu quand même des enseignants qui ont été derrière moi et aussi les CPE, même l'infirmière et autres. Du coup, grâce à ça, ça a fait que, bah, du coup, j'ai changé toutes mes fréquentations et, juste en changeant de fréquentation, je me suis beaucoup plus apaisée. J'étais plus du tout la même entre bah, du coup, la quatrième et la troisième. J'étais plus du tout la même. Et même les profs m'ont dit, mais qu'est-ce qui s'est passé pour que tu changes d'un coup? Je dis, bah, j'ai juste changé mes fréquentations. Et du coup, je pense que c'est des fois les personnes avec qui t'es. Après, pas forcément même ce qui peut se passer aussi à la maison. Ça joue énormément, ça c'est sûr. Mais les personnes avec qui on est ou même les personnes bah, du coup, avec qui on est constamment. Si une personne parle mal tous les jours, une personne qui est tout le temps dans l'agressivité, on va être pareil.
1: C'est ça
2: que moi j'avais remarqué en tout cas.
1: Au-delà des fréquentations, je pense qu'il y a aussi la maturité.
2: Ouais,
1: on n'a pas la même maturité quand on rentre au collège et quand on en sort, avant d'aller au lycée, etc. Donc il y a ça aussi qui joue. Il y a plein d'éléments qui se combinent en fait à ce moment-là. C'est ça qui fait qu'on grandit.
2: Situation 3, du coup, Lina, 17 ans. Lina est excellente élève, mais refuse systématiquement toute aide. Elle dit souvent, je dois me débrouiller seule. Que peut relever cette attitude? Compliqué.
1: Ouais, compliqué. Le fait de peut-être vouloir toujours prouver quelque chose à quelqu'un, ou à quelqu'un, ou à tout le monde. Enfin, de dire quand on a, enfin quand on, souvent quand on dit non mais c'est bon, j'ai besoin de personne, je vais m'en sortir toute seule, c'est qu'on a un peu quelque chose à prouver. Alors. Moi, ce qui m'interroge un peu sur l'environnement familial, puisque c'est le sujet, c'est comment sa famille lui fait confiance ou pas, comment la famille renforce un peu positivement cette jeune fille ou pas. Est-ce qu'elle a des compliments de la part de sa famille? Moi, c'est ça un peu qui vient me questionner sur quelqu'un qui veut tout faire toute seule pour prouver quelque chose. Est-ce qu'elle a ces retours-là ou pas quelque part? On n'a pas l'impression. Mais c'est qu'une impression, je ne sais pas.
2: Dernière question. Un adolescent vous confie que les tensions à la maison deviennent insupportables, mais il vous demande de ne rien dire à personne.

0: comment vous gérez la situation tout en respectant sa confiance?
1: Alors là, il y a aussi un élément important qui vient se greffer, c'est la protection de l'enfance. On en parlait tout à l'heure en off. Tout mineur est censé être protégé par l'État, par les services de l'ASE, donc l'aide sociale à l'enfance. Alors, une assistante sociale est tenue de signaler si un enfant est en danger. Donc l'idée, avant de signaler quoi que ce soit, c'est d'abord de pouvoir discuter avec avec le jeune, de savoir quelles sont les réalités de ce qu'il dit derrière, jusqu'où ça va. Si pourquoi pas il a pas un, je sais pas, un grand-parent, des grands-parents chez qui il peut aller pour voilà s'apaiser, chez qui ça il pourra mettre ses soucis, ses tensions là en tout cas à l'extérieur, mais peut-être en parler aussi avec s'il y a des grands frères, des grandes sœurs dans la famille, pour pouvoir voir un petit peu comment on peut soutenir cet enfant, quoi.
0: Eh ben, merci à vous, merci aussi à Machu.
1: Oui, merci.
0: Maintenant, je pense qu'il est temps de conclure. Pour conclure, grandir dans un contexte familial difficile peut avoir des répercussions importantes sur le bien-être des jeunes, que ce soit sur le plan émotionnel, scolaire ou social. Cependant, il est essentiel de rappeler que ces difficultés ne déterminent pas forcément leur avenir. Avec un accompagnement adapté, un environnement bienveillant et des adultes à l'écoute, de nombreux jeunes parviennent à surmonter ces épreuves et à se reconstruire. Est-ce que vous avez quelque chose à rajouter?
1: Non, peut-être de continuer à se faire confiance. Voilà, je pense que effectivement, comme tu disais, ça détermine pas qui vous êtes, qui on sera, et autorisez-vous à être qui vous avez envie d'être malgré des contextes compliqués, difficiles. Et voilà, vous êtes notre avenir.
0: Et cette émission nous rappelle aussi que le bien-être des jeunes est une responsabilité collective. Les familles, l'école, les professionnels de santé, les associations et la société dans son ensemble ont tous un rôle à jouer pour repérer les situations de souffrance, offrir du soutien et favoriser un climat de confiance. Enfin, il est important de briser les tabous autour de ces réalités. Oser en parler, écouter sans juger et tendre la main peut faire une véritable différence dans la vie d'un jeune. Merci de nous avoir suivis tout au long de cette émission. Nous espérons qu'elle vous aura permis de mieux comprendre les défis auxquels certains jeunes sont confrontés et l'importance de les accompagner avec bienveillance. Merci à vous, du coup, Caroline Hubertier.
1: Merci beaucoup, Inde, de ton invitation. Merci, Mathieu.
0: Merci, Mathieu.
2: Merci à vous aussi.
0: Et à très bientôt pour une nouvelle émission.
1: À bientôt.
0: Au revoir.
2: Bye bye à tous.
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0: Allez, au lit.
1: Papa, tu me racontes une histoire?
0: Ok, bon. Alors, un conte de fées.
1: Ah non, pas un conte de fées, ça va être l'horreur.
0: Ah non, mais celui-là, il est très cool. T'inquiète.
1: Ah bon?

0: était une fois une jolie petite fille qui se promenait dans la forêt.
1: Ah oui, elle vient d'être abandonnée par ses parents, elle va mourir de faim, c'est classique.
0: Non, pas du tout. Elle se balade et marche d'un bon pas, car il ne fait pas très chaud dans ce sous-bois.
1: Ah oui, elle va brûler ses allumettes pour se réchauffer, mais finira par mourir de froid.
0: Non, figure-toi qu'elle se rend dans la joie et la bonne humeur chez ses grands-parents et...
1: Bien sûr. Et sa grand-mère est un loup déguisé, elle va se faire dévorer, c'est couru d'avance.
0: Absolument pas, tout va bien. Elle arrive à la porte de la demeure, une maison qu'elle adore.
1: Oui, parce qu'elle est en pain d'épices, la baraque. Sauf que sa mamie est une sorcière, elle va la bouffer, c'est signé.
0: Oh, c'est pénible à la fin.

0: La petite fille toque à la porte et c'est son grand-père avec sa grosse barbe qui lui ouvre.
1: Oui, sa grosse barbe bleue, elle va découvrir les corps de ses précédentes épouses accrochés au mur, je connais.
0: N'importe quoi, l'autre. Non, non, elle découvre avec joie qu'autour de la table, ses deux sœurs sont présentes.
1: Ah oui, ses deux sœurs super méchantes qui l'humilient constamment et la font dormir dans le grenier, je
0: crois. Mais non, sa maman n'est pas là, mais il y a son cher et tendre papa également.
1: Oui, elle va prendre ses jambes à son cou parce que sa maman est morte et son père veut l'épouser.
0: Bah, ça m'aurait étonné, tiens. Non, sa maman est en retard, c'est tout, c'est son anniversaire, enfin. Il y a un gâteau sur la table, c'était une surprise.
1: Oui, et le gâteau.
0: Mais non, non.

0: Et voilà, une histoire simple, joyeuse, d'une petite fille qui va fêter son anniversaire chez sa grand-mère, c'est tout.
1: Ouais, je suis un peu déçu.
0: T'es déçu, mais tu t'attendais à quoi?
1: Je sais pas, un ogre, un peu de bidoche, quoi.
0: Bah oui, t'as...

0: Et par exemple, à la fin, tout le monde meurt.
1: Dis donc, mon chou, là, c'est une obsession chez toi, non?
0: Non, mais...
1: Tu m'inquiètes.
0: Ce serait efficace, quoi, tu vois.
1: Va dormir.
2: Bon, ok. Ah oui, en plus, c'est la fin de l'album, dis donc. Allez. Ça

vous êtes désormais toutes les trois bien assez grandes pour vivre seules. C'est l'été et il est temps que vous alliez construire chacune votre maison. C'est ainsi que Maman Cochon a parlé un jour à ses trois filles, Pamela, Sonia et Zazie. Vous irez bâtir vos maisons les unes à côté des autres sur notre petit pré situé à l'orée de la forêt. Afin qu'il n'y ait pas d'histoire entre vous, je veux que vos trois habitations offrent exactement le même espace intérieur. Mais vous pouvez les construire comme bon vous semble. Voici un lingot d'or pour chacune, afin d'acheter les matériaux nécessaires. Lorsque vous aurez fini vos chantiers, il vous faudra couper du bois pour vous chauffer cet hiver. Ah, j'allais oublier deux choses très importantes. Premièrement, construisez des maisons assez solides pour résister aux loups. Je ne veux pas avoir de parois si légères qu'ils puissent les détruire rien qu'en soufflant dessus. Et ensuite, installez un petit poêle à bois et non une grande cheminée à foyer ouvert. C'est plus efficace pour se chauffer et le loup ne pourra pas y descendre depuis le toit. Est-ce bien clair ? Pamela, Sonia et Zazie ont promis de suivre tous les conseils de leur maman. Elles l'ont embrassée, puis se sont rendues chez Bricoyatou pour acheter du matériel. Chacune avait bien en tête la maison de ses rêves.

0: 5 mois ont passé et l'hiver est déjà en place. Les 3 porcelettes sont bien au chaud, chacune dans sa maison se chauffant grâce à son petit poêle à bois. Pamela a construit la maison la plus impressionnante. Un vrai petit château avec une tour et un toit à 8 faces. Elle a préféré investir son lingot d'or dans ce qui se voit. Mais pour s'offrir une maison plus belle que celle de ses sœurs, elle a dû se contenter des matériaux les moins chers. Les murs et le toit ont seulement l'épaisseur d'une main. Et les fenêtres ne comportent qu'un seul mince vitrage. Sonia, elle, a bâti une maison plus traditionnelle. Un bâtiment allongé avec 2 mansardes. Les murs et le toit ont l'épaisseur de 2 mains. Et les fenêtres ont un double vitrage. Chez Brico, il y a tout. Il y en avait des plus chers, mais à quoi bon ? Sonia a préféré se payer des carrelages luxueux pour sa cuisine et sa salle de bain. Quant à Zazie, elle s'est bâtie un logement en forme de cube avec un toit à 2 pans. De l'extérieur, on dirait que sa maison est plus petite, mais il y a exactement le même espace habitable que chez ses sœurs, comme l'a exigé maman. Et comme une maison en forme de cube demande moins de surface de toit et de mur, Zazie a pu s'offrir des parois bien mieux isolées que chez ses sœurs. Elles ont l'épaisseur de 3 mains. De plus, Zazie a installé partout des fenêtres à triple vitrage, ce qui se fait de mieux. Mais assez parlé de construction, parlons plutôt du loup, qui vient justement de sortir de la forêt. Puisqu'il est loin d'être idiot, il n'essaye pas de souffler pour faire tomber les maisons des 3 porcelettes. Il est venu directement avec son échelle et aussi avec un sac rempli de vieux chiffons. Tour à tour, il grimpe sur chaque maison et bouche la petite cheminée avec les chiffons. Comme la fumée ne peut plus sortir, les porcelettes sont obligées d'éteindre leur feu pour ne pas mourir asphyxiées par leurs poils qui commencent à fumer de toutes parts. Le loup est patient, d'autant que son épaisse fourrure le protège de la bise glaciale. Il attend donc que les porcelettes aient si froid qu'elles soient obligées de sortir pour déboucher leur cheminée et refaire du feu. Mais les porcelettes ne sont pas idiotes non plus. Elles ont entendu le loup s'affairer sur leur toit et elles se sont fait des signes par les fenêtres. Elles ont toutes 3 bien compris qu'il ne fallait surtout pas sortir au risque d'être mangées. Pamela a froid. Depuis 4 heures que son feu est éteint, elle n'en peut plus de grelotter. Son petit château a des murs, un toit et des fenêtres tellement minces que la chaleur s'échappe très vite. Sentant qu'elle va geler sur place, elle saute par la fenêtre et va se réfugier chez Sonia qui l'attendait. « Ah, ce qu'il fait bon chez toi !» dit-elle en tremblotant. « Chez moi, la température est tombée très rapidement. D'ailleurs, depuis 2 semaines que le froid est arrivé, je passe mon temps à remettre des bûches dans mon poêle. J'ai déjà brûlé la moitié de ma réserve de bois pour l'hiver. » Peu à peu, la température baisse aussi chez Sonia. Les 2 sœurs se serrent l'une contre l'autre, emmitouflées dans une grande couverture en laine. Dehors, la nuit tombe, et le loup attend toujours, à l'abri de son épaisse fourrure qui le protège encore de la bise. Au petit matin, Pamela et Sonia sont si frigorifiées qu'elles décident de se réfugier chez Zazie, qui semble avoir moins froid qu'elles. En quelques secondes, elle saute par la fenêtre et court s'installer dans la maison en forme de cube. « Incroyable !» s'exclame-t-elle une fois à l'intérieur. « Chez toi, il fait encore bien chaud, alors qu'il gèle dans nos maisons. »« Il n'y a rien de magique, » explique Zazie. « Lorsque le poêle est éteint, ma maison refroidit lentement, parce que ses murs et son toit sont bien isolés, et parce que les fenêtres ont un triple vitrage qui empêche la chaleur de sortir. Et c'est aussi parce qu'elle a une forme de cube. » Elle a beaucoup moins de surface en contact avec l'extérieur que les vôtres, et donc moins de surface pour perdre sa chaleur. Une maison bien isolée, c'est aussi un avantage lorsque le poêle fonctionne. Je brûle très peu de bûches pour me chauffer. D'ailleurs, j'ai coupé autant de bois que vous, mais j'en aurai au moins pour 4 hivers. Pamela et Sonia regardent Zazie avec admiration. On aurait dû être plus prévoyante. On s'excuse de venir prendre ta chaleur. Zazie éclate de rire. C'est à moi de vous remercier, car c'est vous qui m'apportez la chaleur que dégage votre corps. À trois, nous aurons beaucoup plus chaud que si je reste seule. Venez que je vous embrasse. Dehors, le loup qui n'a rien mangé depuis 2 jours commence à claquer des dents, tandis qu'il observe les porcelettes rigoler en se délectant de gâteaux au miel. Il grommelle.
1: Je n'aime vraiment pas la fin de cette histoire. Dans le vrai conte, je ne mange peut-être pas les 3 petits cochons, mais au moins je finis par me réchauffer en descendant dans la cheminée et je parviens à laper un peu de soupe en tombant dans la marmite.
2: Cette histoire a été écrite par Pierre-André Magnin pour une plateforme d'information des services cantonaux de l'énergie et de l'environnement en Suisse.

0: Bonjour à toutes et à tous, c'est le ML Show, l'émission des jeunes de la mission locale. On est un mercredi, on est le premier mercredi des vacances de l'été. Bonjour à tous, bonjour à toutes. Du coup, on nous a une petite table et autour de nous. On va faire un petit tour de table, vous allez bien?
1: Ça va nickel, ça va.
0: Impeccable. Ouais. Donc, super. Donc avec le masque, ça va être super. Ouais. on est autour de la table, on a Ibra. Salut Ibra, tu vas bien?
2: Ça va et vous?
0: Ça va, merci. Tu me vois ou tu veux? Non, c'est les auditeurs. Hein. Ouais, d'accord. Ok. Juan, salut Juan.
3: Salut.
0: Tu vas bien?
3: Ça va et toi?
0: Ça va impec. Chloé, tu vas bien?
4: Ça va et toi?
0: Ça va. Talia, bonjour.
5: Ça va,
0: ouais. Ça va?
5: Ouais.
0: Ouais. Mathieu?
6: Salut.
0: Service civique.
6: Bah ouais. Hein.
0: Voilà, une voix que vous connaissez maintenant, les chers auditeurs. Hein. T'as ton émission?
6: Bientôt.
0: Ah.
6: Bientôt. Ah oui, je ferai la pub à la fin si tu veux.
0: On fera une petite pub. Ça marche. On a Brian avec nous. Salut Brian.
7: Salut.
0: Tu vas bien? Ça va? Il s'est mis très très loin du micro du coup derrière. Elmira qui a son masque, donc du coup, si on l'entend pas bien, c'est normal. Salut Elmira.
8: Salut.
0: Tu vas bien?
8: Comme toujours.
0: Comme toujours. Bon, un peu malade visiblement. Hein.
8: Malheureusement.
0: Livia, bonjour.
9: Oui, bonjour à tous.
0: Tu vas bien, Livia?
9: Ouais, nickel. Franchement,
0: ça fait longtemps que t'avais pas vu. Hein.
9: Ouais, ça doit faire au moins peut-être 6 mois que je suis pas venue.
0: Un petit moment qu'on t'a pas vu. Hein. C'est une voix que vous avez déjà entendue sur le ML Show, en tout cas.
9: Ouais, c'est ça.
0: Et on a Franck avec nous qui nous accueille dans son studio. Salut Franck et bonjour à toi.
10: Bonjour à toutes et à tous et ravi de vous accueillir encore une fois pour un nouveau ML Show. Bien rempli encore.
0: Ouais. Oui, on a un beau sommaire encore aujourd'hui. On a échangé de plein de choses là en arrivant, en préparant l'émission. Donc du coup, on y a mis quelques sujets sur la table. On a du coup 1h30 d'émission, 1h30 de direct avec vous auditeurs, avec vous les jeunes. Donc du coup, on va un peu échanger sur plein de sujets. On va parler de la Coupe du Monde, de ce qui a pu se passer à la Coupe du Monde, de la sénatrice du Paraguay qui en a mis... plein les dents à monsieur Kylian Mbappé. Après, bah, justement, on va parler un peu de ce racisme ouvert un peu, de cette liberté d'expression sur les réseaux et, est-ce que il y a une morale à tenir de ça ou des choses, voilà. Qu'est-ce qu'on peut en dire comme on peut? Est-ce que c'est facile? Est-ce que c'est, trop naturel, trop spontané, que ça revienne et que ça recommence? Une petite coupure musique, on reviendra sur l'été, parce que ça y est, c'est les vacances scolaires, on est rentré, ça y est, sur la période estivale, juillet-août. Donc du coup, on va parler de l'été, mais il fait chaud, donc on va parler de la canicule, on va parler de toutes ces choses-là, des petits tips, des comment on voit l'été, comment on voit les vacances, est-ce qu'on a des projets, toutes ces choses-là, et comment on survit avec cette canicule-là, et comment on fait un petit peu, nous, nos petits tips à nous. Encore une petite musique, et on fera un petit jeu, un petit... que oui, que non, on va, voilà, essayer de deviner un petit peu des personnalités que l'on a pu penser pour conclure cette émission, voilà, pour conclure l'heure et demie ensemble. On va essayer de gaulerie, on va essayer de se marrer, de rigoler, de débattre sur des sujets assez sérieux aussi. Donc, vous êtes prêts? On a une petite 1h30 à combler et puis on rendra la main à Élise et au déclic midi. C'est ça, hein, si je me trompe pas. Donc,
11: pour ceux qui nous écoutent en direct.
0: C'est pour ceux qui nous écoutent en direct, tout à fait. Tout à fait. Et on reparlera des je sais jamais les jours de rediff. Je crois que c'est le jeudi et le dimanche, il me semble. Et une semaine sur deux, si j'ai bien compris. Le roulement est un peu particulier. Du coup, on y va, on commence. Et du coup, on parle Coupe du Monde un petit peu. Est-ce que vous suivez un petit peu cette Coupe du Monde aux États-Unis, Mexique et Canada? Jeunes gens, vous la suivez un petit peu?
9: Ben, moi, personnellement, je la suis. Alors, pas en totalité.
0: Ouais.
9: Parce que j'ai pas envie de me coucher à 3h du matin tous les soirs.
0: Ouais, il y a des fois, c'est même 6h du matin.
9: Ouais, c'est ça. Donc, je suis surtout avec des amis.
0: Ouais.
9: Personnellement, j'aime la Coupe du Monde que quand je suis avec des amis à moi et qu'il y a vraiment bonne ambiance.
0: Ouais.
9: Mais sinon, oui, je la suis un petit peu.
0: Ok. Tu suis tous les matchs ou que l'équipe de France?
9: Alors, pas forcément que l'équipe de France,
0: ouais,
9: mais équipe de France, oui. Et d'autres équipes aussi.
0: Ok. Ça marche. Les autres, vous suivez un petit peu? Elmira me fait non. Mathieu, tu suis un peu l'équipe de la Coupe du Monde, toi?
6: Bah, en fait, de base, j'aime pas trop le foot.
0: Ouais.
6: J'ai essayé de regarder un match, ça m'a pas trop plu, en fait. J'ai surtout découvert France-Paraguay.
0: Ah ouais, non, c'était pas, t'as regardé un match de catch, du coup?
6: Bah ouais.
0: Ouais.
6: Du coup, je crois que je m'étais gouré de chaîne. mais sinon, en vrai, non, ça m'intéresse pas trop.
0: Ouais,
6: j'ai essayé pour me dire, je vais pas mourir bête.
0: Ok.
6: Mais, bof, quoi.
0: Ok, ouais. Les filles, vous suivez un petit peu Coupe du Monde ou pas du tout? Talia, toi?
2: Moi, je regarde que les matchs qui m'intéressent, donc la France, Argentine, tous les plus connus.
0: Les grosses nations, ok.
2: En vrai, ouais, pareil, je regarde que les matchs qui m'intéressent.
0: Ok, matchs qui t'intéressent. Juan, tu suis un peu, toi?
3: Non, pas du tout, non.
0: Genre. Pas trop? Pas du tout?
3: Pas du tout.
0: Ok. Ibra, tu suis plus que la CAN ou... On a déjà fait un focus CAN ensemble, donc Coupe du Monde, tu suis?
4: J'ai regardé la plupart des matchs.
0: Ouais, tu regardes quasiment tous les matchs? Ouais, tu suis un petit peu?
4: Sauf ceux qui sont à 6h du matin.
0: Ouais, il y a des matchs à 5h du matin. Alors, une grosse pensée à la communauté tchèque, à la communauté turque, à la communauté algérienne. Tous ceux qui ont suivi, qui ont voulu suivre ces nations de double origine ou d'origine d'origine, tout ça, ou même de nationalité. Oh, courage à vous, hein. Vous avez dû vous lever à 4h du matin, 5h du matin, 6h du matin pour regarder les matchs et tout. Oh, chapeau. Alors là, faut vraiment aimer le foot, aimer sa nation et aimer. Donc, chapeau à vous et bravo pour ceux qui ont suivi tous les matchs. Bon, alors, désolé, hein, les Turcs, ils ont fait que 3 matchs, hein. Ça a pas duré très longtemps. Pareil, là, l'Algérie s'y a fait un peu plus. Les Tchèques ont pas fait plus non plus. Donc, mais voilà. Tout vite avant de passer justement sur ce qui s'est passé, on va revenir sur le match que Mathieu tu as vu. On a un peu alors c'est quoi le programme là? C'est les quarts de finale qui arrivent.
4: Oui.
0: Quarts de finale, donc du coup aujourd'hui ça fait 25 jours qu'il y avait des matchs tous les jours. Aujourd'hui il y a pas de match.
4: Une petite pause.
0: Une petite pause pour aujourd'hui, pause hydratation aujourd'hui. Voilà, on fait une petite coupure hydratation aujourd'hui et demain du coup c'est France-Maroc demain.
4: À 22h.
0: À 21h ou 22h? 22h. France-Maroc, 22h demain. 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Voilà. Programme, on fait en entier. Il fera 32 degrés sur place. Voilà. Donc demain, on a France-Maroc, c'est le premier quart de finale. Après-demain, donc vendredi, on a
4: Espagne-Belgique.
0: Espagne-Belgique, pareil, à 22h.
4: 21h.
0: Ouais, tu vas me faire le programme télé, toi, d'accord?
4: Bah là c'est que sur Bein Sport, je crois.
0: C'est que sur Bein celui-là,
4: je crois.
0: OK. On a Angleterre Norvège, ouais, samedi
4: 23h.
0: OK. Et on a Argentine Suisse.
2: Ouais.
0: Dimanche.
4: Ça je connais pas l'heure.
0: T'as pas l'heure? Non. Dimanche à 21, 22, 23h quelque chose.
5: Il y en a qui dans la nuit 3h genre.
0: Ah, il y en a qui à 3h du matin.
5: Je crois.
0: Ah donc le dimanche dans la nuit de samedi à dimanche, très certainement dans la nuit de samedi, ouais, à dimanche.
4: Argentine,
0: à 3h du
4: Suisse,
0: matin.
4: 3h.
0: OK.
4: Du coup samedi nuit.
0: Donc dans la nuit de samedi à dimanche, ouais, c'est ça. Donc dimanche soir, il y aura pas de match, lundi soir, il y aura pas de match, et les premiers demi-finales sera sur notre fête nationale du 14 juillet.
4: Ouais.
0: Si la France passe ou le Maroc, et l'autre, ça sera le mercredi avant une finale dimanche 19.
4: C'est ça.
0: C'est ça, on est pas mal. OK. Donc ça c'est le planning de la Coupe du monde. Du coup, un petit pronostic quand même qui va la gagner. On a 8 participants encore qui va Vous avez un pronostic, ceux qui suivent? Livia, t'as un pronostic ou pas? Est-ce qu'on va aller chercher la troisième étoile?
9: Apparemment, enfin, vraiment, j'en sais rien.
0: Ouais.
9: Moi, je pense que c'est possible, mais c'est pareil, en fait, je vois pas le futur.
0: Ouais.
9: Donc, peut-être.
0: Coup, ouais, peut-être, ok, ouais. Peut-être. Tu te mouilles pas. Ibra, tu dis quoi, toi?
4: France ou Espagne.
0: France ou Espagne?
4: Ouais.
0: Donc, ok. Juan, t'as un.
3: Toi qui Espagne dans mon cœur, je sais.
0: Espagne dans ton cœur, ok. T'as, toi qui suis un petit peu?
2: Bah, moi, j'aurais plus dit France ou Norvège.
0: France ou Norvège?
2: Ouais.
0: Ok. Ok. Talia, qui suis un petit peu?
2: Je vois bien une finale France-Argentine comme il
0: y a une revanche.
2: Ouais, voilà.
0: Ok.
2: C'est la France qui gagne.
0: Et cette fois-ci, la France. Donc, une vraie revanche. Ok. Et Mathieu, Paraguay. Il n'a pas compris.
6: Non, la France.
0: La France. Brian, toi, tu dis que tu suis pas trop. Mais est-ce que t'as un petit pronostic ou pas, toi?
7: Je suis un tout petit peu.
0: Ouais.
7: Et je kiffe Hollande.
0: Ok. Donc t'aimerais la Norvège du coup, pourquoi,
7: ouais,
0: pas, quoi.
7: C'est ça.
0: Ok. Ça marche. Ouais, moi je vais suivre aussi France. Après j'ai dit demain ça va être chaud quand même. Je trouve que le Marocain il joue bien quand même. Donc si on passe Maroc, allez. Je me dis France on peut être sympa. Troisième étoile. Franck, toi, t'as là un petit.
10: Pareil, je pense la France, mais si jamais on perd contre le Maroc, j'aimerais bien que le Maroc aille au bout. Hein.
0: Ouais, c'est ce que j'allais te dire. Si on se fait taper par le Maroc, par contre, je voudrais bien que ce soit le Maroc. Quoi. Ouais, ça serait cool. Première nation africaine.
10: Comme je voulais qu'hier l'Égypte passe, hein, mais bon, ça s'est joué un peu.
0: Ça s'est joué un peu, c'est vrai. Il y a eu un gros match hier, tout à fait. Du coup, On fait un petit focus, donc on a fait le petit point Coupe du Monde, mais on a été allé là-dessus surtout par rapport au propos de madame la sénatrice du Paraguay. Et vous avez dit, vous avez vu ce qu'elle a dit, la dame, et tout, donc c'est madame Céleste
12: Amaria, je crois.
0: Céleste Amaria, c'est ça. Céleste Amaria, qui a eu des propos un peu forts sur Mbappé, qui a fait suite, en fait, au fameux match que tu as pu voir, France-Paraguay, donc le match de lutte gréco-romaine qu'on a pu voir. Et du coup, à la fin, il a célébré un petit peu. Vous avez vu de quoi c'est parti. Hein. En fait, à la fin, il a pas tout de suite serré la main aux joueurs et le côté fair-play. Il a plus tout de suite célébré et ignoré le gardien paraguayen qui lui a tendu la main à ce moment-là pour pas faire plaisir, serrer la main à la fin du match. Il a ignoré parce qu'il était dans la célébration de ce qu'il a pu vivre pendant 110 minutes. Et du coup, cette dame, elle a dit, alors je lis les propos, ça ne vient, voilà, c'est tel qu'elle a écrit sur Twitter, la dame. Cet abruti n'a jamais appris à écrire. Au lieu de téter le lait maternel, il tétait des noix de coco. Et les êtres les plus instruits qu'il n'ait jamais entendus étaient les chimpanzés. Bravo, madame. Voilà. Dixit, donc du coup, Céleste Amaria, sénatrice du Portugal, du Portugal, bon, pardon, du Paraguay. Vous en pensez quoi? Est-ce que ça, alors, du coup, on se l'est dit, venez, on va en parler, mais du coup, vous, ça vous a, comment ça vous a heurté? Comment ça vous a impacté? Est-ce que c'est pas moi, je m'appelle pas Kylian Mbappé, je m'en cogne. Comment vous l'avez vécu, vous, ce truc-là? Vas-y, vas-y, Livia, vas-y. Okay.
13: Personnellement, j'ai trouvé que c'était horrible de dire ça contre quelqu'un, peu importe la personne, qu'elle l'ait mérité, entre guillemets, ou pas. Dans tous les cas, on ne mérite pas de subir ce genre de réflexion, ce genre de remarques, ouais, ce genre d'insultes même. Donc, moi, j'ai trouvé ça horrible. Heureusement que Mbappé a donné, enfin, a écrit un,
0: a répondu, ouais,
13: a répondu, voilà, mmh, pardon. Et qui, on voyait que, je sais pas si c'est une habitude, mais en tout cas, il s'est bien défendu.
0: Ouais.
13: Et donc, je trouve que c'était pas mal aussi de montrer aux personnes qui peuvent subir ce genre de choses que il faut pas se laisser faire et que c'est pas normal, mmh, de subir ce genre de choses.
0: Ouais. Vous l'avez vu comment les autres, comment ça vous a marqué, comment ça vous a impacté, comment c'est.
6: Déjà, c'est une sénatrice, c'est ça?
0: C'est une sénatrice, ouais, c'est ça. Ouais.
6: Déjà, pour commencer, c'est. Enfin, quand t'es sénateur, c'est déjà, tu tiens un carreau, quoi. Je sais pas.
0: Ouais,
6: tu vois ce que je veux dire.
0: Ouais, ouais, je vois.
6: Tu restes poli, et puis surtout, des propos comme ça, déjà, on le dit pas. Tu vois. Ça, ouais, c'est déjà de base, tu vois, c'est normal. Et moi, je pense juste qu'elle avait le seum, quoi, c'est tout.
0: Qu'elle avait le seum.
6: Ouais, c'est tout.
0: Ok.
6: Et puis qu'elle s'est lâchée, quoi.
0: Ouais, c'est un peu.
6: Mais c'est, enfin, ça excuse rien, quoi.
0: Ouais. Les filles, vous, comment vous l'avez. Tu l'as. C'est pas moi, donc je m'en fiche. J'ai pas Twitter, je m'en cogne. Voilà. Non, Chloé, toi, ce.
14: En vrai, j'ai juste trouvé ça super gamin, genre.
0: Super gamin. Genre rageux, en fait.
14: Ouais.
0: Ouais, ok.
14: Sur c'est un enfant de 8 ans, quoi. Fortnite.
0: Ok, ouais. Ça marche. Ibra ou Juan, vous, comment ça vous a impacté un peu le truc? Comment ça vous a. Est-ce que c'est normal? Est-ce que c'est ces propos-là? Vous battez pas?
15: Non, du coup, c'est pas normal. Mais comme a dit Mathieu, outre les propos, c'est une personnalité publique.
0: Ouais.
15: Donc exposé au réseau, et du coup, dire ça devant toutes les personnes qui la suivent ou qui regardent, c'est vraiment pas ouf.
0: Ouais.
15: Même le dire tout court, c'est pas ouf, mais en plus, quand t'es suivi, c'est encore moins ouf.
0: Ouais, c'est encore moins ouf, ouais, c'est l'exemple que tu montres, quoi. Okay.
15: C'est ça.
0: Ibra, toi, tu le vois comment, le truc?
4: Quand j'ai vu le tweet, la déclaration, j'étais choqué.
0: Ouais.
4: Je sais pas quoi dire, quoi. Je sais pas comment réagir.
0: Ok. Est-ce que, elle, c'est une sénatrice, hein, le président du Paraguay a condamné, hein, les propos qu'elle a donnés, hein, on va pas accabler tous les Paraguayens, on va pas, c'est vraiment une dame qui est sénatrice, qui a mis ça sur les réseaux et qui, très vite, je pense que ses chargés de communication lui ont dit efface ça tout vite, parce qu'elle l'a effacé, hein. Elle s'en est excusée, mais en maintenant quelques propos, un peu hallucinants. Mais du coup, est-ce que les réseaux sociaux et alors déjà la Coupe du Monde il y a quelques dérivés quand même, il y a quelques dérives pardon, qui ont un peu fait jaser sur la Coupe du Monde et surtout sur des propos. Alors on est sur du propos raciste, hein, voilà, le compare à traite, t'étais le lait d'une noix de coco et les personnes les plus instruites c'était les chimpanzés. Donc on est vraiment sur du racisme et comparaison et allusion à parce qu'il est noir de peau, genre c'est un singe. Enfin voilà, c'est vraiment, on est sur du propos assez loin. Mais vous, est-ce que vous avez vu un petit peu ces genres de choses qui ont fait un peu scandale à la Coupe du Monde justement et qui sont qui passent un peu comme ça facilement, est-ce que vous les voyez ou pas ces choses-là, est-ce que vous en avez des choses ou pas? Non. Non, vous n'avez pas. Par exemple, il y a les supporters argentins qui ont des chants qui ciblent un peu l'équipe de France mais qui ciblent toutes les nations, qui a des joueurs issus d'immigration, surtout de couleur. Qui disent que ils représentent pas leur nation, qu'ils ont volé, que c'est de la triche, qu'il faut qu'ils retournent dans leur pays, qu'il faut qu'ils retournent dans leur jungle. Il y a plein de chants comme ça de supporters argentins, des supporters paraguayens également. Enfin, c'est beaucoup des supporters. Alors, j'aime pas le mot supporter pour ces gens-là. C'est des gens qui ont un maillot et un drapeau d'une nation, mais je pense pas qu'ils représentent leur nation. Beaucoup d'Amérique du Sud qui ont des chants et des propos comme ça, et ça passe très souvent à la trappe. Et il y a des règles dans la FIFA et dans le sport où s'il y a des chants d'incitation à la haine ou de provocation ou de racisme ou de sexisme ou de xénophobe, on en revient. Le match est censé s'arrêter, couper, arrêter, demander à arrêter. Si ça s'arrête pas, faire sortir les personnes. Et là, cette Coupe du Monde, soit ils font pas assez de bruit, mais à la télé on les entend quand même. Soit on ferme un peu les yeux. Donc il y a déjà un petit peu ces choses là. Que je vous dise ça déjà, ça vous fait quoi? Qu'un truc qui est mondialement regardé se passe des choses comme ça, ça vous fait quoi déjà? Vas-y.
6: Je trouve que déjà pour une organisation comme ça, c'est un sport national, c'est un sport international. Mmh. Je sais pas, je veux dire, si vous commencez à mettre de la haine dedans, ça a plus ça a plus vraiment de sens de faire le sport fédérateur, quoi.
0: Ouais.
6: C'est un peu con, quoi.
0: Mmh. Vas-y.
12: Moi personnellement, enfin, je vois ça comme du sport. Ce qui est logique,
0: oui.
12: Parce que c'est du sport. Donc je trouve que les propos comme ça n'ont absolument rien à faire dans ce
0: sport-là. Ouais. Les autres, ça vous impacte, ça vous marque, ça vous fait ni chaud ni froid? Après, j'imagine que ça vous fait pas ni chaud ni froid, mais tant qu'on n'est pas dans le cœur du problème, on peut se dire, vas-y, je suis loin et je prends de la distance avec ça. Comment vous... Qu'il se passe des choses comme ça, non? Vas-y, Juan, vas-y.
15: Je trouve qu'il n'y a pas assez de prévention par rapport à ça.
0: Ouais.
15: On sait que ça va arriver parce que du coup c'est la Coupe du Monde, donc ça va forcément
0: arriver. Rien à voir.
15: De prévention, de, je sais pas, punition pour les gens qui font ça.
0: Ouais. Ouais, c'est ça qui est un peu dommage au final, parce que ça, tu vois, du racisme, on est sur du délit quand même. Alors vous avez vu que l'ONU a pris la défense de Kylian Mbappé et qui ont, qui ont incité cette dame, demandé, exigé des excuses de cette dame. Par rapport à ses propos. Voilà, il y a des choses comme ça qui se passent. Hein. C'est un truc de... Vas-y, je t'en prie.
10: Au niveau de la prévention que tu parlais, Juan, justement, on en parlait un petit peu hors antenne, mais au début de la Coupe du Monde, la FIFA a quand même mis en place un signe à faire. En gros, le staff, les joueurs, quiconque sur le terrain entend des chants, des propos racistes, etc., fait un signe, fait une croix avec ses mains, et en gros c'est pour dire attention, j'ai entendu ça, est-ce qu'on peut vérifier, est-ce qu'on peut aller voir, etc. Hier, pendant le match Argentine-Égypte, l'entraîneur de l'Égypte a fait ce signe. Je crois que le match a été arrêté 2 minutes et on a repris comme si de rien n'était. Et à la télé, je crois qu'on l'a à peine vu, on s'en est même pas rendu compte. C'est bien beau de faire de la prévention, de mettre en place des règles, des signes et tout, c'est cool. Sur le papier, c'est très bien. Mais si derrière c'est pas appliqué, ça sert à rien en fait.
0: Est-ce que vous avez l'impression qu'on le banalise un petit peu ces choses-là?
4: Dans les terrains de foot, oui.
0: Dans les terrains de foot, ouais.
4: Parce qu'il n'y a, a pas vraiment de sanctions.
0: Ouais.
4: Bah, les sanctions, elles sont pas dures.
0: Ah, tu penses que si on mettait plus dur, ça serait moins
4: du coup. Dans les stades de foot, oui.
0: Ouais, dans les... comme un peu en Angleterre, où s'il y a un truc, tu peux être interdit de stade et tu dois...
4: C'est ce qu'il faut faire.
0: Ouais, ok. Les autres, vous en pensez quoi? Est-ce qu'on banalise un petit peu ces choses-là, ou est-ce que, au contraire, on en parle et il faut encore en parler un peu plus, ou est-ce que...
15: Je trouve que même en dehors du foot, c'est trop banalisé le racisme.
0: Ouais.
15: Tout simplement. C'est, bah, c'est comme tu dis, c'est un délit.
0: Ouais.
15: Et c'est pas assez bien puni ou contré, je trouve.
0: Ouais.
15: Actuellement.
0: Ok. Elle a fait ça sur Twitter. Est-ce que les réseaux sociaux nous donnent cette... Alors. On va dire que les réseaux sociaux, et on a une, il y a une liberté d'expression, hein, c'est ce qu'on se disait au début, hein, il y a une liberté d'expression, mais il y a des, les libertés de chacun doivent s'arrêter à partir du moment où on impacte la liberté de l'autre, hein, on est d'accord, hein. Mais du coup, est-ce que les réseaux sociaux banalisent un petit peu ces choses-là? Et je vais vous parler d'une étude juste après qui a été faite justement avant la Coupe du Monde, mais au Qatar en 2022. Est-ce que vous trouvez que ces réseaux sociaux banalisent ce racisme ou cette xénophobie que l'on peut voir trop librement, trop facilement sur les réseaux?
4: Moi, je pense que oui.
0: Ouais.
4: Bah, surtout, vu que moi, je suis souvent sur Twitter, bah, les gens, ils ont la facilité de faire des blagues racistes, d'être racistes. Sans qu'il soit menacé.
0: Ouais.
4: Tu peux faire ce que tu veux, de toute façon, même si tu signales le poste, Twitter, ils vont rien faire, ils vont dire, il n'y a rien de grave, quoi, il n'y a rien de méchant.
0: Ouais.
4: Et du coup, le tweet, il ne sera jamais supprimé, il sera liké par des.
0: Des millions de personnes.
4: Des millions de personnes. On peut en voir des dizaines par jour, hein, sur
0: Twitter. Ouais. Alors, Twitter, ça reste quand même, pour moi, c'est le réseau social où tu poses ton âme avant de lancer Twitter et tu lances Twitter, tu vois, c'est un peu le truc. Tu vois que le gars il a 28 000 comptes, c'est XXX hater XXX nanana, les noms, rien que les noms ils sont fous déjà. Mais ok. Donc ouais, tu trouves, ouais, c'est trop facile. Twitter, c'est trop facile déjà là-dessus. Vas-y, tu voulais y aller, Lille.
16: Ben moi j'ai l'impression en tout cas que sur les réseaux sociaux, en effet, c'est banalisé, et même encore pire, en fait, les gens qui sont sur les réseaux pense qu'il n'y aura pas de conséquences. Et on va pas se mentir, dans la plupart des cas, c'est vrai qu'il n'y a pas énormément de conséquences, ouais, pour les gens qui font de la discrimination, peu importe laquelle, hein, que ce soit le racisme ou autre chose. Très souvent aussi, les gens ont des comptes privés. En fait, ils n'ont pas de photo de profil, c'est pas leur vrai nom, et du coup, ils pensent qu'ils peuvent dire n'importe quoi et qu'il n'y aura pas de représailles. Et des fois, ça peut être des mots. Enfin, moi, personnellement, par exemple, je pense aux commentaires sous certaines vidéos ou sous certains posts qui peuvent des fois être vraiment offensants. Mmh. Et le pire dans tout ça, c'est que ces commentaires-là ont plusieurs likes, en fait, et même beaucoup des fois.
0: Oui, d'accord. Donc ça veut dire que ça incite encore d'autres, ou alors comment, il y a un public à ça.
16: Oui, c'est ça. Et les gens approuvent. Je trouve que c'est ça le pire, en fait.
0: Ouais. Les autres, vous en pensez? Ouais, je vois que tu hoches la tête, vas-y. Qu'est-ce que toi, tu ressens là-dessus?
17: Après, c'est pas le pire, mais c'est genre, ils en rigolent. C'est-à-dire, il y aura un commentaire haineux, et tu vas regarder les réponses aux commentaires, et il y aura plein de personnes en train de rigoler, mais du coup, ça a encore plus incité la personne à poser d'autres commentaires haineux.
0: Ouais, c'est un public, quoi. Il a son public et il continue, quoi, du coup.
17: Parce que ça lui apporte de l'attention, donc il continue.
0: Et tu penses que c'est banalisé, qu'il n'y a pas de sanctions et que c'est trop facile, et tu le vois toi aussi, tu le vois là-dessus, ce genre de choses, ouais.
17: Ils se sentent protégés derrière leur écran alors qu'il n'y a rien du tout, quoi.
0: Ok. Parce qu'il y a aussi, alors il y a les, comme je disais, il y a les comptes anonymes avec pas de profil, un pseudo, un machin, un truc, mais il y a aussi des personnalités célèbres, hein, qui vont se lâcher sur les réseaux sous peut-être la couverture de la liberté d'expression et de ces choses-là, mais il y a des choses qui sont un peu scandale, qui font un peu scandale. Vous avez un peu des trucs qui ont fait un peu des trucs qui ont fait scandale, de célébrité, de notoriété, de personnalité, de notoriété publique. Donc on a la sénatrice du Paraguay, mais vous en avez, ouais, t'en as?
18: Bah, Kanye West.
0: Ouais.
18: Bah, c'est l'exemple le plus parlant.
0: Ouais, Kanye West, il est chaud.
18: Là. Il a pété un câble. Lui.
0: Il a pété un câble. J'ai pris cet exemple. C'était ouf. C'était lors d'une finale de Super Bowl. lors d'une finale de Super Bowl, il a tweeté, il a invité tout, donc il a des millions de followers, hein, et il a tweeté, donc sur Twitter, il a mis le lien vers sa boutique, et sur sa boutique en ligne, sur son compte, sur sa, le groupe qu'il a créé, pour $20, il y avait qu'un seul article achetable ce jour-là. Donc c'était un t-shirt blanc avec une croix gammée sur le torse. Et le compte, il est resté actif sous tout le final de Super Bowl, et à la fin du Super Bowl, il a été désactivé, le compte. C'est énorme. Enfin, vous en pensez quoi, vous, ça vous fait quoi Alors, chers auditeurs, vous avez pas la caméra, mais en fait, ils me regardent tous avec des gros yeux en me disant vraiment, je pense qu'ils y croient pas. Hein, si, c'est vrai, hein.
6: Moi, je pense surtout, c'est qu'il a pu se permettre de faire ça parce qu'il avait du pognon, quoi. Et puis, il avait la notoriété aussi.
0: Ouais, mais, alors, c'est, cette notoriété, elle est, jusqu'où va la limite de la notoriété? Bah ouais. Est-ce qu'on a des passe-droits parce qu'on est, parce qu'on a une notoriété?
6: Pas, mais je pense qu'il a pu toucher plus de monde justement parce qu'il était connu. Et qu'il a pu faire ça sur sa boutique en ligne et que ça a fait un tollé juste parce qu'il était connu, tu vois. Si quelqu'un était un peu plus indépendant, qu'il aurait fait ça, bon, bah, on en aurait parlé, mais pas autant que Kanye West, tu vois.
0: Mais alors je sais pas, faudrait peut-être qu'on recherche. Est-ce qu'il a eu des sanctions là-dessus? Il y a juste moi de la recherche que j'ai vue là-dessus sur ce truc-là, c'est Twitter lui a bloqué son compte, mais à la fin de la finale du Super Bowl, et quand on lui a réactivé son compte, la première chose qu'il a fait, c'est il a remercié Elon Musk, qui est propriétaire de Twitter, d'avoir dit merci de m'avoir laissé jusqu'à la fin du match. Alors j'en rigole parce que je crois que c'est nerveux, c'est la bêtise du truc. Enfin, c'est donc en gros on lui a laissé 3 heures, parce qu'un Super Bowl c'est 3 à 4 heures de avec tous les coupures et tout ça. Donc du coup pendant 3 à 4 heures on lui a laissé, et à la fin il s'est reconnecté et dit merci de m'avoir laissé jusqu'à la merci de m'avoir réactivé mon compte et de m'avoir laissé jusqu'à la fin du match. Et c'est vraiment je suis premier degré, hein, c'est pas une blague. Vas-y, Brian.
19: En conséquence, oui, parce qu'il a sorti, je crois que c'était même 2 t-shirts, un noir et un blanc, sur sa boutique Yeezy.
0: Ouais.
19: Et Yeezy, c'était une grosse marque dans le domaine Hype Beast. Et c'était des collaborations avec Adidas, quand même. Du coup, il a perdu ce partenariat.
0: Ce partenariat. Ouais. Bah là, quand il a fait pendant la finale de Super Bowl, il n'y avait que le t-shirt blanc avec une croix gammée noire dessus. Il n'y avait que cet article-là pour $20.
19: Ouais.
0: Donc,
19: ouais, parce que
0: donc Adidas, il a quand même derrière, il a perdu quand même.
19: Adidas, ouais. Parce qu'Adidas, il travaillait avec depuis 2015-2016.
0: Ouais.
19: Ils ont lancé les toutes premières paires Yeezy.
0: Ouais.
19: Qui ont coté, je crois que la toute première paire elle s'est vendue à plus de 2 500 €.
0: Ouais.
19: Mais avec la polémique qu'il y a eu sur les t-shirts, il y a la plupart des collectionneurs de chaussures, etc., ont brûlé leur Yeezy.
0: Ok. Donc ouais, en fait, il avait fait un partenariat, ça lui a perdu ce partenariat.
19: Ouais.
0: Ça l'empêche pas d'avoir fait des millions quand même avant et d'avoir. Donc, mais c'est une façon de voir. Donc, est-ce que la notoriété nous donne des passe-droits ou pas? Enfin, tu vois, c'est. Est-ce que la liberté, est-ce qu'on peut se cacher derrière la liberté d'expression pour faire des propos d'incitation à la haine, de voilà, est-ce qu'on a cette liberté là? Est-ce que vous, on peut se permettre de, vous pouvez vous permettre de mettre quelque chose, vous aimez pas les pâtissiers et vous allez critiquer tous les pâtissiers du monde, tu vois? Est-ce que on, tu vois, à quel niveau, à quelle échelle, où va la liberté d'expression, où va la répression aux choses qui sont répréhensibles? Et vous avez cette crainte un peu, ça vous affecte, ça vous là-dessus, sur ces sujets, un peu d'incitation à la haine, de provocation, de racisme, de ces choses-là.
20: Bah personnellement, je trouve que en effet, il y en a trop. Je pense déjà tout court, il devrait pas y en avoir. C'est pas qu'il y en a trop, c'est dans tous les cas, il y en aura toujours trop. Et surtout, enfin, à mon avis, c'est pas assez puni par la loi, parce que certes, même si c'est marqué que avoir des propos racistes, par exemple, sexistes ou peu importe, bah c'est certes il y a la liberté d'expression, mais c'est quand même répréhensible par la loi. Ben dans tous les cas, les gens ils se disent bah bon, la loi dans tous les cas va rien faire, donc je me permets quand même. Et il y en a, ils y pensent même pas, et ils pensent que c'est normal parce que on communique pas assez par rapport à ça, je trouve.
0: Ok, ouais. Tiens, tu vois, je vais te montrer ce qui est. Je vous ai dit que j'avais une étude qui s'est passée juste avant la Coupe du Monde 2022, pour montrer à quel point aussi, comment c'est c'est répréhensible ou comment c'est quelles sont les répercussions si on a des propos justement racistes sur des réseaux. C'est sur Twitter. C'est sur Twitter avant la Coupe du monde 2022, donc au Qatar, donc il y a 4 ans. Il y a une étude qui a été faite sur 100 tweets à propos racistes. Sur ces 100 tweets là, sur ces 100 tweets là, c'est pas facile à dire, 100 tweets là, il y a 11 tweets qui faisaient des allusions avec les mots nègres, 25 qui faisaient allusion avec le mot singe, 25 où il y avait les mots banane et des allusions avec la banane, 13 qui demandaient ou qui incitaient les expulsions des pays d'origine des certains joueurs de Coupe du Monde. Donc il y a eu 100 tweets où il y avait ces allusions là. Donc on est pas mal quand même, hein. On est sur du nègre, du singe, de la banane et faut l'expulser, faut qu'il retourne dans son pays. Sur ces 100 tweets là, je vous pose la question, combien de tweets a été supprimé?
20: C'est une devinette, c'est ça?
0: Ouais.
20: Personnellement, je pense qu'il y aurait peut-être une dizaine, peut-être une vingtaine, mais en tout cas, je pense pas plus.
0: Qui dit mieux?
1: 2.
0: Qui dit mieux?
21: 5.
0: 5.
22: Aucun.
0: Aucun?
22: Ouais, pareil, aucun.
0: Aucun.
23: J'ai déjà vu la réponse.
0: Donc tu dis rien. C'est pas comme ça?
21: 3.
0: 3. Et ben, un tweet a été supprimé. Un tweet qui faisait allusion à l'expulsion d'un joueur. Il faut qu'il soit expulsé du pays. On est sur 100 tweets, du coup, où il y a ces allusions-là. Un tweet a été supprimé de Twitter, de la responsable par Twitter. Le reste, les autres, ils étaient encore accessibles, ils étaient encore là, encore vivants. C'est pas l'auteur qui l'a enlevé, c'est Twitter qui l'a enlevé, qui l'a effacé.
20: Bah, personnellement, le pire, je trouve, c'est qu'en plus de ça, juste le tweet a été supprimé. Mais ça veut dire que la personne derrière le compte peut clairement recommencer, en fait.
0: Ah oui, c'est le tweet a été supprimé. Le reste est toujours là et ses idées, il a peut-être retweeté derrière en utilisant peut-être d'autres termes pour être moins, pour que son tweet reste un peu plus longtemps. Ça, j'ai pas l'info. Mais sur 100 tweets, un a été supprimé. Vous avez vu les allusions qui a été fait. C'est fou quand même. On est dans un truc où, pour moi, et là, c'est mon expression à moi, Charles, j'engage pas la mission locale là-dedans. Si je trouve qu'on le banalise un petit peu trop, et je vous rejoins, je trouve qu'on a pas assez de sanctions pour justement faire en sorte que il ne recommence pas. C'est le gars, il devrait être banni de Twitter parce qu'on devrait connaître son IP de connexion et que bah il peut plus se reconnecter depuis chez lui, quoi. Twitter, pour lui, c'est fini. C'est mon point de vue. Ça, j'engage personne. Franck, toi, t'es d'accord avec moi?
23: Ouais.
0: Moi, c'est voilà, je trouve qu'on le banalise un petit peu trop et que, alors, tout le monde ne peut pas s'entendre, tout le monde ne peut pas aimer tout le monde. Alors là, c'est pas voilà, c'est l'humain est fait que aussi on a des affects, on a des machins, on a des trucs de détester, inciter à la haine et choses là, c'est sanctionnable, c'est pas assez à mon goût. Mais gardez ça pour vous, c'est pour vous, laisser les autres tranquilles. Tant qu'on est tranquille, voilà, on s'embête pas, et apprendre à connaître d'autres personnes, c'est plutôt pas mal. Mais moi, vas-y, Juan.
21: Je voulais dire aussi qu'il pourrait, je sais pas, mettre en place un bot ou quelque chose comme ça qui supprimerait dès qu'il y a un caractère racisme dans la phrase. Enfin, je veux dire, le mot nègre ou négro, c'est pas utilisé tous les jours pour d'autres choses. Mm. Donc, quand c'est utilisé, c'est vraiment pour parler de ça.
0: Ouais.
21: Il devrait mettre en sorte un truc qui supprime directement le tweet avant qu'il soit posté.
0: Est-ce que l'IA pourrait pas faire un truc comme ça?
21: Si, je pense.
0: Ça existe?
24: Ça existe, non, en plus sur d'autres réseaux, non. Alors, je sais pas s'ils sont toujours très efficaces, mais je sais pas, sur Twitch, par exemple, quand t'as un mot comme ça qui est prononcé, il y a pas un... C'est pas banni ou...
21: Je crois qu'il y a des bots qui font ça, oui.
0: Monsieur le modérateur, est-ce que vous avez un exemple de choses? On se disait que sur Twitch, s'il y avait un truc, un commentaire, un truc avec un... Je me souviens que dans une émission que l'on a en commun, Monsieur Franck, il y avait un démo qui avait été mis en étoile. Alors que c'était juste des copains qui nous faisaient des blagues ou des machins, mais...
23: Ouais, en gros, t'as... En gros, quand t'as des termes qui sont reconnus par le bot comme potentiellement sensibles, il demande l'avis à la modération si tu le, ouais. si tu l'acceptes ou pas. Et en gros, après, tu peux faire le tri et tu peux déjà faire une liste des mots que tu veux bannir, quoi.
0: Ouais, tu
23: et
0: peux bannir.
23: Après, tu peux même programmer le bot pour qu'il dégage ça direct, quoi.
0: Donc ça se programme. Il pourrait y avoir sur tous les réseaux sociaux, par exemple.
23: C'est largement faisable.
0: Ok.
19: C'est programmable par, comme disait Mathieu, mais il y a aussi Twitch qui surveille un peu les streams, surtout des gens populaires.
0: Ok.
19: Twitch même, par exemple, il y a JDG qui s'était fait bannir pour avoir fait une blague sur les juifs.
0: Ok. Ouais.
19: En plus de du créateur peut ouais. choisir les mots qui sont bannissables, ouais. le créateur lui-même peut se faire bannir car lui-même est surveillé par la plateforme.
0: Ok. Et ça, en fait, ça, est-ce que ça dépend de d'où vient la plateforme? Par exemple, je sais que Kik, par exemple, Kik a beaucoup moins de restrictions que Twitch. Alors Kik, c'est pour les auditeurs qui connaissent pas, c'est une plateforme de stream en ligne vidéo où il y a moins de règles, voilà, que Twitch justement. Et donc du coup, je sais que. Mais est-ce que ça dépend de la résidence du pays d'origine? Est-ce que c'est que vous connaissez un petit peu ces conditions ou pas?
19: Kik, non, je connais pas trop. Mais oui, généralement, c'est avec les réglementations des lois qui sont créées dans les pays où la plateforme a été créée.
0: Ouais.
19: Mais je pense aussi une grande partie de la plateforme qui choisit ses propres règles.
0: Ouais, ok. Et donc du coup, mais ça serait si on voulait arrêter l'incitation à la haine, par exemple, on pourrait faire en sorte que des mots dans les soient bannis et bannissent. Non, peut être ne pas s'afficher en tout cas. Ça peut ne pas. Un bot peut dire bah ça c'est un tweet, c'est un commentaire néfaste, j'enlève.
19: Oui, ça, je pense que oui, parce que sur Twitch en fait c'est des bots aussi que tu installes toi-même parfois.
0: Okay.
19: Donc ça, à mon avis, ça doit marcher à peu près pareil sur Kik. Parce que ça peut censurer, mais tu peux aussi choisir de bannir définitivement le mec qui
0: la personne.
19: Pense ce mot.
0: Ok. Donc du coup, il y a quand même de quoi se protéger quand même. Donc on pourrait faire des choses pour que et là on pourrait dire il y a la liberté d'expression, oui, mais tout ce qui peut être sanctionnable n'apparaisse pas au final.
23: Après, pour avoir été sur Kik un petit moment pour voir un petit peu la différence avec Twitch. C'est très ghetto là-bas, vraiment. C'est aucune responsabilité de la part des créateurs. Il y a une petite partie qui sont là parce que les rémunérations sont meilleures.
0: Ouais.
23: Mais je pense qu'il y en a, il y en a beaucoup qui sont là juste pour se lâcher.
0: Ouais.
23: Et il y a rien de banni. C'est liberté, quoi. Mais c'est un peu trop. Vraiment, Kik, ça a une sale réputation justement pour ça.
0: Oui, rien n'est censurable. Ils partent de ce principe-là, que rien n'est censurable.
23: Gros, là, c'est liberté d'expression à outrance. Et okay. Là où il faudrait peut-être s'arrêter des fois.
0: Ok. Ouais, donc du coup, après, c'est à la personne qui regarde de se faire sa juste limite, quoi.
23: Mais c'est sur tous les sujets qui poussent un petit peu trop loin, Kik, hein, vraiment, que ce soit sur les contenus inappropriés. Quasi incitation à la haine des fois, non, vraiment Kik c'est le dark side de Twitch,
0: quoi. Ouais, c'est poussé, quoi. Ouais, ok, ça marche. Et ben écoutez, on a fait un peu le tour, on n'est pas trop mal. En tout cas, on retiendra, c'est qu'on le banalise un petit peu trop, ces choses là et qu'il y a plein de choses qui sont faites pour. Oui, dis-moi.
20: Moi, je voulais juste ajouter quelque chose à la fin. J'ai fait du coup mes recherches juste avant l'émission.
0: Oui.
20: Et j'ai vu que 46% des Français sont victimes ou ont été victimes de racisme.
0: Donc c'est-à-dire un Français sur deux.
20: Et, oui, voilà, pardon. Ouais. J'ai blogué au début, mais c'est ça, un Français sur deux.
0: Ok, un Français sur deux a été victime ou est victime de racisme.
20: Oui, c'est ça. Donc c'est quand même énorme. Donc, je pense qu'on se rend pas compte des chiffres.
0: Parce que alors de racisme, à mon avis, dans ton truc, c'est pas forcément la race, mais c'est aussi peut-être a eu de la grossophobie, du sexisme, des choses comme ça. C'est ça, hein, tu disais, on parle de racisme. Ok.
20: Oui, on parle de racisme.
0: Eh ben, un Français sur deux. C'est-à-dire que là, une personne sur deux a été. C'est pas mal. Hein.
24: Alors j'ai pas les chiffres, mais je pense même c'est ce qui est déclaré. Donc entre ce qui est déclaré et ce qui est vraiment, ce qui est vécu et ce qui est perçu, en vrai, je pense qu'il y en a encore plus.
0: Il y en a un peu plus. Oui, parce que tout le monde n'ose pas aussi ou ne comprend pas. Parce que des fois, il y a du racisme qui est fait de manière sous-entendue et qu'on ne comprend pas quand il nous est adressé. Peut-être qu'on s'en rend compte plus tard. Mais c'est une stat qui est folle quand même. C'est une stat qui est folle. Eh ben, on va essayer d'être un peu plus gay. On va passer sur le sujet juste après. On va faire une petite coupure musicale. On va parler de vacances un petit peu, donc ça sera un peu plus gay, un peu plus sympa. Mais merci en tout cas pour vos échanges. C'était hyper intéressant de connaître votre opinion là-dessus. Et on se retrouve dans à peu près 2 minutes 40.

0: est de retour sur le ML Show. Du coup, c'était quoi? C'était qui l'interprète, Ibra? Morad. Morad, dans le micro, mais Morad. Ok, ça marche. Pardon, on a repris un peu dans un peu brusque. On était en train d'échanger justement sur la stat que l'on avait eue juste avant la musique. Donc de une personne sur deux avec eux, ou peut-être un peu plus, et on parlait justement de toutes les discriminations qu'on aurait pu avoir collège, école, toutes ces choses-là, et essayer de peut-être faire la division et la différence entre ce qui pouvait être l'innocence d'un enfant à l'école et peut-être aussi ce qui est répété de l'éducation pour un peu plus grand derrière. Donc pardon pour cette reprise un peu brusque. Ok, et ben du coup on a fini, on a parlé de ce racisme de ces réseaux, de cette sénatrice par rapport à Kylian Mbappé. On passe sur un truc un peu plus cool, même si dedans il y a quand même un sujet qui va nous impacter un petit peu. L'été, on est vacances. Enfin, on est les vacances scolaires. On est dans la pleine période là où on prépare les vacances, où on part en vacances, où mais on a aussi d'autres qui ont les résultats du bac. Félicitations à tous les bacheliers qui nous écoutent. Parce qu'il y a 2 millions de personnes qui nous écoutent quand même. Donc, il y a forcément un petit bachelier là dans l'histoire quand même. L'été, pour vous c'est quoi l'été? Pour vous c'est quoi juillet, août, la saison estivale? C'est quoi? Et puis après on parlera un petit peu vacances, et puis on va parler de cette vague de canicule que l'on a eue et qui est réannoncée juste après. Mais première question, c'est quoi pour vous l'été? Un souvenir de vacances d'été, c'est quoi votre meilleur souvenir, ou c'est quoi vos vacances de rêve? Un petit truc pour vous l'été, c'est quoi? Qui se lance? Vas-y bras.
1: Le soleil.
0: Soleil. Est-ce que c'est des vacances en particulier? Tu pars en règle générale?
1: Bah ouais, j'essaye.
0: T'essayes? C'est quoi les destinations ou la destination de rêve?
1: Destination de rêve, je sais pas, mais je vais souvent en Espagne ou en Maroc.
0: Espagne, Maroc? Ouais. Ok. Longtemps, vous partez longtemps? Tu pars solo, tu pars en famille, c'est quoi déjà?
1: Seul.
0: Solo?
1: Ouais.
0: Ah, c'est bien ça. Juan, c'est quoi, toi, été, juillet, août, c'est quoi en règle?
2: C'est l'enfer.
0: C'est l'enfer.
2: Il fait trop chaud, donc j'aime pas l'été, je préfère l'hiver.
0: C'est vrai? Mais il y a quand même vacances ou pas, en règle générale?
2: Bon, je pars plus, mais je partais quand j'étais petit.
0: Ouais. Et s'il y avait une destination à faire?
2: Bahamas.
0: Bahamas? Ok. Chloé, si c'était été, juillet, août, période estivale, c'est quoi pour toi?
3: C'est juillet-août, quoi.
0: C'est juillet-août, ok. T'es plutôt juilliste ou haussien? Comment c'est juilletiste ou haussien?
3: Juillet.
0: Ok. Et c'est vacances ou c'est maison ou c'est,
3: En vrai, non. Je suis partie qu'une fois en vacances, je crois, quand j'avais genre 8 ans.
0: Ok.
3: Dans le sud, donc c'était pas fou.
0: Bon, c'est pas mal déjà.
3: Ouais, mais c'était chez de la famille, donc on n'a pas fait grand chose.
0: Ok.
3: Mais sinon, non, il n'y a pas de vacances.
0: Et destination, s'il devait y avoir une?
3: Italie ou peut-être Madagascar.
0: Ok. Talia, c'est quoi l'été pour toi? Juillet, août, c'est
4: moi,
0: quoi?
4: C'est la bronzette.
0: Ok.
4: Et ouais, la piscine.
0: Ok, ouais, piscine, bronzette, farniente, quoi, en gros.
4: Voilà.
0: Et destination, alors je me souviens que tu pars, toi, en plus.
4: Ouais, je pars en août aux Philippines.
0: Ouais, c'est ça, Philippines. Donc, pas mal, ça.
4: Ouais.
0: Et destination, s'il devait y en avoir une?
4: Moi, j'aimerais bien aller à Tahiti. Ouais, là-bas, ce serait mon rêve.
0: Ouais, pas mal. Pas mal. Ok. Mathieu, juillet-août, c'est quoi?
5: Je rejoins Juan, c'est l'enfer. Je déteste l'été.
0: Ok.
5: Sauf pour les barbecues.
0: Ah ouais, ça c'est la période.
5: Ça contrebalance, il y a plein de trucs cool, mais la chaleur est pas folle du tout.
0: Ok.
5: Ça m'énerve.
0: Ok. Et si tu me dis pas la destination rêvée, je te jette.
5: Alors, ça dépend. Pour, du coup, en globalité, c'est le Japon, mais pour l'été, en vrai, Hawaï, c'est pas mal.
0: Hawaï?
5: Ah ouais.
0: Ok.
5: C'est trop bien.
0: Je sais pas, j'y suis jamais allé.
5: Ça a l'air trop bien. Bah, sur Google Maps, en tout cas, ça avait l'air super bien.
0: Dans le casque VR, c'était trop cool.
5: Franchement, j'ai trop kiffé. Hein.
0: Ça marche. Brian, juillet-août, c'est quoi pour toi?
6: Pour moi, c'est surtout des souvenirs d'avant.
0: D'avant?
6: Ouais, c'était c'est la joie d'arrêter l'école pendant 2 mois.
0: Ouais.
6: Et passer toutes mes journées et mes nuits sur la PS3. Puis depuis 2019,
0: c'est l'été, quoi. C'est juillet-août, quoi.
6: C'est juillet-août, c'est l'été, il fait chaud. Mes serveurs de mes jeux vidéo préférés PS3 ont fermé. maintenant, je pars plus en vacances. Je regarde ma mère partir en vacances.
0: T'as la baraque, t'es tranquille, quoi.
6: C'est ça.
0: Ok. Et s'il y avait une destination, ça serait quoi?
6: un endroit où il fait 10 degrés de moins chaud.
0: Peu importe du coup. Peu importe tant qu'il fait 10 degrés de moins. Ok. Ça va. Ça va être dur pour la carte. Faut trouver une carte avec les degrés Celsius en été, en fait, et tu lances la fléchette, quoi, du coup. Livia, juillet-août, c'est quoi?
3: Alors, pour moi, c'est baignade à tout prix. Parce que, pareil, je supporte pas la chaleur, mais quand on se baigne, franchement, c'est génial.
0: Ouais.
3: Sinon, quand j'étais petite, je partais en vacances, mais souvent c'était les mêmes endroits. Mes parents ne changeaient pas trop. Souvent c'était Bretagne. Ça a été beaucoup Bretagne. Des voyages avec ma meilleure amie, parce qu'en fait nos parents étaient amis.
0: Ouais.
3: Donc on partait ensemble. C'était vraiment des étés qui étaient.
0: C'est des bons souvenirs du coup.
3: Ouais, c'était très très bons souvenirs.
0: Ok. Destination.
3: Alors, quand j'étais plus petite, je voulais aller au Kenya parce qu'il y a beaucoup d'animaux là-haut.
0: Ouais, un safari du coup, ouais, un truc ouais, comme ça.
3: Ouais. Ouais, ouais, ça m'aurait plu. Et maintenant, franchement, un endroit pareil où il fait pas trop chaud. Sinon, le Japon, ça peut être pas mal.

0: heures de jeu, tout ça.
1: Ouais, je vois bien, je vois bien.
2: Ok. Ok, ok. Pour moi, ça serait souvenir de plein de bonnes choses. Ouais, la coupure avec l'école, je te rejoins, Brian. Coupure de l'école. Mais après, moi, l'été, c'est les copains, c'est les barbecues, c'est vacances, partir, couper un peu, partir un petit peu casser du quotidien, rencontrer des gens, partir. J'ai eu cette chance de pouvoir voyager beaucoup au début, dans ma jeunesse, et maintenant un peu moins. Je dois payer les vacances scolaires, donc je paye plus cher. J'ai pas cette chance de pouvoir partir en septembre. Mais ouais, moi, c'est, je vous rejoins sur le barbecue, les bons souvenirs avec les potes et rencontrer des gens. Ouais, c'était partir, bouger, visiter, aller voir du truc. Ok. Comme ça, c'est vos étés. Vous partez? Il y en a qui partent en vacances là. J'ai Ibra peut-être Espagne, Maroc, mais sinon le reste, vous partez cet été là déjà? Non, personne. Rien de prévu. Si, oui, tu pars toi. Bah, à part Thalia, Philippines du coup. Ça, c'est pas mal.
3: Alors, j'ai juste là voir ma famille du coup dans le nord une semaine.
2: Ouais, sauf une petite coupure du coup quand même.
3: Et après peut-être les férias avec ma cousine, mais c'est pas sûr.
2: Donc sud-ouest.
3: À Dax.
2: Dax, ouais. Ok. Pas mal aussi. Bonne mentalité ça. Mais il fait chaud. Tu pourras pas me ramener Mathieu ou Brian là. Il y a 10 degrés de plus encore qu'ici. Et bah du coup, en parlant de 10 degrés de plus, il fait chaud. Comment vous vivez cette période caniculaire qui nous envahit? Est-ce que vous avez un petit peu des chiffres sur cette canicule qui est passée et qui va nous réarriver sur la tête?
4: Alors moi j'ai des chiffres, mais pas concernant cette année, mais plus concernant les années à venir. Donc j'ai regardé et en France, en 2050, il risque de faire 50 degrés. Alors c'est des prévisions, on va bien voir si ça se fait, mais en tout cas ça va pour 50 degrés.
2: Ça va de mal en pire, en tout cas dans les années à venir. Quoi.
4: J'avais pas trouvé l'expression, merci.
2: Je sais pas si elle se dit en vrai. Mais...
5: Ouais.
2: Mal en pire, non? En pi? Mal en pi? Ok. Je sais pas. Bon, écoute, vous nous direz. Donc, ça va en tout cas empirer avec le temps. Voilà. Donc, ils annoncent, ouais, on peut atteindre des 50 degrés en plein été, du coup, ben voilà. Vous partirez où, messieurs, à ce moment-là?
6: Sous terre,
2: voilà. Visiter des grottes.
6: Au pire, je squatte Malraux, mais je pense pas que Franck il va m'accepter encore
2: longtemps. Ah bah écoute, on sait jamais. Hein. Deviens, voilà, hein. Créer des émissions de radio quotidiennes. Ok, comment vous le vivez, vous, cette période caniculaire? Est-ce que vous l'avez déjà mal vécu, là? C'était il y a 2 semaines à peu près. Il y a 2 semaines, on a eu du 38, 39 degrés, là, nous, sur Toul. Chez vous, il faisait combien à peu près? Ibrahim m'a fait.
7: Bah, j'avais pas de truc pour savoir des degrés à l'intérieur.
2: Ouais.
7: Bah, je pense qu'il faisait chaud.
2: Il pense qu'il faisait chaud. Tu confirmes, il faisait chaud.
7: Ouais.
2: Tu confirmes,
7: bah, je crois pendant les 2 semaines, je sortais pas avant 21h, 22h.
2: Ouais, ça sortait le soir, quoi.
7: Ouais. Ouais. Et même le soir, il faisait chaud.
2: Ah, puis il y avait les matchs, donc en plus. Juan, tu faisais comment? Il faisait combien?
8: Je pense que chez moi, il faisait au moins 41, je pense.
2: Sérieux?
8: Je suis en plein soleil et j'avais le PC allumé, donc ça chauffait très
2: ouais,
8: vite.
2: Ouais, ok.
8: Je pense qu'il faisait au moins 41, 42 dans la.
2: Ah la vache! Ok, ouais.
8: Bah, je dormais pas.
2: Ouais. Bah non, comment tu veux? Chloé?
3: Bah, en vrai, pareil, j'avais pas de.
2: Thermomètre, ouais. Ouais.
3: Et j'ai pas de ventilo, j'ai rien du tout.
2: Donc... Y a rien, pas de clim, pas de ventilo, pas de.
3: Donc c'était la mort.
2: Ok.
3: Bah moi, chez moi, il faisait plutôt bon, hein. C'était entre 23 et 25.
2: C'est vrai?
3: Ouais. J'ai alors... pas de clim, mais c'est juste que ma maison, eh ben, elle est entre d'autres maisons à l'ombre.
2: Ouais, donc, bien. Une vieille maison?
3: Ouais.
2: Ah, donc des gros murs?
3: Très gros murs.
2: Ouais, donc,
3: bien isolé.
2: Ah, je te comprends, on est dans la même team. On me critique à être acheté en Meuse, mais j'ai des murs qui font 1 mètre. J'ai des arbres, donc j'ai de l'ombre. La chambre la plus chaude chez moi, c'était celle de mes enfants. Il faisait 28 degrés. Ça va. Hein. Donc, ça va. Non, je me plaignais pas de trop. J'étais au boulot, je me plaignais par contre. Mathieu?
6: Bah, pareil, hein, le PC qui faisait un. qui était en train de mourir.
2: Ok.
6: J'ai dû installer 2 ventilateurs en plus. Ma chambre est dans la mansarde à l'étage. Donc, double peine, le ventilo qui me soufflait de l'air chaud à la gueule. Et j'ai fait 2 malaises. Donc, bon, on s'en sort okay. Pas mal.
2: Ouais, pas mal. Ok.
6: Bon palmarès.
2: Bon palmarès.

0: Brian.
1: Alors, chez moi, c'est un peu particulier parce que chez moi, il y a la clim.
0: Ouais.
1: Il fait bon en globalité, sauf dans ma chambre. Ma chambre, j'ai qu'un seul ventilo.
0: Ouais.
1: Et c'est là où c'est la pièce qui est la plus chaude.
0: Okay.
1: Moi, j'étais aux alentours des 30 degrés dans ma chambre.
0: Ok, ouais. Ouais.
1: Avec, parce que le matin, j'ai le soleil qui tape en face et l'après-midi, j'ai le soleil qui tape à droite.
0: Ouais, donc c'est sur les deux
1: du
0: façades.
1: Ou même les volets fermés toute la journée.
0: Ça cogne.
1: C'est un four dans ma chambre.
0: Ok.
1: Plus la PS5 qui chauffe. Et moi qui ai l'habitude de dormir les fenêtres ouvertes en hiver, là j'en peux plus.
0: Ouais, c'était l'enfer du coup.
1: Je ne peux plus dormir.
0: Ok, ouais, l'enfer. Livia, tu nous as dit, ouais. Vas-y.
2: Ouais, bah chez moi il faisait très très très chaud. Je pense qu'on était aux alentours des 35 degrés. Puis je compatis, enfin en tout cas tous ceux qui ont des animaux, parce que moi j'en ai. Et les animaux c'est très compliqué. Parce qu'en fait, la plupart des animaux à poil ne transpirent pas, et donc toute la chaleur s'accumule, et donc c'est vraiment une galère pour s'occuper d'eux, parce que bon, certes nous on a chaud, mais au moins on transpire. Mais les animaux, c'était vraiment quelque chose.
0: Ouais. Puis j'ai lu un truc, il faut pas forcément leur donner un bain dans la journée, parce qu'en fait ils régulent pas comme nous la température.
2: Bah je, ouais, je, en vrai je me dis, après s'il fait 50 degrés dans la maison, je pense qu'il y a pas trop de choix, mais c'est vrai que c'est compliqué.
0: Ouais, parce que je disais un truc justement, j'ai un chat et qui est dehors tout le temps, et du coup là il était dans la maison et je sentais qu'il était il avait un peu trop chaud, et j'avais déjà entendu qu'il fallait pas forcément donner un bain, et en fait en effet il préconisait de mettre un bain, de lui donner un bain, de le rafraîchir, mais le soir. Parce qu'en fait, il va ressortir et tu lui as refroidi, et il va ressortir au chaud, et il peut avoir un choc thermique en fait. Et donc du coup, il valait mieux le rafraîchir le soir, le laisser en difficulté un petit peu, l'hydrater, lui donner à boire, toutes ces choses-là, mais le laisser avoir chaud la journée. Mais vraiment, le rafraîchir le soir, ça lui faisait du plus de bien que de lui mettre un choc thermique. Donc petit tips pour les animaux en tout cas. Est-ce que vous avez des petits tips du coup? Est-ce que vous vous êtes retrouvé ingénieur de... je sais qu'il y en a un qui a été ingénieur de la technique de comment rafraîchir son chez-soi au mieux possible. Je donnerai à toi Franck après. Je sais qu'il a tenté des trucs. Est-ce que vous avez des petites techniques pour rafraîchir justement vos domiciles qu'on peut partager un peu à nos auditeurs, pour dire vous êtes pas tout seul à essayer de devenir des MacGyver du rafraîchissement?
2: Alors Charles, tu parles à une experte, parce que je pense que j'ai testé beaucoup de choses.
0: Bah vas-y, dis-nous.
2: Alors en été, moi ce que je fais, c'est en général serviette mouillée que je mets au congèle, et après pour dormir. Je prends aussi beaucoup de packs de glace, les trucs qu'on met souvent dans les sacs de voyage pour que la nourriture reste.
0: Ouais, une petite glace, ok. Ouais.
2: Donc je les prends sur moi, ventilo, et puis après je fais pareil pour les animaux.
0: Ok. Donc des petits pains de glace et des serviettes congèle, histoire. Alors la serviette congèle, tu la mets dans le lit pour dormir?
2: Alors oui et non, ça dépend. C'est surtout pour les animaux.
0: Ok, ça marche. Est-ce que vous avez été des MacGyver un petit peu?
3: Prendre des douches chaudes.
0: Douches chaudes?
3: Non.
0: Alors, ouais, non, mais vas-y, vas-y, j'écoute, je suis tout oui.
3: Parce qu'en gros, quand tu prends une douche froide, quand tu ressors, tu te prends de l'air chaud dans la tête.
0: Ouais.
3: Alors quand prendre une douche bouillante, tu ressors, c'est de l'air frais, parce que ta température est plus chaude que l'air d'or.
0: Ah oui, ok. Alors c'est comme la technique il y a une tribu en Sahara, je sais pas si c'est les bédouins ou machin, qui justement on les fait halluciner, ils boivent du thé chaud pendant en plein milieu du Sahara pour réchauffer leur corps, pour moins subir la chaleur.
3: Bah là, c'est pareil, du coup.
0: Ok. Faut faire donc ça. La technique
3: prendre une douche bouillante, et après vous aurez plus froid en sortant, c'est sûr.
0: Ok. Donc la technique de la douche chaude. Est-ce que vous avez d'autres tips ou pas? À partager?
4: Ben en vrai, moi, avec ma cousine, ce qu'on fait, c'est qu'on se lève vers 4 heures.
0: Ouais.
4: Et on ouvre les volets et les fenêtres en grand.
0: Tu ventiles direct, t'essayes d'aérer.
4: On se couche, puis on se relève genre vers 7-8 heures, puis on referme tout.
0: Ouais, ok, tu fais rentrer le frais de la nuit.
4: Ouais.
0: Et après, tu refermes tout histoire de. Ça marche ou pas?
4: Ouais.
0: Ouais. Mais quand
4: et
0: il fait.
4: Après, t'arrives vers fin de journée, soirée, et puis refait chaud.
0: Quoi. Ouais.
4: Au moins, au début, c'est un peu frustrant.
0: Ça va, ouais. Ok, donc ouais, la technique de ouvrir tout pendant la nuit et de refermer après. Ok, après quand on est canicule, ça veut dire, je crois que c'est le critère canicule, c'est quand on passe pas les 20 en dessous des 20 degrés pendant la nuit. Hein. Je crois que c'est ça. Pendant 3 jours d'affilée, ouais, pendant 2 ou 3 jours d'affilée. Je crois donc au final tu rentres quand même 20 degrés au 22 degrés mais il faut prendre. Faut prendre quand il fait 38, 39. D'autres techniques ou pas? Non. Ouais, vous savez, je connais quelqu'un qui est sur les réseaux. Il suit beaucoup les influences des réseaux.
5: Il utilise
0: des techniques. T'as pas utilisé la technique de la couverture de survie?
5: Tu parles de moi, là? Non, moi, j'ai pas fait la couverture de survie. J'ai une voisine qui l'a fait. Ouais. En vrai, ça marche pas mal pour gagner peut-être 2 ou 3 degrés, j'en sais rien, mais. En vrai, on prend. Non, j'ai testé à Déclic. Ce qu'on a fait à Déclic, quand on rentre donc à Vielsec, quand on rentre, on a une énorme baie vitrée et après seulement on rentre dans nos bureaux et dans le hall là, ça fait un four quoi en fait. Et ce qu'on a fait, c'est sur pas encore sur toute la baie vitrée, mais sur quasiment toute la baie vitrée, on a mis de l'alu et après du carton. On a fait ça avec Mathieu, on s'est amusé, et Aurélien et le reste de l'équipe, on s'est amusé. Et dans la pièce qui est à côté, on a fait pareil, mais là, on l'a fait vraiment partout. Et ça marche bien, hein, il fait frais dans la pièce, ouais. Dans la pièce à côté. Et après, chez moi, ce que j'ai tenté la technique de la serviette froide sur le ventilateur. Je pense que je la faisais pas bien parce que, du coup, ça coupe juste l'air. Ou alors mon ventilateur il est pas assez puissant, j'en sais rien, mais c'était pas ouf. Et chez moi j'ai de la chance, j'ai un rideau thermique d'un côté qui marche assez bien pour la journée quand le soleil tape. En vrai ça coupe bien la chaleur et voilà. Après j'essaye de, mon appart est un peu traversant, donc j'essaye de faire courant d'air le soir quand je peux. Mais quand il fait chaud le soir, c'est compliqué, quoi. Et puis, pareil, j'ai eu la chance, sur les tout premiers, avant la canicule qui a duré une semaine, là, mon appart, il restait frais. Il y a des murs épais, il est quand même bien, assez bien isolé, même si en centre-ville. Et donc, au début, c'était frais. Et sauf que là, quand il y a eu une semaine de canicule non-stop, il a chauffé. Et maintenant, il veut plus refroidir. Maintenant, c'est juste l'inertie des murs chauds qui renvoie de la chaleur et il refroidit plus, donc c'est un peu galère là.
0: Donc, tout le monde est, tous est dans difficulté. Ça c'est. Vous êtes pour la team. Vous êtes team clim. Alors Brian, t'as dit clim, mais toi, t'en as une chez tes parents.
1: Mais après, c'est pas une vraie clim. C'est ouais. Plus un truc qu'on a acheté qui ressemble à rien. Un gros carré que tu branches quelque part.
0: Ouais, ok. Et t'as un souffleur après de l'autre côté, t'évacues l'air chaud.
1: Ouais.
0: Ouais, donc faut avoir une fenêtre ouverte en plus.
1: Ouais, du coup, mon beau-père, ce qu'il a fait, c'est qu'il a coupé dans une plaque de polystyrène le pour mettre le tube dedans.
0: Ouais.
1: Et comme ça, le volet coupe. Je sais pas comment expliquer, mais en fait, ça isole et il y a que vraiment le tuyau.
0: Ouais, qui sort en fait.
1: Ok. Il y a l'air.
0: Ouais.
5: T'es allé te battre à Lidl pour l'obtenir?
1: Non, c'est quelques années qu'on l'a.
0: Allez, vous avez vu ces images là? Vas-y, bras, qu'est-ce que t'en penses?
6: Bah, c'est chaud quand même.
0: C'est chaud. C'est, vous avez vu les images? Alors, pour les auditeurs, il y a plein de vidéos sur les réseaux qui montrent des gens lambda, qui vont à Lidl, qui vont à Aldi, qui vont à Leclerc, qui vont à Jean et qui se battent pour. Mais vraiment, ça se bat. Hein. C'est le terme, il est. C'est de la bagarre quoi. C'est Hunger, joyeux Hunger Game.
6: Paraguay 2.
0: France Paraguay, voilà, c'est ça. C'est l'équipe bis du Paraguay qui se retrouve là-bas. Ah ouais, c'est la bagarre pour avoir un ventilateur. Enfin, c'est même pas un ventilateur. Enfin, si, même pour un ventilateur même. Parce qu'une fois que les clims sont partis, c'est les ventilateurs qui partent et c'est la guerre quoi. Ça, c'est fou hein.
6: Moi, je pense quand même aux gens qui étaient pas là pour ça et qui venaient juste faire leurs courses et qui se sont fait rouler dessus. Alors qu'ils étaient juste venus chercher des carottes, quoi.
0: Ouais.
6: Petite pensée à tout cela.
0: C'est vrai. Petite pensée à ces gens-là. Mais ouais, non, c'est fou. On va se battre pour un ventilateur. Alors, vous êtes team clim, du coup, je vous repose la question. Est-ce que vous êtes pour les clim? Qu'est-ce que vous en pensez, du coup, il faut climatiser un peu tout, il faut un peu.
2: Moi, personnellement, je pense pas que c'est une bonne chose parce que ça pollue. Mais d'un autre côté, je pense que bientôt, on n'aura plus le choix s'il fait des 50 degrés au bout de quelques années. Et puis, nous, avec mes, enfin, vu que j'habite encore chez mes parents, on compte acheter une clim quand on va déménager, donc cet été.
0: Ouais.
2: Parce qu'en fait, on a des animaux. Et puis même pour nous, même si on sait que ça pollue, dans tous les cas, on n'a pas le choix. Parce que on en parlait avant le début de l'émission. Charles, tu nous disais que le mieux en vrai, c'est déjà d'avoir des arbres à côté de la maison. En
0: c'est,
2: face
0: c'est mon point de vue. Hein, c'est...
2: Oui, oui, mais c'est quand même un fait qui est réel. Les arbres permettent d'avoir plus d'air et plus de fraîcheur. Mais le problème, c'est aussi que les arbres, ça met du temps à pousser. C'est et quand vrai. On les a pas, voilà, c'est compliqué.
0: C'est vrai. C'est vrai, c'est vrai. Mais ouais, vas-y, Juan.
3: Bah, du coup, en parlant de clim, je suis pas forcément pour.
0: Ouais.
3: Sauf du coup dans le domaine hospitalier.
0: Ouais.
3: Parce que je sais qu'il y en aura, qu'il y a un manque là-bas de clim. Ouais. Ou de ventilo même. Oui. Du coup, il y a des patients qui sont en réanimation, par exemple, et qui n'ont pas de.
0: Ouais, qui sont en souffrance de la chaleur, du coup, en plus, ouais.
3: Donc pour les domaines-là, oui, ça peut être bien de climatiser du coup, mais pour le reste, je pense que c'est pas nécessaire pour l'instant.
0: Alors c'est un confort, hein. Je vous avoue, je suis content de monter dans ma voiture quand il fait 38 degrés et que je roule et que je mets la clim, hein. Je suis content de l'avoir acheté avec une clim, hein. Mais c'est vrai, moi je mets en avant le fait de, je vous en ai parlé tout à l'heure, c'est une étude, j'ai vu un gars sur les réseaux qui voulait montrer que la canicule était impactante surtout dans les villes, c'était un gars sur Paris. J'étais à Paris hier, j'ai vu le nombre d'appartements avec justement les couvertures de survie sur les vitres. J'étais avec Anaïs, donc du coup une autre conseillère de la mission locale. On était à Paris pour le boulot hier et on regardait un petit peu les façades parisiennes et on se rendait compte qu'au final beaucoup tentaient la technique de la couverture de survie et toutes ces choses là. Et en fait donc dans Paris, le monsieur il avait un thermomètre frontal pour prendre la température. Et alors c'est je pense que c'est une étude purement amateur. C'est vraiment je lui mets pas beaucoup de crédit, mais les faits sont là. Il montrait que dans les villes on enlevait les arbres beaucoup, on mettait beaucoup de béton, beaucoup de goudron, beaucoup voilà, tout était cailloux, tout était pierre, il y avait pas beaucoup de verdure. Et il flash le bitume avec son thermomètre à 53 et quelques degrés. 53 et point quelque chose. Il va un peu plus loin, il marche, hein, il se filme, il marche, il va dans un parc et il flash l'herbe à l'ombre. L'herbe au soleil et elle est à 37 36 degrés, il y a 10 15 degrés d'écart. Et donc du coup il dit voilà, déjà la preuve que le béton ramène la chaleur, l'herbe ramène un petit peu de fraîcheur. En tout cas, elle est plus fraîche. Et après, il va flasher le béton à l'ombre. Il est à 40 et quelques degrés. Donc, il y a quand même 10 degrés d'écart. Donc, il va flasher l'ombre dans le parc, l'herbe dans le parc à l'ombre. Et qui est à 29, 30 degrés. Et justement, il essaye de montrer que, avant de mettre des clims, ou avant de tout bitumer partout, mettons des arbres un petit peu, ramenons un peu d'ombre, un peu de fraîcheur, un peu de chaud, et déjà ça sera un peu moins difficile à supporter. En tout cas, t'as un arbre qui te, en effet, ça met longtemps à pousser un arbre, c'est chiant, hein. Mais arrêtons de les enlever plutôt, laissons un arbre qui va créer un petit peu d'ombre, qui va créer un petit peu de fraîcheur. Moi je trouve, enfin c'est, avant de passer sur le côté clim, avant machin, avant truc, on a d'autres solutions, et ça c'est vraiment c'est mes convictions personnelles qui sont au vu de, j'ai pas forcément envie de polluer, de laisser un monde un peu sale, j'ai envie de dire il va faire 50 degrés, il en fera peut-être 36 avec mon arbre et mon ombre, je sais pas, hein. Mais ça c'est purement personnel, voilà. Donc il fait chaud et il y a une vague qui nous arrive encore apparemment, c'est donc cette semaine un petit peu, mais la semaine prochaine encore un peu plus, je crois. Non, c'est pas ça qu'ils annoncent. Il n'y a pas Evelyne Delia avec nous?
2: J'ai regardé la météo, il me semble pas. Enfin,
0: ah ouais, ok, vas-y. Bon, écoute, je me fourvoie, il n'y a pas de...
2: Non, je crois que ça va pas dans les 40 en tout cas.
0: Okay.
2: Mais par contre, ce sera vers les 30-35.
0: Ok, ouais.
2: Je pense grand max. En tout cas, de ce que j'ai vu, ça peut toujours changer, bien évidemment.
0: Ok, bon, on risque d'en perdre deux quand même, du coup. Ok, est-ce que vous avez d'autres chiffres sur la canicule?
2: Ça va. Enfin, j'ai pas d'autres chiffres, mais ouais. Par contre, j'ai les causes du réchauffement climatique.
0: Vas-y,
2: les
0: dis-nous.
2: Principales causes, en tout cas.
0: Ouais, on t'écoute.
2: Il y a la production d'énergie.
0: Ouais.
2: Fabrication de produits. Du coup, déforestation, on en a parlé juste avant. Les moyens de transport, la production de denrées alimentaires, l'alimentation des bâtiments en énergie, dont il y a 5% de clim.
0: Ouais.
2: Donc, c'est quand même pas négligeable.
0: Bah ouais.
2: Et la surconsommation.
0: Et la surconsommation. Donc, on est pas mal, hein. On est déjà dans. Je crois qu'on a passé le. Alors, je sais plus comment il s'appelle. On a passé au mois d'avril le seuil de. En gros, on a déjà consommé ce que la France pouvait produire au mois d'avril. Ouais, sur un an, la France peut produire tant au niveau alimentaire, tout. Et en avril, on avait déjà consommé, nous Français, plus que ce truc-là. Donc, on a passé le seuil de. Je sais plus comment il l'appelle. Donc, du coup, ouais, on est un peu dans la surconsommation.
3: Comme le jour pour les ressources naturelles aussi.
0: Le.
3: Il y a un jour quand on dépasse les ressources naturelles de la Terre.
0: Ouais, c'est et là c'est des ressources par pays et il y a un seuil, il y a un jour, il s'appelle le seuil.
3: Je crois que pour la Terre, c'est normalement ça se passe vers juillet août, généralement, ouais. Quand on le dépasse.
0: Ah, c'est fou. Hein.
3: Et à chaque fois ça ravance
0: un peu. Ouais. Et là c'était la première fois qu'on arrivait en avril. D'habitude on le passait en mai. Depuis plusieurs années on le passait en mai. Et là la consommation, de la surconsommation, elle est passée. On a passé le seuil fin avril, un truc comme ça, c'est la première fois qu'on le passait.
5: Ce que Juan, ce dont tu parles, c'est le jour du dépassement. C'est ça, donc c'est le jour à partir duquel l'humanité a épuisé les ressources renouvelables en un an par la Terre.
0: Voilà. Donc, c'est une stat un peu triste. Et du coup, ça contribue au réchauffement climatique. Donc, du coup, moi, je suis pour. Si on plante un arbre et on évite de mettre une clim, ça va ramener un peu. Il fera un peu chaud, oui, ok, mais ça va ramener un peu d'ombre et un peu de fraîcheur et ça fera pas de mal à la planète. Écoutez, on est pas mal. Merci pour ces chiffres. On essaiera de retrouver sur une prochaine émission de radio le seuil de dépassement. Quand est-ce qu'on l'a passé et tout ça. On regardera, on essaiera de le cliquer. On refait une petite coupure musicale et puis on va enchaîner avec notre petit jeu et on est pas mal dans le timing. Donc ça vous va, on fait une petite musique?
2: Yes.
0: Allez, c'est Stick Figure.

0: retour sur le ML Show. Et du coup, et ben, c'était une chouette émission, c'était un chouette échange sur l'été, sur la canicule, sur vos vacances, sur ces choses-là. Avant, on avait fait une première partie sur la Coupe du Monde, sur le racisme, sur la liberté un petit peu du racisme sur les réseaux et toutes ces choses-là par rapport à la sénatrice de Paraguay par rapport à Kylian Mbappé. Du coup, on a eu des échanges. Maintenant, on va essayer d'un peu de liberté, un peu de choses comme ça. On va faire un petit jeu radio, histoire de se divertir un petit peu, histoire de, bah, pourquoi pas faire rire un petit peu aussi nos auditeurs. On fait un petit jeu qui s'appelle le que oui, que non. Parce que vous avez la règle. Du coup, vous allez penser à quelqu'un. On va vous poser des questions. Vous ne pouvez répondre que par oui, que par non. Il n'y a pas de oui, mais parce que non, c'est oui, non. Ça marche. On va essayer de trouver le plus rapidement possible la personne à laquelle vous pensez, et on va essayer. Et après, pourquoi vous avez pensé à lui, dites-nous. Moi, c'est la première personne qui m'est venue, parce que voilà, on verra ça. Qui veut commencer? Qui est chaud pour Mathieu? Alors, on est d'accord que on a pris des personnes que normalement tout le monde devrait à peu près connaître, et au pire, si on a fait le tour, on peut faire un deuxième round avec des personnes un peu plus compliquées. Ça marche?
1: Ça roule.
0: Ça roule. Donc du coup, on va poser une question, et bon, on va essayer par micro de poser des questions à tour de rôle à Mathieu pour essayer de trouver la personne. Okay.
1: Oui ou non.
0: Et tu réponds que par oui ou que par non. Ça marche?
1: Ça marche.
0: On tourne comme ça? Ça vous va, les filles? Vous posez la première question. Allez, premier micro, deuxième micro, troisième micro, quatrième micro, et on essaie de tourner.
2: Est-ce qu'il est réel?
1: Ouais.
0: Vas-y, Juan. C'est par micro. Okay. Après, si t'as un... Vas-y.
3: Homme?
1: Ouais.
0: Français?
1: Non.
2: Est-ce que c'est un chanteur?
1: Non.
2: Ok. Un acteur?
1: Non.
4: Il est âgé?
1: Ouais.
4: Pourquoi par âgé? Est-ce que c'est un homme politique?
1: Non.
2: J'ai pas de questions. Est-ce qu'il a des enfants? Ouais, donc ok, d'accord. C'est...
0: Alors, on résume.
5: Dire, je sais pas, hein.
0: On résume. Ouais. C'est un homme réel.
1: Âgé.
0: Non français. Donc, du coup, pour l'instant, on a un homme réel, âgé.
5: Essaye de déterminer le.
0: Essaye de tranche d'âge. Essaye de trouver la tranche d'âge.
2: Je repose une
0: question. Vas-y.
2: Parce que ma question était un petit peu.
0: Oui, les enfants.
2: Ouais. Est-ce qu'il a plus de 60 ans, à peu près? Non, ok. Plus de 40?
1: Ouais.
3: Okay. Est-ce que c'est un entrepreneur?
1: Non.
0: Moins de 50?
1: Non.
2: Est-ce qu'il travaille dans le sport?
1: Ouais.
0: Okay. Donc on a quelqu'un qui est dans le sport, qui a plus de 50 ans, qui... est français, non, qui n'est pas français, qui est réel, voilà, c'est un homme de plus de 50 ans réel. Ok, faut trouver la nationalité maintenant, qui a quelqu'un de plus de 50 ans.
2: Est-ce qu'il est dans le foot?
1: Non.
0: À vous. Vite.
3: Américain?
1: Non.
0: Alors, asiatique?
1: Non.
2: Est-ce que il pratique du sport, ou, enfin, il pratique le sport?
1: Oui.
2: Ok. Non, mais parce que ça pouvait très bien être un coach.
0: Ouais. C'est un coach?
1: Non.
0: Vous n'avez pas de questions? Voilà, si on a fait le tour, on va dire maintenant la question libre. De national. Européen?
1: Ouais.
3: Espagnol?
1: Non.
4: Est-ce que c'est dans le basket?
1: Non.
2: Sport de combat?
1: Non.
0: Sport automobile?
1: Ouais.
0: Ah, ok. Allemand?
1: Ouais.
4: Est-ce qu'il est un peu malade en ce moment?
1: Ouais. Ah.
0: Il a fait un coma?
1: Ouais.
5: Ah, c'est bon. C'est bon? Non, tu n'avais pas?
0: Vas-y. Non? Pilote de Formule 1?
1: Ouais.
0: Son prénom, c'est Michael?
1: Ouais.
0: Je me suis Schumacher?
1: Ouais.
0: Ok. Michael Schumacher.
1: Bien joué.
0: Ok. Pas simple. Bah, faut aller chercher en vrai.
5: On enchaîne.
0: Il est pas simple. Ok, Michael Schumacher.
3: Vas-y,
0: Juan. Allez, première question, c'est. Est-ce que c'est un homme?
1: Oui.
4: T'as le droit à dire je sais pas. Hein.
3: Non, oui.
2: Est-ce que c'est un personnage réel?
3: Non.
1: Okay. Est-ce qu'il est issu de la pop culture?
3: Oui.
6: Est-ce que c'est dans un anime?
3: Non.
4: Est-ce que c'est un super-héros?
3: Non.
2: Est-ce que c'est dans un dessin animé?
3: Oui.
0: Okay. Donc c'est quelque chose masculin d'un dessin animé. Manga? Non, on a déjà dit animé. Non. Alors, question nulle. Question nulle.
4: C'est un être humain?
3: Non.
6: C'est pour les enfants?
3: Oui.
4: c'est un Disney?
3: Oui.
2: Ah. Et est-ce qu'il a une forme d'animal? Enfin, il représente un animal?
3: Oui.
4: Okay. Est-ce qu'il est bleu?
3: Oui.
0: J'avais ma question.
4: J'ai
0: aussi, c'est bon. Il vit au Moyen-Orient?
3: Non.
0: Ah bon?
4: Alors j'ai.
0: Ah bon?
4: Est-ce que c'est un extraterrestre?
3: Oui.
4: Est-ce que c'est Stitch?
3: Ouais.
0: Ah ok. Okay.
4: T'avais le génie d'Aladin?
0: Ouais, j'avais le génie d'Aladin. Ok, qui enchaîne? Ok, Stitch, pas mal. Qui enchaîne?
6: Bah, je veux bien.
0: Vas-y. Allez, question. Vas-y, c'est toi qui pose première question à Clu.
3: Bah, déjà, j'ai déjà une réponse, mais je vais quand même la poser. Animé?
6: Ouais. Voilà.
0: Moderne.
5: Qu'est-ce que t'entends?
0: Alors attends, des années 2000?
6: Ouais. Dans Naruto?
2: Non.
1: C'est un manga plutôt violent?
6: Non, ça va.
0: Est-ce que des animaux s'affrontent dans ce manga?
3: Oula, c'est très précis ça.
0: Est-ce que c'est dans les Pokémon?
6: Non.
0: Voilà.
3: Est-ce que c'est un shonen?
0: Un quoi?
3: C'est quand ça se bat.
0: Ah, ok.
3: La bagarre.
6: Ouais.
0: Okay, dans One Piece?
6: Non. Est-ce qu'il y a des chansons, des musiques? Je veux dire, pas hors générique. Est-ce que... Non.
0: Ça non, chante, okay. Est-ce que ça chante?
6: Oui, voilà.
2: C'est... Non.
1: C'est dans Fairy Tail?
6: Non. Hunter x Hunter?
2: Ouais.
3: C'est un garçon?
2: Ouais.
0: C'est Hunter?
2: Non.
3: Vas-y, j'ai dit le plus simple.
2: C'est Gon? Ouais.
0: Okay. Gon? Ok, je savais pas. Je connais. C'est pas le... Ouais, ok. Ok. Je connais pas le manga là, donc. Qui enchaîne? Qui enchaîne?
2: Moi je
0: peux pas. Vas-y, Livia et après, ouais. Livia et après Talia. Allez, on est okay, bon.
2: Bah, vas-y.
0: Alors, première question, est-ce que c'est une femme?
2: Non.
3: Réel?
2: Comment ça?
3: Réel?
2: Non.
6: Animé?
2: Non.
4: Super-héros?
2: Non plus.
0: D'un film?
2: Oui, on peut dire ça.
5: Série?
0: Série?
2: Non.
1: Okay. Science-fiction?
2: Non.
6: Un Disney?
2: Oui.
0: D'accord.
3: C'est
0: un... Et le personnage est représenté par un humain?
2: Non.
3: C'est un lion?
2: Non.
3: Je tentais, on sait jamais.
0: C'est un animal?
2: Oui.
4: Est-ce que c'est un Disney qui date d'après 2000?
2: Non.
0: Un Disney des années 90?
2: Alors, j'ai pas exactement la date, mais en tout cas, il est vieux.
0: Il est vieux. Je te permets pas. alors attends, on cherche un personnage d'un Disney, un personnage animal d'un Disney.
3: C'est Mickey?
2: Oui, c'est Mickey.
0: Ah oui, il est très vieux, du coup, tu peux le dire. Ok, ça marche. Ok. Ok, qui l'a pas fait? Talia, on avait dit, vas-y.
5: Allez, un dernier. Si on est rapide.
0: Si on est bon, on peut le faire.
5: Allez, question.
0: Question.
3: Réel?
6: Non.
1: Animé?
6: Oui.
3: One Piece?
6: Non.
5: Harry Potter, non.
4: Est-ce que c'est un être humain?
6: Oui.
2: Fairy Tail?
6: Non.
1: Est-ce qu'il a des pouvoirs?
6: Ouais.
3: Naruto?
6: Ouais.
0: C'est Naruto?
6: Non.
4: C'est un garçon?
6: Ouais.
1: Est-ce qu'il est dans le clan Uchiwa?
6: Oui.
3: Est-ce qu'il veut se venger?
6: Non.
1: Ah. Attends.
3: Est-ce qu'il a tué le clan Uchiwa?
6: Oui.
3: Itachi?
6: Ouais.
5: C'est qui?
3: Itachi.
0: Itachi?
5: Je sais pas.
0: J'avais pas.
3: Parce qu'il est pas sur le tuer, donc.
0: On peut en faire un?
5: Pareil, si on est rapide, mais c'est chaud.
0: Si on est rapide, on en fait un. Ibra, t'en avais un? Allez, on peut question Ibra. Est-ce que réel?
7: Oui.
0: Homme?
7: Oui.
4: Sportif?
7: Oui.
6: Dans le foot?
7: Oui.
6: Français?
7: Oui.
0: Il a subi des propos racistes il n'y a pas longtemps?
7: Non.
4: Est-ce qu'il est écrit dans ton dos?
0: Est-ce qu'il y a, il y a un indice sur toi?
7: Oui.
0: Il est Ballon d'Or?
7: Oui.
0: Il joue à Paris?
7: Oui.
5: Ousmane!
0: Et Ousmane Ballon d'Or?
7: C'est ça.
0: Ok. Bah, ça a été vite! Ça marche. Eh ben, écoutez, il nous reste 2 minutes pour conclure et rendre l'antenne. Merci à vous déjà. Pour tous ces échanges, pour votre vision de ce monde dans lequel vous vivez et que vous contribuez. On se retrouve. Alors, il n'y a pas de ML Show sur le mois d'août, il me semble. Il y en a un. Il sera tout début septembre. De par mes congés et de par les impossibilités de mes collègues de reprendre. Je crois qu'il faut qu'on s'était donné les dates. Franck, je sais. Bon, on s'était mis en accord ensemble. Ouais. Je crois que c'est le premier mercredi de la rentrée scolaire, donc le 2, je crois, le 2 septembre, quelque chose comme ça. Pour vous les auditeurs, pour vous jeunes, venez nombreux encore. C'est toujours un plaisir de vous avoir, de voir comment est le monde dans lequel vous vivez, comment vous le percevez, comment vous aimeriez qu'il évolue. C'est toujours hyper intéressant. En tout cas, cette émission a été créée pour ça. On est en rediff du coup ce jeudi à 15h et ce dimanche à 18h, une semaine sur deux du coup. On rebascule après, voilà, vous pourrez nous réentendre la semaine suivante. Merci à vous jeunes gens, merci aux auditeurs de nous avoir écoutés, de nous écouter. Ils sont plus de 2 millions et quelques à nous écouter, donc merci à vous. C'est pas vrai Livia, depuis tout à l'heure j'ai envie de te dire ça, mais je ne pense pas qu'il y ait 2 millions de personnes.
3: 2 millions sont les zéros.
0: En tout cas, ils sont nombreux à nous écouter parce qu'on a souvent des retours, ou en tout cas que ce soit des membres de Radio Déclic et tout ça, on a des retours. Vous êtes écoutés, jeunes gens, votre avis est hyper intéressant et intéressé. Donc voilà, merci à vous. On vous souhaite une bonne journée. On laisse Élise et le Déclic Midi pour l'actu. Et bonne journée à tous.
6: Bonne journée.
1: Bye.
3: Au revoir.
0: C'est le ML Show. C'est le ML Show.
6: Merci beaucoup au ML Show. Effectivement, ce sera donc maintenant la place à Déclic Midi. Et bel été au ML Show.
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6: Et bonjour à toutes et à tous, vous êtes bien sur Radio Déclic, c'est l'heure de votre émission Déclic Midi, dont voici l'édition du mercredi 8 juillet. Et aujourd'hui, eh bien, au programme, on aura une bonne nouvelle locale, on aura un agenda cinéma, et surtout notre invité du jour, Pierre Rossin, coordinateur de la base de loisirs de Favières. Bonjour.
10: Oui, bonjour Élise.
6: Comment vas-tu?
10: Bien et vous? J'espère que tout le monde va bien aujourd'hui.
6: Eh ben, j'espère aussi, oui, que les auditeurs vont bien. On te retrouvera juste après pour nous parler justement de la base de loisirs, un petit peu de ce qui nous attend pendant cet été. Mais avant ça, eh bien, on va s'informer avec le journal.

0: Et on commence avec des actualités locales. Et le département est passé de niveau vigilance au niveau alerte sécheresse. La Meurthe-et-Moselle est touchée par la sécheresse en raison de la dégradation de la situation hydrologique. Merci de respecter les restrictions suivantes. Interdiction de laver votre véhicule chez vous. Interdiction de remplir ou de vider les piscines privées. Interdiction de nettoyer les terrasses, façades, toitures et voiries, sauf pour les entreprises ou collectivités. Et enfin, interdiction d'arroser les pelouses, jardins, potagers, espaces verts et terrains de sport de 10h à 18h. Ces mesures ont pour objectif de préserver les ressources en eau. La préfecture vous remercie de votre compréhension. À Nancy, 130 ambulanciers ont manifesté mardi dans les rues. Ils dénoncent des difficultés financières. Les manifestants demandent l'ouverture de négociations sur la tarification unique régie par la Sécurité sociale. Pour eux, les conditions tarifaires que leur accorde la Sécurité sociale est trop faible et les frais annexes, eux, n'ont cessé d'augmenter. Selon Ici Lorraine, cette mobilisation s'inscrit dans un mouvement national qui va toucher plusieurs régions de France. À Toul, la préfecture contraint le tabac Le Rigny à baisser son rideau pendant un mois. Cette décision serait en lien avec des faits de consommation de stupéfiants constatés selon le gérant devant l'établissement. D'après Les Républicains, la préfecture évoque de son côté des troubles à l'ordre public liés à l'exploitation du bureau de tabac. Et enfin, la communauté de communes Terre Touloise met en place l'opération hashtag Active-toi. Il s'agit d'un dispositif d'activités physiques et sportives à destination des 12-18 ans en situation de surpoids ou d'obésité. Des activités autour du sport, du bien-être et de la nutrition leur sont proposées. C'est l'occasion de prendre soin de soi, de lâcher les écrans, de créer des liens et de partager de bons moments dans une ambiance dynamique et bienveillante. Il y a deux sessions, l'une du 3 au 7 août de 9h à midi ou du 17 au 21 août, toujours de 9h à midi. Au programme, un petit déjeuner à 9h, ensuite à 10h, des activités thématiques pendant une heure autour de la santé et l'heure suivante, ce sera des activités terrestres ou aquatiques. Ce sera 40€ pour la semaine. L'inscription est obligatoire, elle se fait auprès du centre aquatique Eau Vive. On continue avec les actualités nationales et internationales. Et un sapeur-pompier volontaire est décédé en combattant un feu de forêt en Savoie. Baptiste Gervaux-Valentin avait 22 ans. Il aidait à lutter contre un incendie d'espace naturel sur la commune de Planet. Il aurait été percuté par un bloc de pierre et tué sur le coup. Une trentaine de sapeurs-pompiers étaient engagés sur ce feu. Il n'y a pas eu d'autres blessés. L'incendie est en cours depuis le 24 juin et brûle sur une zone difficilement accessible. L'origine de l'incendie n'a pas été encore confirmée, mais elle pourrait être liée à un impact de foudre. Selon Le Monde, le feu a parcouru 4900 hectares de terrain dans la région. Plusieurs ONG de protection de la vie sauvage locale ont besoin de fonds et d'aide urgemment pour porter de l'aide aux animaux sauvages qui sont aussi victimes de cette tragédie. Parlons politique maintenant avec un revirement du côté du Rassemblement National. Marine Le Pen annonce sa candidature au présidentiel de 2027. La Cour d'appel de Paris a prononcé son verdict suite à la possible condamnation de Marine Le Pen dans l'affaire des assistants parlementaires européens du Front National. La justice a estimé que des enveloppes prévues pour payer les assistants parlementaires du FN au Parlement européen ont servi en réalité à rémunérer des personnes travaillant pour le parti en France. Le préjudice est évalué à plus de 4 millions d'euros. Le verdict est tombé. 3 ans de prison, dont un ferme avec donc possibilité de le faire sous bracelet électronique et 100 000 euros d'amende. Marine Le Pen est aussi condamnée à 45 mois d'inéligibilité, dont 30 avec sursis, donc en réalité à 15 mois. Cette peine est déjà purgée car la période commençait le 31 mars 2025, lors de la condamnation en première instance. La semaine passée, Marine Le Pen avait dit qu'elle ne ferait pas campagne avec un bracelet électronique. électronique. Alors pourquoi ce revirement ? Elle compte sur la déposition d'un pourvoi en cassation. Les peines sont alors suspendues jusqu'à l'arrêt de la Cour de cassation. Une fois que c'est fait, la décision d'appel est confirmée ou cassée. Si elle est cassée, Marine Le Pen ne devra pas porter de bracelet. Si la décision est confirmée, il y a deux choix possibles. Soit elle aura le bracelet, soit elle obtient une suspension de peine et donc pas de bracelet. Vous pouvez retrouver un schéma qui explique bien cette situation dans le journal Le Monde. Et avec notamment aussi les dates clés avant les élections de 2027. Et donc Marine Le Pen tente une quatrième candidature à l'Élysée. C'est ce qu'elle a exprimé ce matin. La paix n'aura pas duré longtemps entre l'Iran et les États-Unis. Les États-Unis frappent l'Iran et rétablissent leurs sanctions pétrolières en représailles à de nouvelles attaques dans le détroit d'Ormuz. Selon l'armée américaine, ces frappes sont une riposte aux attaques iraniennes, contre trois navires commerciaux qui transitaient au large d'Oman. Selon Courrier International, l'Iran n'a pas revendiqué cette attaque. Les cours du pétrole ont bondi mardi de près de 6%. Et enfin, un nouveau bilan a été dressé pour le Venezuela. Les deux séismes du 24 juin ont fait 3535 morts et 16 740 blessés. 50 000 personnes sont toujours portées disparues selon l'ONU. Donc ce bilan est donc voué à bouger encore. Plus de 17 000 personnes sont actuellement sans logement, dans la rue. La présidente par intérim, Delcy Rodriguez, est vivement critiquée pour sa gestion de la situation. On va faire un point sur la météo maintenant et les températures vont encore atteindre les 30 degrés aujourd'hui en terre de Lorraine. Il fera jusqu'à 31 degrés du côté de Toul, 30 à Colombelles-les-Belles et à Saxonction également. Les températures redescendent pendant la nuit. C'est le moment d'ouvrir vos fenêtres pour rafraîchir votre intérieur. Demain jeudi, même temps, donc encore du soleil et jusqu'à 31 degrés. Et toujours demain jeudi, nous passerons en vigilance jaune canicule. Donc attention. Pensez bien à vous couvrir si vous sortez. Bon courage si vous travaillez en extérieur. Buvez de l'eau, c'est très important. Et voilà donc pour ce journal et cette météo. Je vous propose de poursuivre cette émission avec la bonne nouvelle du jour.
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0: Et cette bonne nouvelle est locale et concerne le Grand Est. Trois centres hospitaliers de la région s'unissent pour mieux prendre en charge l'endométriose. Les centres hospitaliers de Nancy, Strasbourg et Reims lancent un nouveau dispositif à l'intention des femmes souffrant d'endométriose. Endo Grand Est vise à mieux coordonner le parcours de soins et réduire les délais de diagnostic. Ce fameux diagnostic met en moyenne 7 ans à être donné. Cette maladie chronique touche une femme sur 10 en France, ce qui donne entre 1,5 et 2,5 millions de patients dans le pays. Cette maladie gynécologique chronique se traduit par des douleurs parfois invalidantes. L'endométriose peut aussi être responsable d'infertilité. L'idée avec Endo Grand Est, c'est de créer un annuaire qui permettra aux patientes comme aux professionnels de mieux se repérer dans cette prise en charge pour savoir s'il vaut mieux se diriger vers un nutritionniste, vers un psychologue, de la kinésithérapie ou encore de l'ostéopathie. Donc voilà, c'est en train de se mettre en place. Et d'ailleurs, pour terminer, un chiffre donné par Ici Lorraine, 30 nouvelles patientes souffrant de douleurs ou d'infertilité sont prises en charge chaque mois à la maternité régionale de Nancy. C'est tout de même un chiffre assez élevé. Voilà donc pour cette bonne nouvelle. Je rappelle, le dispositif s'appelle Endo Grand Est, si jamais vous voulez rechercher plus d'informations. On va passer maintenant à notre invité du jour.
2: Hé, hey, qui qu'on voit ?
0: Aujourd'hui ?
2: Oui.
0: Eh ben, c'est l'invité.
2: Dans quoi ?
0: Déclic midi. Et donc, rebonjour Pierre Rossin, coordinateur de la base de loisirs de Favière.
3: Rebonjour Élise, au plaisir d'être avec vous aujourd'hui.
0: Eh bien, grand plaisir aussi. Alors, on va partir justement du côté de la base de loisirs de Favière. On va commencer par rappeler un petit peu son histoire.
3: Alors oui, donc si vous ne connaissez pas cette base de loisirs qui se trouve à Favière en Meurthe-et-Moselle, nous avons une base de loisirs qui existe depuis plus de 30 ans à l'heure d'aujourd'hui, qui a été créée dans l'objectif de partager un espace entre pêcheurs et baigneurs. Donc nous avons deux beaux étangs sur un parc d'environ 20 hectares pour pouvoir pratiquer et la l'activité pêche et l'activité baignade séparément pour que tout le monde coexiste ensemble. Donc depuis 2008, la communauté de communes de Colombey et du Sud-Toulois a repris la gestion pour soutenir cette base de loisirs dans sa politique intercommunale. L'objectif étant que les habitants du territoire et hors territoire puissent profiter d'une zone de baignade en eau libre qui est surveillée pendant la période estivale. Donc cette année, depuis le 13 juin, la base de loisirs est ouverte et vous pouvez retrouver cet accès entre guillemets de 12h30 à 18h30 pour la baignade surveillée jusqu'au 30 août cette année. Donc la communauté de communes s'engage depuis nombreuses années dans l'entretien de cette base de loisirs. C'est les services techniques intercommunaux qui s'occupent de l'entretien, de la tonte, de la propreté de la plage et de pouvoir vous proposer un site agréable l'été, surtout dans cette période entre guillemets caniculaire. C'est une zone de fraîcheur ombragée pour pouvoir pique-niquer en famille, petits et grands. Donc c'est vraiment un site intergénérationnel pour pouvoir profiter tous ensemble à un prix réduit de 3 euros l'entrée et gratuit pour les enfants de moins d'1m15. Vous pouvez également vous abonner pour ceux qui viennent tout au long de l'été pour un tarif de 15 euros pour les habitants de la commune et de 20 euros pour les habitants hors espace communal, intercommunal, et pouvoir aussi profiter en un accès illimité tout l'été de cette base de loisirs et de cette baignade.
0: Très bien, effectivement, c'est vite rentable, je pense, pour quand on va se baigner avec cette canicule, ça fait du bien. Il y a à peu près combien de l'eau, ça fait à peu près combien de pas d'hectares, mais
3: de surface. Bien sûr, on peut parler en hectares, ça fait 1,3 hectare entre guillemets pour la partie baignade, 1,7 hectare pour la partie pêche, et donc du coup ces deux étangs sont reliés. La zone de baignade effectivement est plus restreinte pour pouvoir avoir une partie surveillance, nos BNSSA, maîtres nageurs, qui nous sont fournis par la Ligue Grand Est de natation, qui viennent entre guillemets toujours à 2 en semaine et 3 le week-end pour pouvoir surveiller avec vigilance petit et grand de tous les risques liés à la baignade et pouvoir se baigner tranquillement, et cet espace est un petit peu plus restreint, ce qui permet entre guillemets on peut accueillir jusqu'à 200-250 personnes dans l'eau en simultané et que ça reste agréable et convivial. On prend pas les bateaux, on prend pas tout ce qui peut entre guillemets faire un petit danger entre guillemets pour la baignade, et puis que tout le monde puisse cohabiter, s'amuser ensemble et se détendre dans cette eau qui aussi entre guillemets entre 23 et 26 degrés selon les jours de soleil entre guillemets en ce moment, qui fait qu'une eau qui est très agréable à baigner, très propre. On a cet avantage là entre guillemets pour deux spécificités. La première, c'est qu'on fait des analyses de baignade, l'ARS prend soin entre guillemets que toute baignade déclarée doit être contrôlée, donc du coup on a la chance d'avoir une belle eau de baignade sans cyanobactéries, sans Escherichia coli, donc du coup voilà une sécurité pour les baigneurs d'aller dans l'eau en toute sécurité. Ils seront prévenus si jamais il y avait des risques, mais pour l'instant depuis quelques années ce n'est pas le cas. Et enfin il y a une spécificité, c'est que c'est deux étangs entre guillemets, avec un étang de pêche qui fait tampon sur l'étang de baignade pour pouvoir récupérer l'eau avant, et entre guillemets c'est une eau naturelle, la vie biologique assainit entre guillemets cet étang là, cette eau là, et l'eau arrive d'un petit ruisseau, le ruisseau de la queue de son pierre qui s'appelle, et ce ruisseau a la chance entre guillemets d'émerger 1 kilomètre en amont des étangs et de jaillir du sol, et donc du coup c'est une eau qui a été filtrée avant de jaillir du sol et qui a que entre guillemets 1,2 km à descendre entre guillemets avant d'arriver dans ces étangs là, et donc du coup qui est une eau extrêmement propre.
0: L'eau bien naturelle. Très bien. Alors en plus, il n'y a pas que de l'eau. Aussi, on peut faire d'autres activités sur la base de loisirs.
3: Exactement. C'est un grand parc. C'est un parc de 20 hectares qui permet, entre guillemets, aux enfants, petits et grands, entre guillemets, de s'amuser. Que ça soit par le sport, que ça soit par le fait de courir. Vous pouvez ramener vos ballons et faire un foot ensemble. Voilà, il y a les espaces, entre guillemets, pour jouer, pour courir partout. Mais il y a également les activités que la communauté de communes a décidé d'offrir aux gens, c'est inclus dans le prix de l'entrée. Donc du coup, vous pouvez retrouver sur d'abord les informations sur le site internet de la base de loisirs à Favières, et également sur les réseaux sociaux, Facebook et Instagram, de retrouver ces plannings d'animation qui sont notamment concentrés sur les week-ends, vendredi, samedi et dimanche, pour pouvoir profiter pleinement pour tous tout au long de l'été, même pour ceux qui partent pas en vacances. Voilà, de retrouver des animations. On va retrouver par exemple de l'initiation poney, on va retrouver du canoë kayak, on va retrouver du tir à l'arc, on va retrouver notamment deux prestataires qui font des parcs sportifs et d'animation. On retrouvera notamment, par exemple, ce dimanche, des gyropodes qui vont venir, donc pour pouvoir faire une balade en gyropode, hein, c'est entre guillemets cet outil mécanisé, hein, c'est une trottinette électrique géante entre guillemets pour laquelle on peut se balader entre guillemets en tout terrain. Donc voilà qu'ils vont venir pour faire des balades culturelles sur le site, mais également des parcs sportifs et pouvoir tester le tir laser, le golf. J'ai un petit trou. Cet Ultimate Golf qu'on pourra retrouver sur la base de loisirs. Donc voilà, plein d'activités, plein de parcs sportifs qu'on va pouvoir retrouver lors de ces animations. Et également, on a une animatrice lecture qui vient les mercredis après-midi, un mercredi sur deux, pour pouvoir proposer aux enfants des activités lecture, contes et entre guillemets culturels et loisirs pour tout autour de la lecture.
0: Oui, on s'installe auprès d'elle, on prend un bouquin et on lit tranquillement. Rien de mieux que de lire à l'ombre, au coin de l'ombre, au bord de l'eau, quoi, en fait.
3: Une chaise, un transat ou sur un drap par terre, entre guillemets, pour pouvoir se détendre et profiter tranquillement d'une activité calme par ces temps chauds.
0: Ça fait du bien, effectivement. Alors, en plus, il y a une grosse nouveauté qui nous attend aussi à la fin du mois d'août, hein. C'est un festival.
3: Effectivement, hein, donc du coup, la communauté de communes a une politique culturelle. Hein, l'objectif aussi de cette intercommunalité, c'est de subventionner, financer la culture sur le territoire pour pouvoir apporter aux habitants sur son territoire directement accès à la culture et sans pouvoir entre guillemets aller à l'extérieur pour aller la chercher. Et donc du coup, on subventionne cette politique-là, ces prestataires, ces artistes pour pouvoir qu'ils viennent chez nous, pour que ceux de chez nous puissent exercer aussi sur le territoire. Et dans ce cas-là, donc du coup, on a deux jeunes qui sont venus proposer leurs idées l'été dernier avec la volonté d'organiser un festival sur la base de loisirs qui s'appelle du coup le festival GAM. Et donc du coup, GAM propose un festival, ils l'ont nommé White Nose pour bruit blanc en anglais. Et donc du coup, nous avons retrouvé Gabriel Bouchard et Anto Mallard, donc qui sont les deux fondateurs de l'association GAM, et qui ont en objectif de pouvoir développer entre guillemets la musique sur le territoire via ce festival. Madame Bouchard, hein, qui est originaire de Vendée-les-Villes, une jeune femme entre guillemets qui est encore étudiante. Les deux sont étudiants et notamment dans l'événementiel et le commerce, et qui ont cette volonté là de faire partager la vie culturelle auprès des habitants. Ils ont proposé l'idée d'organiser le festival sur la base de loisirs, hein, avec une oreille très attentive de la communauté de communes et de nos élus qui ont été très favorables à cette idée, avec l'objectif entre guillemets d'accueillir notamment sur deux jours, hein, le 29 et le 30 août de cette année. Donc on clôture la base de loisirs, la saison estivale, par un festival. Et donc du coup, on a fait un choix assez fort, c'est de concentrer entre guillemets nos finances pour l'été, hein. Originalement, la communauté de communes avec sa base de loisirs intercommunale finançait des concerts, hein. Ça fait 3-4 ans que vous pouviez retrouver des concerts sur la base de loisirs, notamment les vendredis et les samedis soirs, pour vous retrouver, boire un coup et écouter de la musique ensemble. Et cette fois-ci, on s'est dit pourquoi pas se concentrer pour faire une clôture, une expérience. Pour on avait déjà un festival du Jardin du Michel qui était créé, hein, sur Bulligny, sur notre territoire historiquement. On n'a plus de festival sur le territoire, hein, du pays de Colombey. Et donc du coup, pourquoi pas relancer cette idée de pouvoir en localité avoir un micro-festival. Et donc du coup, Gabriel Bouchard et Anto Mallard ont décidé de porter le projet ensemble sous couvert, hein, de la communauté de communes et de la subvention qu'on leur porte pour pouvoir créer cet événement. Et donc du coup, on clôture cette saison de la base de loisirs par deux jours de festivités, avec un objectif, c'est d'accueillir des artistes émergents. Pourquoi ? Parce que du coup, l'objectif de ce festival, c'est de porter des valeurs, hein, et des valeurs en premier lieu, entre guillemets, d'avoir un projet de musical diversifié, très éclectique, intergénérationnel. Donc on va retrouver entre 6 et 7 artistes sur chacune des deux journées, avec un objectif de diversité musicale pour que ça plaise à tout le monde, avec un objectif de commencer assez tard, hein. Nous avons la possibilité de se baigner jusque 18h30, et puis ensuite de pouvoir profiter du festival, hein. Le son commencera dès 19h jusque un peu plus tard dans la nuit, et avec l'objectif de festivité en toute bienveillance et que ça soit agréable agréable pour tout le monde. Et donc, du coup, on a un projet, entre guillemets, plutôt local. Donc, c'est des artistes qui sont dans un projet émergent, dans des projets artistiques qui sont novateurs et qui sont pas grand public, mais qui pourront plaire à tout le monde. Donc on est quand même sur de la spécificité locale, des artistes qui débutent et qui proposent leur point de vue artistique avec tout en respectant une certaine forme d'écologie, hein, qui est la deuxième axe de développement de ce festival. Donc du coup, avec une envie d'engagement, un stand entre guillemets sur la sécurité et l'écologie, qui sera

0: une scène sur place, de la restauration et de quoi un petit coin détente, entre guillemets, pour que tout le monde puisse profiter tout au long de la journée de ce festival-là.
1: Eh bien, ça promet d'être super chouette, effectivement. Alors, on parlait de bénévoles, j'ai entendu. Est-ce qu'il y a justement encore besoin de bénévoles pour venir en aide?
0: Alors, je pense qu'on a toujours besoin de bénévoles. Pour l'instant, il paraîtrait que le nombre de bénévoles a été trouvé jusqu'au dernier moment, possiblement, entre guillemets, où ça peut changer. Donc, restez à l'affût. Si jamais on a besoin, on vous fera partager l'information, effectivement, s'il y a besoin d'aide en plus. Mais tous les bras, entre guillemets, sont le bienvenu pour pouvoir aider sur ce festival. N'hésitez pas à vous manifester si vous avez envie de participer.
1: Oui, on n'est jamais de trop, je pense.
0: Jamais.
1: Il y a toujours quelque chose à faire. Parfait. Et donc, à voir si le public est au rendez-vous et si peut-être que ça deviendra alors un rendez-vous bien ponctuel chaque année pour terminer peut-être justement la saison estivale de la base. Ça peut être effectivement un beau point.
0: Effectivement, ce serait très agréable de pouvoir créer un événement entre guillemets populaire, local et redondant d'année en année. Donc du coup, de fidéliser entre guillemets cette structure sur un lieu qui s'y prête. C'est un lieu intercommunal, c'est un lieu où l'objectif c'est que la population s'y sente comme chez elle, comme dans sa commune et pouvoir participer. Donc on attend ce genre de projet toujours avec bienveillance et avec écoute pour pouvoir aider les habitants entre guillemets à mettre en place leurs actions. On est là pour soutenir ce genre de projet, qui, je pense, pourrait perdurer dans le temps, parce que on a tous besoin entre guillemets d'espace détente, d'espace culture, de pouvoir profiter de concerts, de pouvoir profiter d'une diversité culturelle. N'hésitez pas à écouter autre chose que ce que vous avez l'habitude d'écouter. On encourage la curiosité et de pouvoir à proximité de chez soi pouvoir profiter de ce genre d'action artistique. C'est toujours un plaisir entre guillemets d'avoir peu de kilomètres à faire pour pouvoir également se détendre dans sa localité.
1: Oui, c'est vrai, effectivement. Et puis ça serait bien que du coup ça soit un nouveau JDM après qui émerge, mais cette fois-ci gardez-le sur le territoire du coup.
0: On a toujours envie entre guillemets de quelque chose qui puisse être raisonné, qui puisse être sécurisant pour tout le monde. On rappelle, on gardera une jauge limitée de festivaliers, 500 par jour, et déjà une belle festivité entre guillemets pour que tout le monde puisse profiter, s'amuser entre guillemets en toute sécurité et de pouvoir entre guillemets continuer à perdurer dans ses actions culturelles et artistiques dans le local.
1: Eh ben, très bien. Alors tout ce qu'on vient d'évoquer, on peut le suivre sur la page Facebook de la base de loisirs.
0: Exactement, vous retrouvez la base de loisirs sur son site Facebook qui actuellement est assez dynamique, le site internet de la base de loisirs pour retrouver les actualités dès qu'il y a besoin. Puis surtout, vous pouvez également nous appeler pour pouvoir prendre plus d'informations. Les agents entre guillemets de la communauté de communes et de la base de loisirs à Favière de 12h30 à 18h30 répond à vos appels pour pouvoir vous informer si jamais il y a besoin.
1: Eh ben, on n'hésite pas alors à appeler la base de loisirs de Favière. Merci beaucoup Pierre Rossin, coordinateur de la base de loisirs. Merci.
0: Merci beaucoup.
1: Et on va terminer cette émission avec l'agenda cinéma. Hey, qu'est-ce qu'on peut faire en terre de Lorraine?
2: Eh ben, tu vas le savoir tout de suite dans l'agenda.
1: Et oui, on peut aller se rafraîchir à la base de loisirs, mais aussi on peut se rafraîchir au Cinéa de Toul pour aller voir des films. Et qu'est-ce qu'il y a à voir en ce moment à l'affiche du Cinéa? Eh bien, je peux déjà vous parler de The Christophers. C'est un film à voir en version originale sous-titrée. Julianne Scarl, ancienne figure majeure du pop art londonien, devenue misanthrope, n'a plus rien peint depuis des années. Ses enfants avide d'héritage engage Laurie, restauratrice et ex-faussaire, pour se faire passer pour son assistante. Sa mission, finir en secret une série de 8 toiles inachevées, les Christophers, et en tirer une fortune. Ce film est à voir au Cinéa ce vendredi à 17h et ce dimanche à 20h. Et comme je le disais, c'est en version originale sous-titrée. Vous avez sinon le dernier film de Spielberg, Disclosure Day, qui est à voir au Cinéa. De quoi ça parle? Eh bien, si on découvrait que nous ne sommes pas seuls, si on te le montrait, te le prouverait, est-ce que ça te ferait peur, cher auditeur? Les gens ont droit à la vérité. Elle appartient à 7 milliards de personnes. Chaque seconde nous rapproche de l'inévitable. Disclosure Day. Voilà le résumé, ça ne vous dit pas grand chose sur le film. Eh bien, pour le découvrir, ce film de science-fiction thriller de Spielberg, vous pouvez vous rendre au Cinéa de Toul ce vendredi à 20h30 et

0: samedi à 17h. Et pour un autre film qui s'appelle Le Vertige, lui, un film français cette fois-ci, eh bien, vous pouvez vous rendre au CTA ce jeudi à 17h30 et ce dimanche à 14h30 également. De quoi ça parle? Eh bien, vous allez suivre Jacques qui se rend chez son ami Bruno pour lui annoncer une nouvelle importante. L'humanité tout entière vit dans une simulation. Tiens, ça nous rappelle un peu Matrix. Est-ce que ça suivra un petit peu comme Matrix? Je ne pense pas. En tout cas, c'est un film de Quentin Dupieux à découvrir avec dedans Alain Chabat, Jonathan Cohen, Anaïs Demoustier ou encore Jean-Marie Willing. Donc je pense que vous allez bien rigoler surtout sur ce film. Et puis sinon, vous avez encore d'autres films qui sont à l'affiche. Vous êtes toujours La Bataille de Gaulle, la partie 1 qui est toujours à l'affiche. Vous pouvez le voir, cette partie 1, au CTA encore ce jeudi à 14h30. Et puis, alors il n'y a pas beaucoup de films d'animation hein, en ce moment à voir avec les enfants. Mais il y a aussi le film D'un mode à l'autre qui peut être très intéressant aussi, de Jérémy Renier. C'est un documentaire, puisque d'un monde à l'autre, c'est un documentaire intime, un voyage humain et sensoriel à travers le deuil et l'amitié. Je pense qu'il faut prendre son mouchoir pour aller voir ce film. Après la mort accidentelle de son meilleur ami, Jérémy entame un chemin de recueillement grâce à la rencontre d'un explorateur français, Loury, qui parcourt des territoires inhabités dans des conditions extrêmes. Ils vont partir ensemble à travers la banquise arctique. Livrés à eux-mêmes, les deux hommes vont s'éprouver jusqu'à redevenir vivants. Voilà, d'un monde à l'autre, un très beau film aussi à découvrir au CTA. Je vous donne les dates, ce sera ce jeudi à 20h et vendredi à 14h30. Et pour retrouver toute la programmation, eh bien, il vous suffit de vous rendre sur le site de la ville de Toul, www.toul.fr, dans l'onglet Sport et Culture, et vous avez tous les films à l'affiche en ce moment au CTA pour la semaine. Et c'est la fin de cette émission Déclic Midi. Dans quelques instants, vous aurez un numéro de Ça vaut le détour. C'est cette fois-ci un numéro qui est consacré au nouveau jeu de piste qui est proposé par la Maison du Tourisme Terre Touloise en partenariat avec la CC2T, la ville de Toul et l'agence événementielle Curionomie qui est située à Villers-le-Sec. Et donc, il vous propose un beau jeu de piste pour découvrir la ville historique de Toul autrement, en s'amusant, en équipe. Ça peut être quelque chose que vous faites entre amis ou en famille. Vous allez découvrir tout de suite un petit peu plus avec le jour de l'inauguration où il y avait deux familles qui avaient pu expérimenter ce jeu. On s'est glissé avec Lucie, avec ces deux équipes pour suivre un petit peu leur cheminement pendant les énigmes. Pas de panique, hein, il n'y aura pas de spoil. Hein. J'ai enlevé bien sûr les réponses dans le montage pour que vous puissiez faire aussi vous-même après ces énigmes et que vous découvriez pourquoi les cloches de la ville de Toul sont devenues muettes. Je ne vous en dis pas plus, à les découvrir dans quelques secondes. En attendant, eh bien, je vous souhaite une agréable journée sur Radio Déclic.
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1: 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Bonjour et bienvenue dans ce nouveau numéro de Ça vaut le détour. Aujourd'hui, je vous propose de partir à la quête du mystère des cloches muettes. Il s'agit du jeu de piste proposé par la Maison du Tourisme Terre Touloise, lancé le 17 juin dernier. Un mystérieux individu, des cloches muettes et un code à retrouver. Saurez-vous percer toutes ces énigmes? C'est ce qui vous est proposé tout au long de cet été, mais aussi en dehors de la période estivale. Un superbe jeu de piste à essayer en famille ou entre amis. Vous allez en savoir plus dans quelques instants. Alors on va déjà commencer par la présentation un petit peu plus solennelle, on va dire, avec les élus, puisqu'il y avait donc l'inauguration le 17 juin dernier. Et ensuite, vous entendrez plusieurs familles qui ont été sélectionnées. Ils avaient gagné un concours pour essayer ce jeu de piste le jour de l'inauguration du 17 juin. Donc tout d'abord, on va entendre des officiels. On va entendre Christine Termineau, vice-présidente de la communauté de communes Terre Touloise au niveau du développement économique et du tourisme. Jean-Pierre Couteau prendra la suite, président au conseil d'exploitation du service touristique de la CC2T. Il est aussi l'ex-président de la maison de tourisme Terre Touloise. Ensuite, Mathieu Vergeot prendra la parole, conseiller communautaire délégué au tourisme et à la communication. Vous aurez un peu plus d'explications avec Hélène Attenon Valentin, directrice de la maison du tourisme Terre Touloise. Elle salue d'ailleurs aussi le travail de Pauline Louillot, qui est conseillère en séjour et guide conférencière et qui a été une des chevilles ouvrières de ce beau projet. Et enfin, place aussi à l'agence événementielle Curionomie, qui a mis toute sa patte derrière ce jeu de piste. C'est eux qui ont élaboré l'histoire et les énigmes. Vous entendrez donc Marie-Pierre Dardan, dirigeante de l'agence, et elle est accompagnée de l'une des salariées, Clotilde. Ça fait beaucoup de noms, je vous propose de les entendre tout de suite nous parler de ce projet.
3: La Maison du Tourisme, jusqu'à présent, proposait un planning de visites guidées, mais qui nécessitait des guides expérimentés sur le sujet. Les visites donc avaient un fort succès pendant la période estivale, mais moins hors saison. Donc on a souhaité mettre en place une visite plutôt tendance, moderne, qui s'adresse à un public élargi, puisque à des familles entières, des enfants, des amis, voilà. Et donc ces visites permettent de découvrir le patrimoine de la ville de Toul de façon tout à fait ludique. Alors l'avantage de cette nouvelle version de visite, c'est qu'elle peut être réalisée de façon autonome, pas besoin de guide. Elle peut être proposée toute l'année. Et en plus, c'est une visite qui se veut déconnectée aussi, c'est important. C'est-à-dire qu'on demande aux familles d'éteindre leur téléphone portable et de n'utiliser que le matériel mis à disposition justement pour pouvoir résoudre l'énigme. Voilà un petit peu dans quel contexte ça s'est fait. Je laisse à Jean-Pierre peut-être sur...
4: Oui, alors pour rebondir sur ce que dit Christine, j'allais dire, laissez tomber l'IA, votre meilleur guide, ça sera le regard. Par ailleurs, dans ce que j'ai animé pendant 25 ans comme prof au musée, c'était avec les enfants souvent, mais l'éducation du regard, c'est apprendre à regarder. Et je pense que là, au-delà de l'intérêt d'une découverte entre amis ou en famille, de manière ludique, il y a le fait qu'effectivement, il faut surtout regarder. Et le petit plus, c'est effectivement la capacité à manipuler des choses. Et ça, je trouve que c'est vraiment un plus par rapport à ce qu'on peut trouver ailleurs. Alors donc ça, c'est surtout une idée que nous a apporté Curionomie, c'est vrai. Et dire aussi que précédemment, il y avait déjà eu quelques jeux découvertes qui avaient été mis en place par l'équipe, notamment Pauline et Logan, qu'on avait eu une première réflexion aussi sur un escape game, c'est vraiment à la mode. Et là, je pense qu'on a trouvé le bon, c'est pas l'histoire de compromis, mais le bon équilibre pour qu'on puisse trouver un moment agréable pour découvrir le patrimoine de Toul, tout en sachant que grâce à ce regard, les équipes, les gens pourront mieux enregistrer les caractéristiques ô combien intéressantes du patrimoine toulois.
5: Et puis bah, l'idée, c'est de le faire connaître maintenant, ce jeu, cet escape game. Alors on va utiliser tous les supports qu'on a à disposition, que ce soit numérique ou papier ou physique. Donc le site, la page Facebook de la Maison du Tourisme, le site internet de la Maison du Tourisme, tous les supports aussi plutôt papier, je pense aussi à Lorraine Magazine, avec qui on est partenaire. Et puis, pour que ça parte vite et bien, on a aussi organisé un jeu concours où cinq familles gagnaient la possibilité de faire cette escape game.
6: Les cinq familles alors vont bientôt arriver. Je voulais aussi informer. Le travail technique, il a été super intéressant et on a été très enthousiastes en fait pour monter ce projet et notamment grâce également au dynamisme de l'équipe de Curionomie. Curionomie, on les a choisis parce que déjà c'est des experts du jeu. Eux, ils ont apporté en fait leur expertise dans le jeu et nous on leur a apporté surtout Pauline, son expertise dans l'histoire, la culture autour de la ville. En plus, on a eu un feeling qui s'est très très bien passé. Et donc du coup, j'ai trouvé que le jeu est maintenant que l'on propose est vraiment très chouette. Et on est très fiers de le proposer dès à présent aux différentes équipes.
3: Tout d'abord, remercier toute l'équipe de la Maison du Tourisme Tartouloise de nous avoir fait confiance dans la conception et la réalisation de ce jeu de piste. Ça a été effectivement, comme le disait Hélène, un plaisir de travailler avec toute l'équipe en prenant toutes les compétences. Et nous, on croit beaucoup en l'approche de co-construction, notamment quand il s'agit de faire découvrir une ville. Une de nos valeurs principales, nous, c'est de faire découvrir le territoire en jouant, d'apprendre en jouant. Et c'est pourquoi le projet nous a séduit tout de suite. Moi, je suis touloise d'origine, donc j'ai envie de faire connaître ce territoire. Pourquoi sommes-nous partis de cette énigme du mystère des cloches muettes ? Ben, c'est en consultant la littérature sur Toul, en sachant que Toul était également baptisé Toul la Sonnante. Pourquoi la Sonnante ? Moi, j'avoue que bien qu'étant touloise, j'en ignorais un peu les raisons. Et puis, on a découvert que Toul était la ville aux 100 cloches. Et on s'est dit qu'il y a peut-être quelque chose à travailler autour de ça, notamment par rapport à un jeu qui se veut familial avec des enfants. Et donc, on a construit tout le scénario sur l'histoire des cloches qu'il faut retrouver dans la ville de Toul avec des points d'étape et puis l'emblème suprême qui est le pélican perché au-dessus de nous qui avait également un rôle dans l'histoire. Ensuite, c'est grâce également aux compétences de Clotilde qui est spécialisée dans la conception de jeux qu'on a pu trouver des énigmes et travailler le scénario à la fois via les connaissances de l'équipe de la Maison du Tourisme et puis via son expertise sur la création ludique, en fait, tout ce qui est scénario narratif, game design, choix des énigmes, qu'on a pu tester à plusieurs reprises, avec des enfants de l'âge de la cible concernée, avec des instituteurs et institutrices, avec de la famille, ce qui nous a permis d'affiner au fil de l'eau le scénario pour aboutir à cette version finale qui sort aujourd'hui.
7: Vraiment, oui, l'objectif, c'était de réussir à travers le jeu à faire découvrir l'histoire de Toul, de ses bâtiments et de son patrimoine urbain. Et donc, toute cette histoire de Toul va se rendre compte en fait dans le scénario, dans les énigmes, dans la manipulation des différents objets et en fait les informations historiques et le ludique vont vraiment se mettre en corrélation pour proposer une expérience où vraiment le joueur va pouvoir apprendre de façon active et de façon à ce qu'il retienne en fait également plus facilement et à ce qu'il s'intéresse davantage à l'histoire de la ville et également tout le scénario bien sûr qui est fictif, mais est tout de même basé donc sur des éléments réels, que ce soit un peu la prémisse ou même la résolution à la fin. Pourquoi est-ce que le coupable a fait telle chose ? On s'inspire en fait toujours, que ce soit pour le scénario ou pour les énigmes, on s'inspire toujours de faits réels et de l'histoire des bâtiments et de la ville. Et c'est ce qui permet donc de construire un jeu qui permet d'en apprendre davantage sur la ville.
3: Chaque personne qui va jouer ne va peut-être pas être intéressée par 100% du jeu. Et donc, ce qui nous a guidés, c'est que on arrive, soit par le biais des énigmes, soit par les informations, à captiver l'attention, au moins sur une bonne partie du jeu. Donc, il y a des objets à manipuler. On a pensé aux enfants pour ça. Et il y a une longue vue. Il y a, on était parti sur une boussole et on s'est aperçu que c'était un peu compliqué pour les enfants, donc on l'a enlevé. On a une roue de décryptage, une roue de César. Donc, il y a des choses à manipuler. On s'est dit, ça plaît toujours. Et puis, les énigmes ne peuvent pas forcément être toutes résolues seules. Il faut l'accompagnement d'un adulte. Et dans le livret, on a essayé également de faire en sorte que l'adulte, qui n'est pas seulement un accompagnant dans le jeu, mais il peut aussi avoir plaisir à apprendre quelque chose. Et donc, on a des encarts sur « le savez-vous » et éventuellement qui peut donner envie d'aller plus loin. Et ensuite d'enchaîner sur une visite guidée par des spécialistes de l'histoire de Toul. Donc, chacun prend un morceau. Mais je pense que on arrive à capter un peu tous les âges.
6: Alors, je fais chute parce que maintenant, il y a une famille gagnante qui va venir récupérer son sac. Bonjour.
8: Bonjour.
6: Alors, ne soyez pas impressionnés.
9: Vous avez gagné, alors.
8: Ouais. Exactement, ouais. vraiment chanceuse.
6: Bah, félicitations déjà.
8: Merci,
6: alors, vous avez un petit peu autour de là, il y a les médias, vous avez annoncé un curé des médias, et puis les concepteurs du jeu, et puis les élus également qui viennent lancer le jeu.
9: C'est moi qui porte bonheur d'un.
6: Est-ce que quelqu'un... Est-ce que... Christine, tu veux remettre le...
10: Vous êtes donc confrontés à « les cloches ne sonnent plus ». Malheureusement, un individu inconnu a éteint les cloches et on ne sait pas pourquoi. Votre mission, c'est de retrouver le code permettant de réactiver les cloches. Donc vous allez devoir résoudre des énigmes. Chaque énigme vous donnera un son de cloche et la combinaison finale vous permettra de réactiver les cloches. Pendant le chemin, il faudra également trouver la raison de pourquoi cet individu a éteint les cloches. Et pour cela, vous avez donc le livret avec les énigmes, le plan de la ville avec les différentes étapes. Vous pouvez le suivre dans l'ordre que vous voulez, mais vous avez aussi un ordre qui vous est recommandé. Après, si vous faites comme vous voulez. Et vous avez donc tout ce qu'il vous faut dans le sac. Est-ce que vous êtes habitué à faire des jeux de piste, des jeux d'escape game?
8: On a fait quelques-uns, mais pour enfants, quoi, comme il y a des petits, donc c'est vraiment le...
10: Sachant que là, c'est aussi adapté à tous les âges. C'est-à-dire que certaines étapes, vous allez pouvoir participer tous ensemble. Vous allez devoir observer, réfléchir. Il y aura de quoi faire.
8: Ok, ça marche, super.
10: Voilà.
9: Tous les âges.
2: Alors, vous n'avez pas besoin de votre téléphone,
8: ouais.
2: Si ce n'est éventuellement pour vous prendre en photo,
8: d'accord,
2: le patrimoine, okay. Mais il ne sert à rien dans le jeu.
8: Ok, d'accord.
2: Alors, et n'hésitez pas à farfouiller le sac, parce que normalement, à toutes les étapes, à l'exception de la numéro 6, il y a quelque chose dans le sac qui va vous aider à résoudre les énigmes.
8: Ok, super.
10: Voilà. Et certaines des énigmes vont vous permettre de résoudre d'autres énigmes.
8: Ok, d'accord. D'où la recommandation de suivre. Ok,
10: voilà.
1: Merci Pauline Loyot pour les explications de ce jeu de piste. Il n'y a plus qu'à se lancer. Et justement, donc, il y avait deux familles présentes ce jour-là. Alors attention, bien sûr, pas de spoil, soyez tranquilles, nous avons enlevé les réponses de cet enregistrement. Vous pourrez faire donc le jeu de piste sans risque d'avoir entendu la réponse, les fameuses petites notes de musique sur nos ondes. Avec Lucie, nous nous sommes séparés pour suivre chacun l'une des deux familles. Je vous propose de commencer avec celle qu'a suivie Lucie.
9: Alors le papa c'est Aurélien, la maman c'est Stéphanie et moi c'est Milan et on vient de Chaunay-sur-Moselle.
11: Donc déjà j'aimerais savoir comment vous avez eu vent de cet escape game, enfin ce jeu de piste.
12: Par Facebook, sur la maison justement, la page de l'office de tourisme. Donc voilà, il y avait un jeu, on a participé et puis on a reçu un prospectus justement hier à la maison de Toul, nous indiquant effectivement le jeu qui allait se dérouler. Donc j'ai trouvé le concept assez sympa, familial, donc voilà, on a tenté la chance et ça nous a souri.
11: Donc c'était un jeu concours, c'est ça?
12: C'est ça, oui, tout à fait. Oui, il y avait une question, une réponse et puis un tirage au sort, donc voilà.
13: Tout est surnommé la ville sans cloche ou encore Toul la sonnante. Écoute, hein. En raison des nombreux édifices religieux qui faisaient sonner leurs cloches dans toute la ville, la cathédrale Saint-Étienne, construite il y a plus de 800 ans, en possède aujourd'hui 11. 8 d'entre elles se trouvent dans la tour Saint-Étienne au sud-ouest et sonnent les différentes mélodies. Mais récemment, un individu aux motivations inconnues s'est introduit dans la cathédrale et a désactivé la sonnerie des cloches de la tour Saint-Étienne. Ces cloches ne peuvent être réactivées qu'à l'aide d'un code précis composé de notes de musique jouées par chacune d'elles. Malheureusement, le livre contenant ces informations a été endommagé. Les notes ont disparu. Coincé tout en haut de la cathédrale, le pélican de pierre qui veille sur la ville ne peut agir. Il fait alors appel à toi. Retrouve la combinaison des cloches afin de réactiver la sonnerie et de découvrir qui est le coupable.
9: Quelques règles avant de commencer. Tous les objets dans le sac sont utiles pendant le jeu. Le livret indique toujours quel objet doit être utilisé. Merci de respecter
13: le matériel
9: du jeu, de signaler tous les problèmes éventuels avec ce dernier.
13: Tu trouveras à la fin du livret des indices, page 23, et les solutions, page 24 et 25, à chaque énigme. Consulte-les si et seulement si tu es bloqué. À chaque étape et pendant les trajets, mets-toi à l'abri de la circulation. La sécurité reste la priorité. Le symbole « livre » derrière un mot signifie que tu peux trouver une définition de ce dernier dans le lexique, page 26-27. Alors, les notes de musique. Ce petit mémo pourra t'aider pendant ton aventure.
9: Ré, mi, fa, sol, la, si, do.
8: Il n'y a pas le dos, hein.
14: Non, il est là. Hein.
13: Retrouve la combinaison des cloches. Chacune des cloches de la cathédrale possède un nom et une note de musique. Pars à la découverte des lieux indiqués sur la carte de la ville pour trouver les notes de chaque cloche. Après avoir obtenu une note, aide-toi du mémo de la page 3 pour la dessiner sur la partition sous le nom de la cloche et du numéro des lignes correspondants. Écris également le chiffre correspondant à cette note sur le tiret grâce aux indications ci-dessous. Une fois la partition complétée, additionne et soustrait les chiffres en deux pour trouver le code de l'un des deux cadenas. Il te permettra de trouver la position du coupable. Pour toi, Samimi, il y a du calcul à faire.
9: Ah, je vais faire mon calcul.
13: Bah justement, on va commencer sur toi, alors.
14: Allez, donc là, on y est.
13: Regarde, alors, je me trouve sur l'un des points les plus en hauteur de la cathédrale. Je suis sur la tour Saint-Gérard. La tour Saint-Étienne, où se trouvent les cloches, est au sud-ouest.
9: Alors,
13: à ton avis?
9: Alors, c'est tout en haut.
13: Alors, ça doit être, ouais. Et ils disent où, après?
9: Au-dessus, ouest.
13: Au sud-ouest. Donc, ça doit être par là.
14: C'est ici.
9: Ici.
13: Donc, on va aller voir là.
14: Sur le côté à droite, théoriquement.
13: Regarde, là, le pélican qu'il faut trouver. Regarde, il y a une photo. Ils indiquent devant, normalement.
14: Correspondant à la position du pélican, sur ton sac, il y a la longue vue, Milan.
9: Donc, c'est tout.
13: On a oublié, on peut se rendre compte qu'il y a
14: le sac.
13: Il disait qu'il y avait des choses à chercher dans le sac à chaque fois.
14: Ça, la statue du pélican est la seule à avoir été laissée, car il était trop difficile d'aller la retirer. Donc, à mon avis, elle doit être vraiment dans un endroit.
13: Ouais, ouais.
14: Soit effectivement plus en hauteur ou dans un endroit un petit peu exigu. Attends, il va falloir mettre le nom des tours si tu veux.
13: Regarde maintenant, tu l'étais.
14: Donc, du coup, il est passé où le pélican par rapport à la photo? Juste ici.
13: Très
14: donc,
13: bien.
14: C'est la note là. Tu veux faire? Donc, du coup, on a dit que c'était hop, la tour comment, Milan?
9: Saint-Étienne.
13: Non, Saint-Gérard.
9: Saint-Gérard.
14: Là, Saint-Gérard, c'est où? C'est la première.
9: Oui.
14: Donc, du coup, et au niveau de la partition, du coup,
13: c'est quelle note?
14: La note de la cloche Saint-Léon correspond à la position du pélican. Saint-Léon.
13: Oh.
14: La 1, perdu.
13: On commence bien.
14: Tu vois? Toujours relire, Milan, t'as vu? Comme à l'école. Alors, cloître de la cathédrale. Dans le cloître de la cathédrale, il y a 23 gargouilles. 23 d'entre elles sont représentées sur les petites cartes en ta possession. Retrouve les 6 gargouilles et relis-les sur le plan du cloître dans l'ordre indiqué ci-dessous. La première lettre de la note de la cloche Saint-Étienne apparaît alors. Donc ordre, il y a le chat, animal fantastique 1, animal fantastique 2, l'aigle, le bourgeois et le mouton.
9: Il y en a un, ça me fait penser à un Pokémon.
14: C'est peut-être ça l'animal fantastique. Hein,
13: c'est ça l'animal fantastique. Alors, je suis toujours avec la petite famille que nous suivons depuis le début de l'Escape Game. Et je vais devoir vous laisser. Du coup, j'aimerais savoir un peu ce que vous en pensez. Très bon début, très surprise parce que les explications sont quand même très claires. On a pas mal d'indices. On ne trouve pas tout de suite à la solution, donc il faut quand même bien chercher. Et ça nous permet de découvrir les monuments, les histoires. Donc pour l'instant, très bonnes impressions. Très très bien. Et vous trouvez ça plutôt accessible? Oui, très accessible. Et ce que j'apprécie, c'est que c'est familial. Même les enfants peuvent participer, même pour les réponses, à chercher. Donc, je trouve ça génial, ouais. Et du coup, en parlant d'enfants, qu'est-ce que t'en as pensé, toi?
9: C'est bien, mais il faut marcher quand même un petit peu. Et puis, j'aime pas trop la marche, moi. Mais sinon, c'est bien. Et puis, moi, j'ai l'œil partout. Et je suis malin, c'est le lynx.
13: Ah, donc du coup, tu nous as trouvé toutes les réponses depuis le début, c'est ça?
9: Oui, presque.
13: Et t'es trop fort. À part le fait qu'il fasse chaud et tout ça, t'es quand même content d'être là?
9: Oui.
1: Merci beaucoup Lucie et à la petite famille. Bon courage pour les autres énigmes. Retrouvons maintenant le second groupe qui est composé de deux pères et leurs enfants respectifs. Ils viennent tous de Toul et ont voulu expérimenter ce jeu de piste après en avoir déjà essayé d'autres, donc ce ne sont pas des novices. Pour la première et la seconde énigme, ils ont été assez rapides. Voyons comment ils se débrouillent pour la troisième.
15: Le motif des pièces dans la bourse du sac représente des éléments que tu peux retrouver sur le pavillon bleu ou la maison Bossuet, deux bâtiments de la rue Michâtel. Le pavillon bleu, ancien lieu d'exposition des faïenceries de Toul-Bellevue, il est aujourd'hui utilisé comme une vitrine d'affichage. La maison Bossuet, un hôtel particulier de la Renaissance construit en 1550. L'un des motifs des pièces n'apparaît sur aucun des deux bâtiments. Trouve de quelle pièce il s'agit pour obtenir la note de la cloche Marie au pied d'argent. Michâtel. La rue Michâtel existait déjà à l'époque romaine. Elle séparait en deux la ville lorsqu'elle était encore un castrum, camp romain. Son nom vient de là, Michâtel, moitié du castrum. Monnaie Touloise. Les évêques faisaient frapper des pièces à leur effigie à l'hôtel de la Monnaie, situé rue de la Monnaie. Les monnaies touloises ont été interdites de circulation en 1313 car elles étaient trop petites et grossières.
16: Elles ont sorti la bourse avec les pièces.
15: C'est ça?
16: Ouais. Donc il faut retrouver la pièce qui n'est sur aucune des deux maisons, c'est ça?
15: Vas-y, attends, passe dans d'autres. Tiens, Louise, prends.
16: Si vous la trouvez, on la met de côté.
15: Ah, celle-là, elle y est. Donc c'est pas celle-là.
16: Tiens, celle-là.
15: Oh là, celle-là, elle est bizarre.
16: Il y a des trucs tout en haut aussi.
15: Après, elles sont peut-être sur l'autre.
16: Ah oui, il faut aller voir sur l'autre. Vous avez mis de côté déjà
15: celle-là. Celle-là, on l'a.
16: Voilà. C'est deux là. Vous en avez combien en tout?
15: C'est
16: la 3. Il en reste 3.
15: Et il y est celle-là? Elle y est?
9: Je ne savais pas.
15: Bah,
9: une sorte de carré.
16: C'est un carré avec un triangle au milieu.
8: C'est où l'autre endroit?
15: C'est
16: bossu. On pourra faire des navettes entre les deux si on trouve pas.
17: C'est très loin, je pense.
16: Si on n'arrive pas à en éliminer suffisamment là-bas, on peut revenir là.
15: Ouais. Bah, du coup, c'est celui-là.
16: C'est lequel qui reste?
17: T'as la note derrière, justement.
16: Ah, c'est laquelle?
1: Chut! Il ne faut pas dire la réponse aux auditeurs et auditrices. Pour savoir quelle note il s'agit pour la troisième énigme, je vous suggère de faire le jeu de piste par vous-même. Avant de vous en dire un peu plus sur les modalités aussi, je vous propose d'avoir un retour de notre deuxième groupe qui a pu expérimenter ce jeu lors de l'inauguration.
18: Bah, je m'appelle Sidonie et je viens de Toul.
19: Guillaume de Toul aussi.
20: Éric de Toul.
21: Justine de Toul.
22: Louise de Toul.
1: On vient de Toul. Alors, comment vous avez eu vent de ce jeu? Je comprends que vous avez gagné du coup un jeu concours, mais comment vous avez eu vent de ce jeu de piste?
20: Je l'ai vu sur la page de l'Office du Tourisme, la page Facebook, et puis j'ai participé au concours, simplement.
1: Participer en famille, c'est ça?
20: À la base, en famille, puis comme il y avait 6 personnes, j'ai invité Guillaume, qui avait ses enfants avec lui aussi, donc...
1: Très bien. Est-ce que vous avez déjà fait des jeux de piste en dehors de celui-là ou c'est votre premier finalement?
19: En jeu de piste, oui, on en avait déjà fait dans d'autres cités médiévales en France qui avaient fait le même principe de jeu. Oui,
18: oui, à l'Arsenal aussi, à Tout le monde joue. C'était des escape games plutôt.
1: Et du coup, vous aimez bien les jeux de piste?
22: Oui, oui, c'est bien.
21: Oui, c'est bien aussi.
1: Qu'est-ce que vous aimez bien dans les jeux de piste?
21: Bah, c'est bien parce qu'on découvre la ville aussi, comme je connais pas tout. On voit de nouveaux bâtiments.
1: Ouais, parce que c'est vrai que si vous êtes de Toul, vous connaissiez peut-être ce bâtiment sans savoir du tout ce que c'était, c'est ça?
19: Bah oui, c'est ça. Oui, c'est vrai qu'on déambule pas mal, mais on regarde pas forcément tout, puis on connaît pas tout. Enfin, les bâtiments, les différentes spécificités. Donc oui, c'est sympa de le découvrir comme ça.
1: Et alors là, du coup, vous êtes un peu les testeurs de ce nouveau jeu. Là, on a fait que 3 énigmes. Qu'est-ce que vous en avez pensé jusque-là?
18: Ouais, pour l'instant, je trouve ça cool. On a fait le cloître et je trouve que le cloître est joli. Donc, c'est cool d'y passer.
19: Oh non, c'est vrai que c'est bien. Ça permet de découvrir, de lever la tête et puis de se promener dans Toul. Donc, c'est plutôt bien, oui. Enfin, c'est la première fois par rapport à tout qu'on avait déjà fait où il y a autant de matériel dans le jeu. Donc, ça, c'est. On n'a pas encore tout découvert, mais voilà, il y a pas mal de choses dans la besace et ça a l'air plutôt complet. Donc, c'est sympa aussi.
1: Et je vous rassure, on m'a dit que la besace n'était pas trop lourde. Pour résumer, la Maison du Tourisme Terre Touloise, en partenariat avec la CC2T, la Ville de Toul et l'agence événementielle Curionomie, propose depuis le 17 juin ce jeu de piste, le mystère des cloches muettes. Je rappelle qu'un mystérieux individu a volé le son des cloches et qu'un code est à retrouver pour percer l'énigme et pouvoir redonner du son aux cloches. Vous pouvez faire ce jeu de piste en équipe de 2 à 6 joueurs. La durée approximative est de 2h30 et le tarif est de 39€ par équipe. La réservation est conseillée car il n'y a pas non plus 36 besaces, donc il y a un nombre limité d'équipes par jour. Vous pouvez retrouver des prospectus un peu partout dans la ville de Toul. Vous pouvez scanner directement pour aller sur le site de la Maison du Tourisme Terre Touloise. Sinon, vous y accédez aussi très facilement. En tapant sur votre ordinateur ou téléphone portable la Maison du Tourisme Terre Touloise. C'est un bon moyen de occuper vos enfants, vos petits-enfants ou de vous occuper vous aussi pendant vos vacances tout en découvrant la belle ville de Toul et toutes les richesses de son patrimoine à travers donc ce jeu de piste qui fait office de visite du centre historique de la ville de Toul. et qui vous permettra d'aller dans des endroits que vous ne connaissiez peut-être pas. Je vous invite également à vous renseigner si vous voulez plus d'indications, faire une visite un peu plus approfondie de la ville de Toul sur un point particulier avec donc la Maison du Tourisme Terre Touloise qui propose d'excellentes visites tout au long de cet été mais aussi tout au long de l'année, que ce soit des visites nature ou des visites plus historiques dans le centre. Vous avez toutes les informations qu'il vous faut à la Maison du Tourisme directement ou sur leur site internet. Et j'ai envie de vous dire que le Pélican de la cathédrale de Toul compte sur vous pour rendre ses cloches de nouveau actives. Et peut-être que vous vous demandez si, justement, comme c'est un jeu de piste, Escape Game, est-ce que l'on gagne quelque chose à la fin? Eh bien oui, vous avez une petite surprise qui vous attend une fois que vous avez complété l'enquête. Je ne vous dis pas ce que c'est pour vous garder toute la surprise. Et surtout, je vous souhaite bonne chance dans votre enquête à la découverte de Toul. C'est la fin de ce numéro de Ça vaut le détour. Je vous souhaite à toutes et à tous une très bonne journée et surtout de très belles vacances si vous y êtes en ce moment.

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0: Hassan le rusé. Il y en a un qui s'appelle Hassan.
1: Ah oui.
0: Tu vas voir, il est très malin et très intelligent. En vérité, cela ne s'est jamais passé. Mais si ça s'est passé, ça remonte il y a très très très longtemps, dans les temps les plus anciens. Il y avait un roi qui n'avait qu'une fille, belle comme le matin, sa seule enfant. Il l'aimait plus que lui-même. Il rêvait de la marier à un prince beau, courageux, qui soit digne d'elle. Un jour, il décide de rassembler les princes de tous les pays. Il les présente un à un à la princesse. Tous lui font leur demande en mariage en bonne et due forme. Elle les refuse tous. Aucun n'a grâce à ses yeux. Le roi est fou de rage. Il faut un prince à sa fille. Ils sont tous là des quatre coins du monde et aucun ne lui plaît. Mais qu'est-ce qui se passe? Il appelle sa fille et lui demande la raison de son caprice. La jeune fille avoue qu'elle aime en secret Hassan, un homme du peuple qui n'a pas de bien. Simplement, il est beau, très beau, et courageux, et travailleur. Mais ça ne plaît pas au roi. C'est pas un prince. C'est terrible, ça. Le roi ne dit rien. Il réfléchit toute la nuit. Il cherche un moyen pour éloigner la princesse de son amoureux. Emmener sa fille en voyage au bout du monde. Faire disparaître le jeune homme. Lui interdire de se voir. Toutes les idées se bousculent dans sa tête. Mais aucune ne semble être la bonne. Chacune de ces solutions mettra la princesse en colère. Ou la rendra plus mélancolique. Et ça, le roi ne supportera pas que la perle de ses yeux soit malheureuse. À cause de lui, non, c'est pas possible. Alors il va poser la question à son vizir, son conseiller habile et rusé, comme un renard. Il le fait appeler et lui demande conseil. Le vizir le rassure. Je m'en occupe, je trouverai la solution qui te convient. Éloigne Hassan de ma fille sans qu'elle se fâche avec moi. Je veux son bonheur. Le vizir sourit, puis il dit : je te propose de faire venir Hassan ici. Nous lui dirons que nous savons qu'il aime la princesse, qu'il pourra l'épouser à une seule condition. Nous lui dirons : jeune homme, voici deux papiers. Ton sort est entre tes mains. Tu dois en choisir un. Si tu prends le papier sur lequel est marqué « mort », eh bien, tu mourras. Et si tu prends le papier sur lequel est marqué « vie », tu vivras. C'est simple. Oui, mais le roi dit « mais c'est pas possible. Vie et mort, si je choisis la vie, qu'est-ce que je vais devenir, moi? Je vais être obligée de lui donner Hassan. » Mais non, mon roi, on mettra « mort » sur les deux papiers, il y verra que du feu. Ah, t'es malin, mon vizir. Tu es le meilleur conseiller qui soit, le plus fiable du royaume. Le lendemain, une fête est donnée dans le palais. Le roi a invité tous ses amis, et le jeune Hassan aussi, bien sûr. Pendant que tout le palais vit au rythme des préparatifs, la princesse, elle est très malheureuse. Elle envoie un messager pour prévenir Hassan de ne pas venir. Parce qu'elle pense bien qu'il va y avoir quelque chose qui va mal se passer. La fête, il prépare la fête, tout le monde arrive. Et voilà, Hassan qui vient. Oh, la princesse est morte de peur. Alors, le roi dit, eh bien, bien voilà, Hassan. Tu veux être mon gendre, eh bien, pas de souci. Tu vas choisir le papier sur lequel ton destin est signé. Alors, Hassan, il prend dans une corbeille, il prend un papier, il en fait une boule. Ah ! Il la met la boule dans sa bouche, il avale le papier. Super ! Alors, il dit, maintenant, je connais mon sort. Je vais voir ce qu'il y a sur l'autre papier. Alors, il ouvre le papier, bien sûr. Qu'est-ce qui est marqué ?
1: Mort.
0: Alors, mon roi, puisque c'est marqué mort, ça veut dire que j'ai avalé la vie. Et voilà comment Hassan a déjoué le complot du vizir. Alors, le roi est très fâché contre le vizir. Et il lui dit, tu es complètement nul. Maintenant, dégage, je ne veux plus te voir. Mais Hassan et la princesse ont pu se marier, vivre heureux. Et quand le roi est mort, eh bien, Hassan est devenu le vizir à la place du nul de vizir. Et quand le roi est mort, eh bien, c'est lui qui est devenu le roi, avec la princesse qui est devenue la reine. Voilà.

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1: Chers auditeurs de Radio Déclic, bonjour. Dans ce nouveau numéro des Potins du GIEM, je vous propose un enregistrement d'une conférence qui a eu lieu le mardi 23 juin au foyer rural de Tantonville, dans la salle de la mairie. Dans la tradition des conférences à caractère historique que le foyer rural a mis en place depuis l'année 2025, nous avons eu le plaisir d'accueillir M. Patrick Venant, qui est administrateur de la fondation L'IOT et qui gère donc le site du château de Torrey-L'IOT. Et donc cette conférence qui a comme sujet la vie et l'œuvre du maréchal L'IOT dure à peu près une heure. Vous aurez aussi en fin d'émission quelques questions-réponses avec la salle. Et donc, je vous renvoie également à une belle émission qu'avait fait Élise sur la visite possible du château de Torrey-L'IOT en deux, qui est podcastable sur le site de Radio Déclic. Deux belles émissions où Patrick Venant décrit vraiment de manière très précise et agréable ce qu'on peut trouver dans ce château. Voilà, donc on va écouter. Alors le son est un peu caverneux parce que c'est pris dans une salle des fêtes avec une certaine résonance dans la pièce. J'espère que vous n'en souffrirez pas. Patrick Venant commence par expliquer son rôle d'administrateur et ensuite, bien sûr, il aborde le sujet du maréchal L'IOT et de sa vie.
2: Administrateur du château. Pourquoi ? Parce que on va le voir un peu après à la fin. Je vous fais un petit récapitulatif sur la fondation. Pourquoi ? Parce que lorsque le colonel Geoffroy, qui a tenu les lieux, je dis bien tenu les lieux jusqu'en 2020, à son décès, c'est Claude Giomatti qui a pris la suite. Et Claude Giomatti, comme les deux autres vice-présidents de la fondation, habite Paris. Donc pour eux, c'était assez compliqué de gérer le château à distance. Et je venais de prendre ma retraite il y a deux ans. Quand j'ai vu paraître dans l'Est républicain un article, la Fondation le fait, cherche des bénévoles pour l'accueil du public en été. Voilà. Étant bayonnais d'origine et désormais installé à Bayonne pour y couler une retraite heureuse, eh bien, j'ai levé le doigt et ils m'ont dit, tiens, bonne idée, t'habites à 15 km, 20 km, et ben voilà les clés du château, et puis essaye de faire en sorte que tout ça revive un peu dans le futur. Voilà, et je le fais très volontiers et avec beaucoup de plaisir pour ne pas dire de passion. Alors, en nouveau, ce soir, nous allons parler du maréchal L'IOT et puis accessoirement à la fin de la fondation L'IOT avec, comme vous l'avez rappelé, des ouvrages que j'ai apportés qui sont en vente là, également au château. Tout le monde a entendu parler du maréchal L'IOT. Beaucoup doivent connaître déjà les grands traits de sa carrière et de sa vie. Je ne ferai que les rappeler les éléments de sa biographie, mais surtout m'étendre un peu plus sur le caractère du père L'IOT, maréchal de France, mais pas que. Il n'a pas été qu'un maréchal de France. Hubert L'IOT n'aurait jamais dû naître sur la terre lorraine, n'aurait jamais dû habiter Torrey-L'IOT. Pourquoi ? Parce que la famille L'IOT est une famille franc-comtoise à l'origine, Belfaux, près de Besançon. Pendant des siècles, les L'IOT, comme 90-15-19% des Français, étaient propriétaires terriens, agriculteurs, cultivateurs, comme on disait. À l'exception de certains fils de la famille qui, dès le 18e, s'engagent dans les armées royales de l'époque, bien sûr, et puis un certain Hubert L'IOT, qui lui s'engage au 19e dans les armées de Napoléon, jusqu'à terminer au grade de général, terminer sa carrière, au grade de général, et même devenir sénateur d'Empire, du premier empire. Et ce premier Hubert L'IOT aura un fils, Juste L'IOT, qui lui n'embrassera pas la carrière des armes, mais de par son intelligence et son assiduité aux études, réussira le concours de Polytechnique et sortira de Polytechnique dans le corps des ingénieurs des ponts et chaussées de l'époque. Je dis de l'époque parce que nous sommes dans les années 1850, donc le Second Empire est, comme vous le savez certainement, une époque marquée par les grands travaux, d'aménagement du territoire. Napoléon III, on cite souvent Napoléon Ier comme celui qui nous a légué le code civil, l'administration territoriale, le corps préfectoral entre autres, mais Napoléon III nous aura légué aussi bien des ouvrages, des installations qui ont servi pendant les années et les siècles suivants au développement économique de la France. Donc je reviens à Juste Lyautey, jeune ingénieur des ponts. Il est affecté sur un grand chantier de l'époque qui est le creusement, la construction du canal de la Marmorin, et il atterrit au premier à côté du Lévis, où là il rencontre une jeune fille, certainement très, très belle, Laurence Groupe-Vimotte, qui elle est issue d'une famille, non pas de Lorrain, mais de Normand, des Lalance, une très vieille famille normande, qui a migré de Normandie à Paris, s'était établi à Paris, établi dans tous les sens du terme, avec une certaine aisance financière, et pour finir à Trévic, à côté du Lévis, où elle possède un beau domaine avec un petit château. Et donc, juste le père en concurrence, il subit, et de cette union sont nés trois enfants. Hubert, donc le petit-fils du général, qui deviendra maréchal de France. Raoul, son frère cadet, et puis une fille, qui a 7-8 ans de moins que le maréchal, Hubert le père, Blanche. Voilà. Et donc, les années passent, et la famille Bouvillois, qui possède ce domaine de Trévic, désigne comme héritier du domaine Hubert, l'aîné des garçons. Oui, ça n'a rien d'original. Et Hubert, donc, dès son plus jeune âge, sait qu'il un jour finira sa vie à Trévic. Et c'était sans compter sur, non pas les avatars de sa vie, mais les événements, les successions d'événements de sa vie qui l'auront conduit jusqu'à Trévic. Parce qu'en effet, Hubert, très jeune, un incident, vous le savez sûrement, sa grand-mère de Villepot loue un appartement, place Stanislas, au premier étage de l'ensemble qui est aujourd'hui l'hôtel de la Reine. Et nous sommes en 1800, alors, Hubert Lyautey naît en 1854. Nous sommes en 1856, l'empereur Napoléon III vient d'avoir un fils, un prince impérial. Et donc, dans toute la France, dans toutes les grandes villes de France, on fête la naissance du jeune prince impérial. Et à Nancy, une ville de garnison, avec des régiments, et surtout des régiments de cavalerie, s'il vous plaît, la fête se déroule sur la place Stanislas, avec des défilés de soldats et de cavaliers à cheval dans leur grande tenue. Vous imaginez un peu à l'époque ce que ça pouvait être. Et donc la famille Lyautey, nous sommes un dimanche, comme tous les dimanches et comme encore aujourd'hui, le repas dominical rassemble la famille chez la grand-mère, au Villemotte, au premier étage. Et après le repas, puisque c'est la fête et les défilés militaires sur la place, toute la famille vient au balcon pour voir ces festivités. Hubert est dans les bras de sa nourrice. Et alors là, ce ne sont pas les biographes qui l'ont écrit, c'est uniquement Patrick Venant qui vous décrit à sa façon. La jeune nourrice tient Hubert, qui a 18 mois dans ses bras, au balcon, et certainement, très certainement, même si les sources historiques ne sont pas validées, très certainement elle a été impressionnée par un des cavaliers qui devait encore plus beau que les autres, son casque encore plus rutilant que les autres, tellement impressionnée. Il ouvre ses bras et le petit Hubert lui échappe. Heureusement pour lui, donc premier miracle dans la vie d'Hubert Lyautey, il y a un store au rez-de-chaussée. Il tombe sur le store, il rebondit sur le store. Le cavalier est juste en dessous, il rebondit sur l'épaule du cavalier. Alors ça, c'était plus pertinent, ça, c'est l'histoire, la vraie. Il est remonté sur l'épaule du cavalier, la croupe du cavalier, et tombe à terre sur le palier. Vous imaginez l'émoi de toute la famille qui descend, et miracle, le père est vivant. Il ouvre les yeux, tout le monde remonte, et la journée se termine ainsi. Les semaines passent, à 18 mois, vous avez un petit bambin qui commence à essayer de marcher, évidemment. Et là, ça se complique. Hubert a mal, Hubert n'arrive pas à se tenir sur ses deux jambes, et ses parents sont très inquiets. Et d'ailleurs, ils vont aller consulter un des grands chirurgiens de l'époque, un certain Velcro, le docteur Velcro, voilà, qui nous a légué avec son nom, le fameux nom Velcro. On imagine très bien, hein, pour l'époque, un chirurgien, mettre des attelles, etc. Il a mis au point cette fameuse bande. Donc le docteur Velcro dit à Juste et Laurence Lyotet, votre petit garçon doit rester au lit ou assis jusqu'à nouvel ordre. Et le nouvel ordre ne va arriver que 12 ans après. Hubert aura passé son enfance et le début de son adolescence entre dans sa chambre ou le salon de ses parents, entre le lit et le fauteuil. Alors pourquoi je vous raconte tout ça, après tout? Parce que ces premiers événements de sa vie vont expliquer pourquoi il aura un goût marqué, prononcé pour la lecture, et pourquoi, au jour d'aujourd'hui, nous avons à Torrey-le-Tay, dans son château, 15 000 ouvrages, 15 000 volumes. Les a-t-il tous lus? Personne ne peut l'attester, mais en tout cas, il a eu toute sa vie un goût prononcé pour la lecture. Ça, c'est le premier point. Deuxième point, c'est qu'il aura un esprit très très ouvert, très large, et il aura lu des ouvrages d'histoire, de géographie, sur les civilisations, sur les religions. Il aura cessé de s'intéresser, j'allais dire, entre guillemets, au vaste monde. Depuis sa petite chambre à Nancy, hein, chez ses parents, il rêvera, dès sa petite jeunesse, de découvrir le monde et les civilisations et les autres populations. Ça a de l'importance parce que vous verrez par la suite dans sa carrière comment il a mis en application en fait ses rêves d'enfant. Les années passent et il passera le baccalauréat, tout à chacun, il ira quand même au lycée, il a déjà 15-16 ans, il passera le baccalauréat, et puis il passera différents concours, c'était l'usage à l'époque, comme aujourd'hui, dont celui de Saint-Cyr. Et alors, là aussi, c'est encore Patrick Lannan qui le dit, mais pas confessé maréchal, ou un sans faux, mais à son grand âge, il réussira Saint-Cyr. Parce que finalement, il n'avait pas forcément une vocation militaire très affirmée. Il rêvait de découvrir le grand monde et de faire de grandes choses, mais pas forcément sous uniforme et en tant que militaire. Mais c'était sans compter qu'il portait un prénom humain et que son grand-père, vieux général d'Empire et sénateur, dira certainement à son petit-fils, mon garçon, tu vas à Saint-Cyr. Lyotet donc part à Saint-Cyr, et très vite, il comprend qu'il va s'ennuyer. Pour remettre les circonstances en place, à l'époque, les formations militaires, c'était bien sûr monter à cheval, pour un officier, mais monter à cheval, quel que soit l'arme, et à plus forte raison, pour la cavalerie et l'artillerie. Il fallait monter à cheval. Hubert, qui portait encore un corset, parce que il y aura passé sa jeunesse avec un corset, et on ne sait pas d'ailleurs, mais peut-être que les historiens vont me contredire, on ne sait pas si ce corset l'aura porté jusqu'à la fin de sa vie. En tout cas, dans les dernières années de sa vie, toutes les photos attestent bien sûr d'un homme très élégant, qui se tenait droit, comme tous les hommes élégants, mais tellement droit qu'on peut imaginer qu'il avait quand même un corset ou une ceinture pour tenir son bout. Donc, avant de arriver à Saint-Cyr, il va apprendre à monter à cheval avec un corset et des chevaux militaires de l'époque. Je ne sais pas si certains d'entre vous ont eu affaire à des chevaux militaires, même du XXe du XXe et du XXIe siècle sont des chevaux qui ne réagissent pas tout à fait comme les autres. Donc, le jeune Hubert va apprendre à monter à cheval, à s'asseoir. Et puis la formation militaire s'arrête très vite parce que à l'époque, on apprend à marcher au pas, on apprend la manœuvre, mais on n'est pas à l'heure du numérique, de l'internet, des drones, etc. Donc pour un esprit très curieux, très, j'ose dire, évolué comme le sien, c'est un peu long, c'est un peu ennuyeux. Et donc, Hubert, à la sortie de Saint-Cyr, parce qu'il est bien classé, évidemment, va choisir l'état-major. Et contrairement à maintenant, à notre époque, on pouvait entrer comme jeune officier dans un état-major, à condition d'avoir fait l'école d'état-major. Et là, il rentre à l'école d'état-major et il brille déjà aux yeux de ses camarades. Et puis après l'état-major, il repart dans un régiment, puis un autre, puis un autre. Alors, je vous passe la liste des garnisons, il y en a près d'une douzaine. Mais il y en a une quand même qui mérite des tours, c'est Lan. À Lan, il est capitaine, il commande un escadron, et il se rend compte, et il est même outré, il se rend compte du fait que on s'occupe très bien des chevaux, on soigne les chevaux, on fait très attention aux chevaux, au matériel bien sûr, mais alors le soldat, le troupier, comme on disait, il dort à l'écurie avec les chevaux, ce qui est un peu normal, il n'est pas soigné dans le cheval, et surtout, il mange à l'extérieur. Il n'y a pas de cantine, il est dehors. Il tend sa gamelle, on lui donne la soupe et puis terminé. Et ça, le jeune capitaine de Lyoté en est marqué et se dit qu'il doit faire quelque chose. Alors il va prendre sa plume, parce qu'il est quand même un peu intellectuel, notre Hubert de Lyoté. Il prend sa plume et il écrit un petit ouvrage du rôle social de l'officier. Le rôle social de l'officier. Et dans cet ouvrage, il exprime l'idée suivante. Un officier n'est pas là uniquement pour commander, uniquement pour faire manœuvrer les troupes. Il est là aussi pour aider ses soldats, pour intellectuellement les ouvrir et les suivre. Ce petit ouvrage, le rôle social de l'officier, qui est en vente à la boutique du château, au passage, va faire le tour des garnisons. Mais dans la revue du Monde de l'époque, qui était un peu le Monde aujourd'hui, ou le Figaro, ou le Nouvel Obs d'aujourd'hui, dans la revue du Monde, il y a un article qui traite du rôle social de l'officier et qui est signé sous un pseudonyme. Le pseudonyme, c'est celui du dernier. Et évidemment, comme toujours, il y a des petits camarades très bien intentionnés qui savent que le pseudonyme, c'est le dernier. Donc ça remonte à l'état-major, vous savez pourquoi. Le capitaine de Lyoté, c'est lui qui a signé. Ce type-là, il faut s'en méfier. Et dans le haut état-major, certains généraux se disent, mais on va l'envoyer loin, prendre un peu l'air, parce qu'effectivement, ses idées sont louches. Donc on l'a fait où? Au Tonkin. On ne peut pas plus loin à l'époque. Au Tonkin. Et le capitaine Lyoté, qui en tout temps passe commandant, M. Casseron, est affecté au Tonkin. Mais ces braves généraux d'état-major ne se doutaient pas qu'il allait faire une rencontre, deuxième miracle, entre guillemets, ou événement dans sa vie. Il va rencontrer un certain Gallieni. Et Gallieni est affecté au Tonkin, comme général en chef, pour, toujours entre guillemets, pacifier le territoire. Alors, vous savez, en termes militaires, quand on parle de pacifier, ça ne veut pas forcément dire faire la paix avec beaucoup de diplomatie. C'est également prendre les armes, tirer jusqu'à ce que la population en face ne réagisse plus et dise oui, oui, j'obéis. Sauf que Gallieni n'avait pas du tout cette méthode de pacification. La méthode Gallieni, c'était aller au contact de la population, découvrir son mode de vie, découvrir aussi aujourd'hui, intégré, assimilé. Galilée était un assimilateur avant la fin. Et Lyoté, ne l'en doutez pas, parce que ça lui ira. Ça lui ira très bien. Il ne voulait pas autre chose que découvrir justement d'autres populations, d'autres cultures, etc. Et donc Lyoté et Galilée ont formé un duo, puisque Lyoté sera son chef d'état-major, qui en tout cas réussira très bien. Galilée est affecté à Madagascar et demande justement que le chef d'escadron Lyoté le suive. Ça marche très bien entre eux. Pourquoi les séparer? Ils se retrouvent tous les deux à Madagascar. Et ils remettent cette méthode en route, entre guillemets, et à Madagascar, ça réussit aussi. Et puis, Lyoté revient en garnison en métropole. Évidemment, il s'y ennuie mortellement, mais entre-temps, il est devenu colonel. Et en Algérie, ça ne se passe pas très bien, la pacification, entre guillemets. La pacification ne se passe pas vraiment comme le gouvernement de l'époque le souhaitait. Et donc, là aussi, ce côté qui était un peu douteux, finalement, c'est peut-être le bon cheval, sans jeu de mots, pour un cavalier. Donc, on l'envoie en Algérie. Et on le nomme, très jeune, général de brigade, commandant de la division d'Oran. Et là, Lyoté découvre pour la première fois non seulement le Maghreb, non seulement l'Algérie, non seulement le Sahara, mais tout un mode de vie, toute une culture, une civilisation. Et il va réussir. À tel point que, entre l'Algérie et le Maroc, il y a une frontière qui est un peu floue, encore aujourd'hui. Et cette frontière, il faut résoudre la question. Donc, le gouvernement, l'état-major, va lui demander de venir pacifier le confin algéro-marocain.

est un protectorat, et de faire des contrées marocaines, pas du Maroc, des contrées marocaines, un protectorat. Je dis, je prononce à Adessa le terme de contrée, parce qu'effectivement, à l'époque, le Maroc n'existe pas vraiment en tant que tel. Il y avait pas mal de tribus, de caïds, de chefs, qui se font la guerre, qui. Voilà, le Maroc est un vaste champ de bataille, pour la, dire les choses rapidement, un vaste champ de bataille. Et doté d'un progressivement, en appliquant les termes du protectorat, progressivement pacifier, c'est pas dans le bon sens du terme, pacifier tout le territoire. Et il va détecter un jeune sultan, Moulay Youssef. Moulay Youssef a à peine 30 ans, Lyotard a plus de 60. Et Moulay Youssef et Lyotard vont, comme disent les jeunes aujourd'hui, ça va matcher entre eux. Ils vont se prendre non seulement d'estime, mais également d'amitié. Et c'est grâce à cette estime réciproque et cette amitié que petit à petit, je ne décris pas l'ensemble des 13 années que Lyotard a passé comme président général, mais cette période va faire naître le Maroc moderne, le Maroc que l'on connaît encore aujourd'hui. Et il va faire naître la nation marocaine. Et c'est la raison pour laquelle aujourd'hui, Lyotard est plus connu et reconnu et estimé au Maroc qu'en France. Pour le reconnaître, il faut le dire, au Maroc, Lyotard, la mémoire de Lyotard est encore très, très vivace. Et donc, pendant ces 13 années, comme président général, il va pacifier le Maroc, faire monter la figure du sultan Moulay Youssef, à tel point que Moulay Youssef, après le départ de Lyotard, donnera naissance au premier roi du Maroc, Mohamed V, qui lui-même a donné naissance à Hassan II, et qui lui-même a donné naissance à l'actuel souverain Mohamed VI. Voilà. Tout ça, la racine, c'est le protectorat, c'est Lyotard. Pendant ces 13 années au Maroc, il pacifie, il fait monter le Maroc, mais surtout, il développe toute son habileté intellectuelle, toute sa, il fait preuve de toute sa culture pour développer au Maroc des infrastructures, les routes, les chemins de fer, les ports, le grand port de Casablanca, à portée de vent, le port de Lyotard. Tout ça, c'est l'œuvre de Lyotard. Donc vous voyez, Lyotard n'était pas qu'un maréchal de France, il sera nommé maréchal en 1912. Il n'était pas qu'un maréchal de France, il était aussi un ingénieur, un constructeur, un urbaniste, un diplomate. Parce qu'il fallait aller s'adresser aux caïds, aux sultans de l'époque, etc. Il fallait les convaincre. C'était un travail de diplomatie non négligeable. Voilà toutes les facettes du maréchal Lyotard qui sont révélées par son œuvre au Maroc. Une petite anecdote, si tant est que ce soit une anecdote, Lyotard écrira souvent à sa petite sœur Blanche. Il lui enverra souvent des lettres sur ce qui se passe au Maroc, sur ce qu'il fait au Maroc. Et dans une de ces lettres, il va lui écrire « Je réalise là ce que j'ai fabriqué dans ma jeunesse ». Qu'est-ce que c'était cette fabrication de jeunesse? Eh bien, quand le petit Hubert était cloué sur son lit ou sur son fauteuil dans sa chambre, il s'amusait à faire, avec du papier mâché, construire des petites maisons, des ponts, avec un père ingénieur des ponts, et il fabriquait comme des plans reliefs de Vauban qu'on voit aux oreilles, des petits villages, etc., et des petites villes. Et donc, quand il écrit à sa sœur, je réalise ici au Maroc ce que j'ai fabriqué dans ma jeunesse, c'est exactement ça. Il aura réalisé au Maroc ses rêves de constructeur, de bâtisseur qu'il nourrissait dans sa jeunesse. Voilà. Et puis intervient un événement crucial, troisième événement de sa vie, qui explique son arrivée ici à Torel. Intrévic, nous sommes en 1914, les Allemands envahissent le nord-est de la France. Une troupe allemande vient à passer à Intrévic et apprend que le domaine a

0: pour lutter et il va bon un général français et il va hériter. Les Allemands fournissent une bulle, mettent le feu au château, en fait. Et tout ce que Goethe avait rassemblé comme souvenir, une grande partie de sa bibliothèque, tout va partir ensemble. Donc il en est vraiment non seulement attristé, mais très affecté.
1: Voilà, chers auditeurs de Radio Déclic, c'est la fin de cette première partie de l'exposé de M. Patrick Venant sur le maréchal Liouté. Alors si vous voulez écouter la suite, c'est possible en allant sur le lien de l'article que j'ai rédigé. Dans la deuxième partie, Patrick Venant explique comment le maréchal Liouté se retrouve à Touré, dans une maison familiale à l'origine. Et bien sûr, il y a également des précisions sur son mariage avec Inès de Liouté, hein, la maréchale, et son parcours et la fin de vie du maréchal. Voilà. Bonne écoute et à une prochaine fois pour les Poutins du JM.
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0: Bonjour à toutes et à tous et bienvenue sur Radio Déclic. Si vous nous rejoignez, nous sommes en direct de la cour de l'école Pierre et Marie Curie à Toul. Et aujourd'hui, une émission spéciale. Alors, vous êtes peut-être habitués maintenant, puisqu'elle revient chaque année, cette émission spéciale. C'est l'inauguration de Toul Été. Toul Été, alors je ne suis pas seul pour en parler, nous allons être ensemble en direct pendant une heure et demie. Avec Mathieu, nous vous avons préparé différents jeux, différentes activités, différents intervenants. Bon, il va y avoir pas mal de monde qui vont intervenir autour du micro. Et nous accueillons d'ailleurs nos premières et premiers invités. J'ai avec moi Rachel, bonjour Rachel.
1: Bonjour Franck, bonjour à tous. Oui, donc Rachel du CCRS de Toul, et cette année, c'est la première qu'on fait sans Cécile, mais on pense bien fort à elle. Clin d'œil Cécile, je te jure qu'avec Aline, on assure. Et tous les partenaires assurent aussi, ils sont tous là, les services, les partenaires, tout le monde est là. Ça va être une chouette journée.
0: Ouais, j'espère que Cécile nous écoute.
1: Tu seras fière de nous, Cécile.
0: J'espère que Cécile nous écoute. On lui passe évidemment le bonjour. On peut rappeler rapidement que Cécile, habituellement, de la politique ville, c'est elle qui était dans l'organisation, la principale, on va dire, organisatrice.
1: Qui coordonne et anime effectivement Toul Été, les animations. Et cette année, c'est la Croix de Metz s'amuse, mais chaque année, effectivement, on invite les partenaires, les associations et les services à participer aux animations sur le quartier Croix de Metz tous les mercredis de juillet à août, de 15h à 18h. Et aujourd'hui, exceptionnellement, c'est le lancement, donc à 14h, 18h. Et cette année, on a une petite particularité puisque nous avons accueilli la foire. Et donc, en même temps, sur la place Henri Miller, il y a la foire.
0: Oui, on aura peut-être la fête foraine. On aura peut-être l'occasion d'accueillir d'ailleurs un ou deux forains de la fête lors de cette émission.
1: Et on accueille des enfants aussi.
0: Voilà, avant que tu nous parles du programme de cet été, justement, de cette journée, peut-être de cet été. On a avec nous quelques enfants. Les filles, si vous voulez venir vous rapprocher d'un micro, vous pouvez aussi. Bonjour.
2: Bonjour.
0: Comment allez-vous?
2: Bien.
0: Ça va. Comment vous vous appelez?
2: Sandro.
0: Kylie. Alors, oui. Vous avez déjà fait de la radio?
2: Non,
0: jamais. Vous connaissez pas Radio Déclic avec l'école ou quoi?
2: Non.
1: Cache-cache micro, vous êtes dans quelle école?
2: Piquet-moi Saint-Miel.
1: Dis donc, tu viens de loin. Super, on a du monde qui vient de loin.
0: Mais oui, pourquoi vous êtes venu ici aujourd'hui? Qu'est-ce que vous allez faire?
2: On va faire les manèges là-bas.
1: Oui, parce que pour tous les enfants qui participent aux animations, entre autres différentes animations, je donnerai peut-être le détail après, effectivement, on remet aussi des billets pour pouvoir faire un petit tour de manège, effectivement.
0: C'est la récompense, c'est ça.
1: C'est la petite récompense pour avoir participé. Mais moi, je t'invite à participer à toutes les animations, parce qu'il y a différentes animations. Il y a des animations, c'est des ateliers libres, on a des jeux comme les Lego, des choses comme ça, où on peut jouer tranquillement. Il y a les bains de livres de la médiathèque. La médiathèque est avec nous aujourd'hui et propose de pouvoir s'asseoir dans des beaux transats et pouvoir lire, bouquiner tranquillement.
0: Oui, j'insiste sur le
1: bonjour
0: beau.
1: Bonjour Khadija.
0: Le beau transat.
1: Non, Yacine. Yacine. Rachel, elle s'est trompée.
0: Bonjour.
1: Ouh, la honte. Il y a des jeux d'eau pour les plus petits, pêche au canard. Nous avons les services des sports tir à l'arc. Nous avons l'aviron avec l'ergonomètre. Nous avons à l'intérieur des tables de jeux animées par les seniors du pôle senior, qui donc animaient des jeux comme le jeu de dames, enfin le triamino, donc vous pouvez aller jouer si vous voulez. À l'intérieur aussi, il y a les ateliers du centre socio-culturel, les petites animations créatives. Et on a aussi dans le gymnase Pierre-Marie Curie le badminton. Est-ce que j'ai oublié des choses?
0: Est-ce que tu nous as parlé du maquillage de jeune et cité?
1: J'ai oublié le maquillage de jeune et cité. D'ailleurs, Quentin est en train de préparer son beau maquillage. J'invite sa maman à prendre une photo pour qu'elle garde le souvenir de Quentin.
0: Il a déjà un beau maquillage, Quentin.
1: Est beau, Quentin.
0: Il nous entend à distance et on voit qu'il a déjà un très beau maquillage.
1: Bravo.
0: Vous allez faire un maquillage, les enfants?
2: Non, pas moi.
0: Toi, non?
1: Non, tu n'aimes pas le maquillage, peut-être.
2: Moi, je vais en faire.
1: Toi, ah, tu vas en faire un. Hein.
0: T'as déjà une idée de ce que tu vas demander en maquillage?
2: Oui.
0: Ouais. Qu'est-ce que tu vas demander?
2: Les fleurs.
0: Les fleurs? Ouais, c'est beau, c'est beau.
1: J'apporte peut-être des précisions quand même aujourd'hui, comme c'est la journée de lancement.
0: Oui.
1: Vous voyez qu'à la, enfin, quand vous arrivez dans l'école Pierre-Marie Curie et dans la cour, vous avez un stand accueil. Ce stand accueil, il est important puisque tous les enfants sont invités à être inscrits et dont le parent doit signer une feuille d'inscription parce que les enfants ne peuvent pas venir participer tout seuls sans l'autorisation des parents. Il y a des animations pendant tout le mois, enfin tous les mercredis chaque mois, mais il y a aussi en soirée, hein, nous aurons ma pièce dans ta rue de Tota Compagnia le 22 juillet. Le 15 juillet, il y a des verdures, on aura tout le Badour et un circassien qui fera du jonglage et on aura aussi des sorties. Une sortie le 15 juillet, nous descendons au centre-ville de Toul voir Rayonnance.
0: Ah oui,
1: des illuminations de lumière et tout, super chouette. Et le 26 août, nous irons à Nancy voir le son et lumière. Donc, on voit plein de choses quand même.
0: Mais vous faites ça comment, du coup? Vous louez un bus?
1: Pour la sortie Rayonnance, on prend les minibus.
0: Ouais.
1: Donc, les gens doivent s'inscrire pour qu'on puisse les prendre en charge et les ramener le soir chez eux. Pour la sortie son et lumière, les gens viennent s'inscrire. Là aussi, 2 euros par famille. Et on part en transport collectif. On a réservé un bus.
0: C'est cool.
1: Ouais.
0: C'est cool.
1: Ensuite, qu'est-ce que je pourrais dire? Attention, tout à l'heure, c'est la journée, comme c'est le lancement, attention, nous aurons le discours de monsieur le maire et nous aurons aussi un discours au sujet du Team Go Girls.
0: Ouais.
1: Alors, Shenaisha, toi, tu sais ce que c'est le Team Go Girls? Qu'est-ce que tu pourrais nous raconter?
0: Ah, on a une nouvelle invitée autour de la
1: table. Est-ce que tu peux prêter ton micro pour qu'elle parle, Shenaisha? Tu veux bien nous parler?
2: Oui.
1: Alors.
2: Team Go Girls, c'est
1: C'était toute une programmation, c'est ça?
2: Oui, où on faisait du sport et.
1: Et des défis?
2: Oui.
1: Voilà, elles ont découvert tout le long de l'année différents sports, hein, c'est ça? Basket, badminton, qu'est-ce que tu as découvert? Je la prends de court, là.
0: T'as découvert différents sports, c'est ça? T'en as pas fait qu'un seul, t'en as fait plusieurs?
2: Oui.
0: D'accord.
1: Mmh. C'est un dispositif national, hein, c'est soutenu par l'Agence nationale des sports. Mais, l'élu en parlera très bien tout à l'heure.
0: Normalement, tout à l'heure, on reçoit Fabrice de Santé, élu au sport, qui viendra nous présenter tout ça. Et si, Shenaisha, tu es dans le coin et que tu veux venir nous discuter avec nous tout à l'heure, et même si tu as des copines qui ont participé, qui veulent venir parler de Team Go Girl, on aimerait bien avoir votre retour un peu sur comment ça s'est passé, etc.
1: Comment tu envisages l'avenir? Est-ce que si l'année prochaine, ça continue ou pas?
0: Ce sera à peu près vers 15h30, donc comme ça te laisse une heure pour réfléchir à ce que t'as fait dans l'année en sport, etc.
2: Ok.
1: Écoute Franck, je sais pas, moi j'ai déjà fait un grand tour là.
0: T'as fait un bon tour de tout ce qui va se passer. Les enfants, vous avez tout retenu?
2: Oui.
1: Vous. Après, vous pouvez revenir nous voir et puis nous dire, alors en fait, il y avait quoi là?
0: Bah oui, bien sûr. Est-ce que vous serez...
1: Ah, j'ai oublié.
0: Vas-y.
1: Pour les enfants, parce qu'il fait chaud aujourd'hui, on a le bar à sirop quand même.
0: Ah.
1: Ah bah oui, si vous avez soif, c'est à l'intérieur, là, dans le hall de l'école, vous pouvez demander un verre d'eau. Alors, sur les petits verres, on mettra votre nom. Comme ça, vous n'utiliserez pas 10 gobelets dans la journée, vous en prendrez un avec votre prénom dessus. D'accord?
2: Oui.
1: Parce qu'on est écolo maintenant, hein, pour prendre soin de notre terre. Hein.
0: Et oui, tout l'été est un festival éco-responsable.
1: Eh oui, eh oui. Alors, monsieur André, vous voulez parler à la radio?
0: peut-être les enfants, est-ce que vous pouvez nous dire, est-ce que vous savez si dans tout ce qu'il y a, est-ce que il y a des choses que vous avez envie de faire? Je sais pas, j'ai entendu le rameur, je suis sûr que ça, vous savez ce que c'est un rameur?
2: Non.
0: Vous savez ce que c'est l'aviron?
2: Non.
0: Quand on doit faire
1: ramer,
0: comme ça sur
1: faire
0: un bateau,
1: avancer
0: là,
1: un bateau.
0: Ramer sur un bateau, et ben là-bas, il y a une machine qui fait comme si on était sur un bateau en train de ramer. Généralement, on fait ça pour faire les muscles, mais on peut faire ça aussi juste pour s'entraîner à faire le mouvement. Vous pourrez aller faire ça. Il y a du tir à l'arc. Le tir à l'arc, ça vous... Ça vous branche? Ça vous intéresse?
2: Oui. Ouais. Tu l'as fait.
0: Il y en a qui ont déjà fait? T'as déjà fait Shaneisha?
2: Oui.
0: T'as bien aimé?
2: Oui.
0: Ouais. Il y a d'autres choses qui... Badminton, vous savez ce que c'est?
2: Non.
1: Ah, bah, je vous invite à aller au gym, là, supermercure. Tu fais le tour de la cour et tu vas voir. C'est alors, du
0: c'est
1: volant.
0: Super bien.
1: Ouais, c'est super bien.
0: C'est un sport avec des raquettes. Et c'est pas comme le tennis où c'est une balle. Là, c'est un volant, c'est un petit objet qui est plus lent qu'une balle, mais vous allez voir, c'est assez intéressant.
1: Moi, dans ma tendre jeunesse, je faisais du badminton la nuit dans les rues de Troyes et on allait dans les parcs, étaient fermés, on n'avait pas le droit normalement. Et on faisait du badminton. Bon, on faisait rien de méchant, hein.
0: Non, c'était que du badminton.
1: Et des fois dans la rue aussi. On courait bien. Hein. On était jeunes.
0: Bon, et sinon, le reste de l'été, les enfants, vous savez ce que vous allez faire?
2: Non.
0: Non.
1: Vous partez pas en vacances?
2: Non.
0: Oh. Centre aéré?
2: Non.
0: Colonie? Rien?
2: Non.
0: Rien.
3: Il y a juste la moitié de ma famille qui veut venir.
1: Oh, ah, tu vas voir ta famille. Mais c'est super ça.
0: C'est cool déjà. C'est cool.
1: Bah, Troma, elle sera là le mercredi.
0: Et oui, du coup.
1: Elle viendra nous voir.
0: Si vous ne partez pas, vous allez pouvoir vous amuser ici.
1: Qu'est-ce que tu fais demain, Shaneisha?
3: L'acrobranche.
1: Ah ouais, tu vois, le petit groupe de PRE, les enfants du programme de réussite éducative, partent à l'acrobranche avec Valérie, Jelan et Essine. Demain matin, puis on pique-niquera là-bas. Super.
0: Je suis sûr que vous avez des sorties de prévues, des choses de prévues, non?
1: Non, pas trop, non, ben non.
0: Mais vous, non, rien du tout?
1: Non. Alors,
0: bon, on va profiter du soleil, aller sortir jouer avec les copains, les copines.
3: Si, aller jouer dehors.
0: Aller jouer dehors? Ouais. Vous jouez à quoi quand vous jouez dehors? C'est quoi les jeux maintenant?
3: Balançoire. La nouvelle balançoire.
1: Ah oui, ils ont remis la balançoire. Oui, c'est vrai.
0: C'est quoi, elle est plus grande ou c'est la même chose?
3: C'est juste la même.
1: C'est la même, elle a l'air plus basse et moins grande.
0: En meilleur état.
1: En largeur.
0: Ah, un peu moins grande peut-être. Et en meilleur état peut-être aussi. Ok, bah écoutez, merci beaucoup. Merci pour ces partages. Merci Rachel d'avoir lancé cet après-midi.
1: Comme j'ai pu, Franck, comme j'ai pu.
0: Cette journée, mais tu l'as fait parfaitement.
1: Oh, super, merci.
0: Si tu veux venir nous donner un programme plus détaillé dans le reste de l'émission, tu es la bienvenue.
1: D'accord.
0: Si tu as du temps. Si vous voulez, les enfants, vous pouvez rester pour la suite. On va mettre une petite musique maintenant, histoire de faire une petite pause. Et juste après, on va reprendre avec un jeu. D'accord? Donc on va pouvoir jouer ensemble. Ouais. Ok, alors on s'écoute. Keisha, TikTok.
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0: Et voilà, nous sommes de retour sur Radio Déclic au 87.7, 101.3 ou 89.6. Nous sommes toujours accompagnés des mêmes jeunes et nous en avons deux nouveaux avec vous. Bonjour, est-ce que vous pouvez vous présenter?
1: Moi, je m'appelle Adam.
0: Bonjour Adam.
2: Moi, je m'appelle Safwan.
0: Salut Safwan. On en a d'autres aussi qui sont un peu plus loin des micros. Si jamais vous voulez venir vous présenter, vous pouvez. Sinon, il n'y a aucune obligation. Donc, nous sommes toujours en direct de la cour de l'école Pierre et Marie Curie pour l'émission de radio de l'inauguration de tout l'été. Je vois que vous avez déjà des petits tickets. Vous avez déjà fait des activités pour avoir gagné ces tickets de tombola. De fête foraine.
1: Non,
0: vous les avez eus comme ça.
1: Ouais,
0: ah, c'est quand vous arrivez?
1: Non, c'est même pas quand je suis arrivée, j'étais là-bas,
0: ouais,
1: en train de faire une activité, après ils me l'ont donné.
0: Ah, bah c'est parce que je crois que pour avoir des tickets de tombola, il faut rester et faire des activités, de tombola, je vais le dire tout le temps, de fête foraine, pardon, il faut rester et faire des activités justement. Bon, pour continuer notre émission, on va faire un petit jeu. Est-ce que vous aimez jouer?
1: Oui.
0: Alors, on va faire un jeu. On va essayer. Moi, j'aime bien quand on fait des jeux. J'aime bien qu'on essaye d'apprendre des choses. D'accord? Donc, on va essayer d'apprendre des choses en s'amusant. Je vous donne les règles du jeu. Faudra pas forcément parler, quoi que si, vous pouvez parler tout ça en même temps. C'est pas trop grave pour un jeu comme ça. Le jeu, ça s'appelle Dico ou pas Dico. En fait, je vais vous donner un nom, un mot. Et il va falloir me dire si, selon vous, il est dans le dictionnaire, s'il existe dans le dictionnaire ou pas. Ça va?
1: Oui.
0: Donc, si vous pensez que c'est dans le dictionnaire, vous me dites Dico. Si vous pensez que c'est pas dans le dictionnaire, vous me dites pas Dico. Premier mot. Choc bar.
1: Pas Dico.
0: Non, choc bar, c'est pas Dico. Ça veut dire quoi, choc bar, pour vous?
1: Ça veut dire, t'es comme ça.
0: T'es comme ça? Ah ouais, mais t'es comme ça, là, à la radio, les gens, ils le voient pas.
2: Ça veut dire, t'es choqué.
0: T'es choqué, ouais. Tu voulais dire ça? Ouais, oui, c'était choqué, t'es choc bar. Mais c'est pas encore rentré dans le Dico. Un jour, peut-être. Un banger.
1: Non, pas Dico.
0: Vous savez ce que c'est, un banger?
1: Ouais, ça veut dire quand c'est trop bien.
0: Vas-y, dis-le bien dans le micro.
1: Attends. Ça veut dire quand c'est trop bien.
0: Ouais, c'est ça. Un banger, c'est quelque chose qui est trop bien. C'est un truc de fou, un truc de malade. Eh ben, figurez-vous que c'est dans le Dico. C'est dans le dictionnaire, banger. Ouais, c'est rentré dans le dictionnaire. Je pourrais même pas vous dire la date, mais ça doit être assez récent, hein, parce que c'est un mot qu'on utilise, que les jeunes utilisent aujourd'hui. Un autre mot, coxigru.
1: Dico.
0: Ouais, bien joué. Vous vous êtes pas fait avoir. Vous sauriez dire ce que c'est?
1: Oui.
0: C'est vrai?
2: C'est quoi le mot?
0: Coxigru.
1: Allez,
0: si vous êtes assez inventif sur la définition, je peux vous compter le point. Vas-y, c'est quoi?
1: En fait, une coccinelle.
0: Ok. complète.
2: Ah, je sais, c'est une coccinelle avec un grue.
0: C'est une coccinelle sur une grue? Alors, pas tout à fait. Alors, une coccigru, c'est une bêtise. C'est quand on dit quelque chose qui n'est pas forcément vrai, tu vois. Qu'est-ce qu'on a? Ah, est-ce que vous connaissez le mot rage bait?
1: Ah, c'est de l'anglais.
0: Ouais, c'est un peu anglais. C'est un peu anglophone.
1: C'est pas dans le dictionnaire vu que c'est anglais.
0: Bah, des fois, il y a des mots. Regarde le mot t-shirt.
1: Ah ouais, c'est vrai.
2: Ah ouais.
0: Il vient de l'anglais, il est dans le dictionnaire.
1: Chewing-gum, il est?
0: Chewing-gum, je pense qu'il est dans le dictionnaire.
1: Ah, ok.
0: Alors, rage bait.
2: Je pense que c'est dans le dictionnaire.
0: Je pense que ça l'est.
1: Ouais, moi aussi.
0: Ouais.
1: Ouais.
0: Dico ou pas Dico?
1: Dico.
0: Tout le monde dit Dico, vous êtes sûr?
1: Dico?
0: Ouais,
1: Dico.
0: Ouais. Non, vous êtes fait avoir là. Pour le coup, non.
1: C'est vrai
0: que c'est un mot anglais, mais il est pas dans le dictionnaire. Non.
1: Wow.
0: Et vous savez ce que c'est, rage bait?
1: Rage bait.
0: C'est quand t'es celui qui fait rager l'autre. Quelqu'un qui en fait des caisses pour faire rager l'autre. Tu rage bait. Voilà. Peut-être qu'un jour ça rentrera dans le dictionnaire. Je sais pas si ça sera forcément bien ou pas. Oui. Tramorel.
1: Dico.
0: Dictionnaire.
1: Dictionnaire,
0: c'est dans le dictionnaire.
1: Ouais.
0: Ça veut dire quoi alors à votre avis?
1: Dico.
0: Si jamais c'est dans le dictionnaire.
1: C'est quoi le mot?
0: Tramorel.
1: Tramorel. Ah ouais, c'est un train sur la Morel.
0: Ah oui, et la Morel, c'est la fameuse rivière qui passe pas très loin, c'est ça?
1: Ouais, Moselle.
0: La Moselle, la Morel, on n'est pas loin finalement.
1: Ouais.
0: Non, c'est pas ça. D'autres idées, Tramorel? Je joue pas avec le micro, regarde, t'as pas besoin de toucher au micro. Hop. Et il tient tout seul. Alors, Tramorel, des idées?
1: Tramorel,
0: ça pourrait être une chanson.
1: Bah, ah ouais, Tramorel.
0: Alors, non, je vais vous aider. Tramorel, c'est pas dans le dico, et même c'est un mot qui n'existe pas du tout. Même les jeunes ne l'utilisent pas, personne, ça n'existe pas.
1: C'est le micro.
0: Qu'est-ce qu'on a d'autre? Si je vous dis le mot amphigourique.
1: Ah!
0: Amphigourique. Ouais, j'aime bien les mots simples là, comme ça.
1: Ah, je sais, c'est une figue.
0: C'est une figue?
1: Ouais, une figue. Non,
0: ouais.
1: Non, une figuriste. Non.
0: Une figuriste. Ok. Trouvez-moi une.
1: Moi, je pense que c'est pas du code.
0: Pas du co?
1: Pas du co. Bah oui, bien sûr, pas du co.
0: Bien sûr, pas du co?
1: Oui. Pas du co. Oui, bien sûr.
0: Quelqu'un qui pense que c'est Dico?
1: Personne?
0: Ah, dommage, parce que c'est Dico.
1: Ah, ouais,
0: c'est dans le dictionnaire. Ça, en gros, un figurique, ça désigne un texte ou des propos, quelqu'un qui dit quelque chose et qui est confus, tu vois, c'est un peu embrouillé, c'est pas clair. C'est en figurique. C'est même compliqué. Coubet.
1: Coubet.
0: Ah, quoi coubet? Ouais. Est-ce que c'est dans le dico, ça?
1: Non, pas du dico. Ah ouais, quoi coubet, c'est une ref.
0: C'est une ref? C'est une ref à quoi? Est-ce que vous savez, en plus?
1: Ah, je pense dico.
0: Dico, tu penses dico, tu penses que c'est carrément...
1: Eh non, pas du tout dico, c'est pas dico, il raconte n'importe quoi, Sandro.
0: Pour toi, pas dico? Pour les autres, dico, pas dico, coubet?
1: Coubet.
0: Juste coubet.
1: Dico,
0: tu penses?
1: Ah, le Québec. Dico.
0: Non, coubet, c'est pas rentré dans le dico. C'est pas rentré.
1: Voilà.
0: Et la référence de base, elle vient de TikTok, je crois, d'un monsieur qui faisait des vidéos et qui allait voir les gens.
1: Voilà. Quoi, coubet?
0: Ouais, les gens lui disaient quoi, et lui disait coubet. Ouais, et après, il y avait les trucs là aussi. Ouais. Ok. Un peu plus récent. Allez, tant qu'on y est, si je vous dis 6-7.
1: Oh, 6-7!
0: Est-ce que c'est dans le dico, à votre avis?
1: Non, pas du dico encore. Ouais, 6-7!
0: Pas encore? Tu penses que ça rentrera un jour?
1: J'ai 67 ans,
2: ouais,
1: moi.
2: Parce que, peut-être. Parce que c'est de l'anglais, et c'est un nombre.
0: C'est de l'anglais, c'est un nombre. Donc c'est dans le dictionnaire anglais.
1: Non,
0: c'est dans le dictionnaire anglais.
1: Je pense pas.
0: Non, c'est pas dans le dictionnaire français, en tout cas.
1: Ah,
0: ça, j'espère que ça ne sera jamais dans le dictionnaire français, je vous avoue. Ok, bah écoutez, je suis venu à bout de mes mots.
1: Ah, c'est fini?
0: Le jeu est fini, mais on peut discuter un peu, si vous voulez. Est-ce que vous savez...
1: C'est toujours en direct?
0: C'est toujours en direct. On est en direct jusqu'à 16h aujourd'hui.
1: Jusqu'à 16h.
0: Toi, tu restes jusqu'à 16h ici à la radio?
1: Ouais.
0: Ah, va falloir faire d'autres choses quand même.
1: Monsieur.
0: Oui.
1: Est-ce que on pourra faire un autre jeu?
0: Tu veux faire un autre jeu?
1: Ouais.
0: Alors attends. Ah, je sais. Est-ce que vous êtes un peu créatif?
1: Oui, bien sûr.
0: Alors on va essayer un jeu, mais c'est pour les personnes un peu créatives, hein. Attention.
1: Ah oui.
0: Ah. Alors. C'est un jeu où il va falloir faire des chaînes de mots. Est-ce que vous connaissez la chanson, la comptine, trois petits chats?
1: Je t'arrête.
0: T'as compris le principe, et comme ça, on peut aller très très loin. À chaque fois, vous avez compris, on prend la dernière syllabe du mot, donc chapeau de paille, paillasson, somnambule, bulletin, tintamarre, ainsi de suite.
1: Ah ouais.
0: Et ben nous, on va faire le même jeu.
1: Ok.
0: Le premier, disons que quand vous avez un mot, il n'y a pas de, d'ordre de passage. Quand vous avez un mot, vous levez la main. Et notre but, on va jouer tous ensemble, ça va être de faire le plus, la plus longue chaîne de mots. Et le premier mot que je vous donne, c'est arbre.
2: Arbre.
0: Donc avec arbre, vous prenez la dernière syllabe. C'est quoi la dernière syllabe? Breu.
2: Bretagne.
0: Arbre, Bretagne.
2: Arbre, Bretagne.
0: Maintenant, faut avec...
2: Tagne,
0: soit tagne ou agne. Arbre,
2: agneau.
0: Bretagne.
2: Agneau.
0: Agneau. Agneau.
2: Ovale.
0: Ovale, vas-y, parlez bien dans le micro.
2: Ovale.
0: Ovale. Val ou al.
2: Animal.
0: Non, ah, non, al.
2: Ah, c'est al.
0: Al. Ou val. Les deux. On va allemand.
2: Allemand.
0: Allemand.
2: Aliment.
0: Aliment. Allez, aliment.
2: Allumé.
0: Aliment. Maintenant avec moi.
2: Allumé.
3: Menteur.
2: Non, non, non.
3: Menteur.
2: Allumé.
3: Anticipation.
0: Je refais.
2: Donc, anticipation.
0: Attends, non, on est à menteur. Donc,
2: attends, attends.
0: Arbre. Allez. Bretagne.
2: Agneau.
0: Agneau. Menteur. Ovale. Allemand. Menteur. Teur.
2: Heure.
0: Ou heure. Il va falloir un autre mot.
2: Heureusement.
0: Heureusement. Wow. Nous revoilà avec ment. T'as dit menteur.
2: Mentir.
0: Allez, on
2: mentalité.
0: Change.
2: Mentalité.
0: Mentalité, c'est
2: mentalité
0: bien. Mentalité. Z. Mentalité quoi?
2: Mentalité de Z.
0: Mentalité voilà. De Z. Mentalité.
2: Mentalité.
0: Avec T.
2: Téléphone.
0: Téléphone.
2: Télévision.
0: Téléphone, trop tard, téléphone.
2: On
0: phone ou on.
2: Un mégaphone.
0: Mégaphone, bah ça c'est la fin. Il nous faut le début.
2: Phone.
0: Est-ce qu'on a fait le tour des mots? Je crois qu'on a.
2: Phone. Une Ford.
0: Non, ça marche pas.
2: Bah c'est
3: oignon.
2: Oignon.
0: Ah, j'ai une.
2: Oignon.
0: Phone, on, onirique. Waouh, merci Mathieu. Onirique.
2: I.
0: Que? Rick.
2: Rikiki.
0: Rikiki.
2: Ah ouais.
0: Rikiki avec qui?
2: C'est micro.
0: Je pense qu'on a fait le tour là. On a fait le tour. On a fait une belle chaîne de mots. J'ai pas compté combien on en avait, mais on en avait pas mal quand même. Hein.
2: Ah.
0: Ok, ah, bien joué, bien joué. C'était pas mal tout ça. C'était pas mal.
2: Caractéristique.
0: Qu'est-ce qu'on peut... Est-ce qu'on refait, on recommence une chaîne?
2: Oh oui.
3: Non, non, non.
2: C'est fini là?
0: Vous voulez faire un
2: non. Non,
0: vas-y, on refait une chaîne?
2: Non. Vas-y, vas-y, bah oui, oui, oui, oui.
0: Vous êtes prêts?
2: Ouais.
0: Premier mot. Voiture.
2: Voiture.
3: Voiture.
0: Voiture.
2: Turbulence.
0: Vas-y, vas-y.
2: Turbulence.
0: Voiture, turbulence. Lance-pierre.
2: Oui, lance-pierre. Pierre de feu.
0: Pierre de feu. Les d'amande. Les d'amande. Les d'amande.
2: Pierre lapin. Les deux vaches.
0: Non, les d'amande. C'est pour changer de la. Alors, les d'amande.
2: Pierre lapin.
0: Pierre lapin. Ça a compris le but du jeu. Ah si, Pierre lapin, c'était avant. C'était avant.
2: Pierre lapin. Ah, attends, celui-là, c'est quoi là? Les deux.
0: Là, attends, on a fait, Pierre.
2: Les d'amande.
0: Pierre de feu, feu follet, les d'amande. Mande.
2: Mandarine.
0: Mandarine.
2: Mandarine.
0: Ouais, mandarine, c'est
2: mandarine.
0: Bien.
2: Mandarine.
0: Rhinocéros.
2: Non, j'allais le dire.
0: Vous êtes bon, rhinocéros.
2: Un os.
0: J'suis ouais, mais il faut un peu plus. Rose.
2: Rose. Rose des sables.
0: Rose, bon, allez, je te l'accorde. Rose, rose des sables. Je te l'accorde.
2: Rosé.
0: Rosé.
2: Rosé.
0: Rosé. Il avait dit rose des sables, je te l'accorde. Sable.
2: Sable de feu.
0: Sable de feu. Ça, ça veut plus rien dire. Sable.
2: Ah, bah non, ça veut dire
0: sable, able. Pas facile. Je crois qu'on a fini une nouvelle chaîne, les amis.
2: Ouais, on a fini.
0: Je crois qu'on a fini une nouvelle chaîne. Bravo à vous, en tout cas. Bravo. Je pense qu'on peut, ça peut dire.
2: Merci, merci, merci.
3: Merci.
0: Doucement, doucement. Eh ben, écoutez. On va se faire une nouvelle petite pause musicale.
2: So good.
3: Okay, okay.
2: I've got you here. Bam, bam.
0: qu'est-ce que vous avez envie d'écouter?
4: Ouais, on a Jules. Non, pas du Jules.
0: Jules, eh ben, je vous propose d'écouter.
4: Roi Renoir.
0: Je vous propose d'écouter Tame Impala.
4: C'est quoi

0: Et on est toujours sur Radio Déclic, donc on est toujours à la fête du coup tout l'été. Et on a une nouvelle table avec plein de nouvelles personnes, donc on va faire un petit tour de table. Donc on a plusieurs invités, donc je vous laisse vous présenter. Bonjour à vous.
1: Bonjour à tous, bonjour, moi c'est Dilek du Centre Socioculturel de la ville de Toul. Aujourd'hui, on est là pour animer le quartier, hein, le quartier du QPV, et on propose à tous les enfants du quartier de faire des toupies. Et on est là sur tous les mercredis, sur tout l'été.
0: Bah super,
1: On vous attend nombreux, les enfants.
0: Bah c'est super. Et du coup, votre collègue peut peut-être se présenter si c'est parti, allez-y.
2: Bonjour à tous, je m'appelle Anaïs et je suis stagiaire au CCS de la ville de Toul et je représente le jardin partagé du pont de la Vacherie qui est tout près de du centre socioculturel de Malraux. Donc nous faisons des activités tous les jeudis matins à partir de 9h. Mais comme nous sommes en période de canicule maintenant, nous venons maintenant au jardin à partir de 8h. Pour éviter les fortes chaleurs de la journée. Voilà, merci.
0: Eh ben, merci beaucoup.
2: Venez nombreux si vous voulez venir. Tout le monde est invité. Merci.
0: Eh ben, ça tombe bien que vous parliez de canicule parce que ça va être du coup le sujet de notre discussion. Donc, vous n'êtes pas sans savoir qu'on a subi de fortes chaleurs. Hein. Donc, tout le monde a été plus ou moins impacté. Et donc du coup, on va pouvoir aussi parler des conséquences de pourquoi il y a eu cette canicule finalement. Donc déjà, on va faire un petit tour, je pense, de table pour savoir comment vous avez vécu vous cette semaine caniculaire, si je puis dire, vraiment placée sous le signe de la chaleur. Allez-y.
1: Allez, vous présentez les enfants puis vous parlez. Chacun votre tour. Tu t'appelles comment ?
3: Joël.
1: Voilà. Bonjour Joël. Et comment tu supportes la chaleur alors ? Il fait chaud, il fait froid ici en ce moment ?
3: Il fait plutôt chaud.
1: Oui, et tu arrives à supporter, c'est bien ?
3: Un peu.
1: Un peu, d'accord. Et qu'est-ce que tu fais quand il fait trop chaud ?
3: Je sais pas.
0: Mais comment ça se passait ? T'as eu des dispositifs, tu sais, à l'école, tout ça, il y avait des mesures peut-être pour éviter la chaleur et tout ça. Tu sais, par exemple en classe ou ailleurs, par exemple, tu vois.
3: Oui.
0: Okay, il y a eu quoi, du coup, comme de mis en place pour la chaleur ?
3: Il y a aussi eu un peu de ventilateur.
0: Ouais, parle bien dans le micro, on t'entend pas, on t'entendra mieux.
3: Il y avait eu des ventilateurs, plusieurs trucs. Hein.
0: Et vous avez eu des aménagements du style la récréation qui durait un petit peu moins longtemps ou un peu moins en cours ?
3: Non, on jouait à l'ombre.
0: Ok. Et vous autres, la canicule, comment vous l'avez vécu cette semaine qui a battu tous les records ?
4: Ça va.
0: Ça a été ? Tu l'as bien vécu ? Et pareil en classe, tu avais des ventilateurs et tout ça ?
4: Non.
0: Non, il n'y avait pas de ventilateur. Et du coup, vous avez eu des aménagements et tout ça ?
4: Non.
0: Non, vous n'avez pas d'aménagement. Okay. Ouais, vous avez peut-être eu la clim, non ?
4: Non.
0: Ah, vous avez pas. Et chez vous ? Et chez vous, ça, c'était comment ? Ça allait ? C'était suffocant ?
4: Ouais.
0: Ouais. Là, évidemment, ces chaleurs-là, ça n'épargne personne. Bah oui, parce que du coup, mais selon vous, est-ce que ces fortes chaleurs sont dues au réchauffement climatique ?
1: Kenzo, tu veux parler ?
5: Oui.
1: Allez, on va écouter Kenzo. Attends, tu lui passes la place ?
5: D'accord.
6: Qu'est-ce que vous faites quand vous avez trop chaud ?
5: Bien dans
6: le micro.
4: On se jette dans la piscine.
6: Alors on se jette dans la piscine.
7: On fait des batailles d'eau.
6: Ouais, tu disais prends le micro, tu disais on sort dehors, c'est ça ?
4: On fait la douche.
7: On sort dehors.
6: Ok, mais il fait chaud à l'intérieur. Il fait très chaud à l'intérieur, mais il fait aussi très chaud dehors.
7: On fait la douche.
4: On y va à la plage.
6: On va à la plage. Ah ouais, elle est où la plage là ?
7: Un petit fort. On fait la douche fort.
4: Bah on y va. Je sais pas.
6: Tout le plage, oui, il y a tout le plage.
7: Un petit fort.
6: Qu'est-ce que tu dis ?
7: Fort.
6: Vas-y, t'es écouté par des millions d'auditeurs.
7: On fait la douche.
6: J'abuse pas.
4: Tu dis on fait la douche.
6: Tu fais quoi quand tu prends la douche, c'est ça ? T'as raison. Et tu sais que tu sauras que pendant les canicules, il faut pas prendre une douche froide. Il faut prendre une douche chaude ou alors au moins tiède. C'est mieux pour le corps.
0: Et on avait un nouvel arrivant.
1: Allez, bah, on écoute, là.
0: Bah, salut, présente-toi vite fait et puis tu vas pouvoir répondre à nos questions sur la canicule. Vas-y.
8: Bonjour.
0: Eh ben, salut à toi, tu t'appelles comment?
8: Kenzo.
0: Ok, et bah, du coup, bah, bienvenue. Et puis, bah, aujourd'hui, le sujet, c'est la canicule. Cette semaine a été une semaine on a bien chargée au niveau des températures. Ton ressenti par rapport à cette canicule? Comment tu l'as vécu?
8: Dis-moi, j'arrivais pas à respirer.
0: Ouais. C'est pas faux, 40 degrés, c'est compliqué. T'as fait des activités, style, je sais pas, piscine ou autre chose? Pour te rafraîchir, avec des petites techniques peut-être pour, pour lutter contre la canicule.
8: Piscine micro.
0: Ah ouais, bah oui, la piscine micro, c'est cool. Oui. Et dans ta classe, quoi, à l'école, il y a des mesures peut-être pour éviter toutes ces chaleurs.
8: Oui.
0: Style, il y a des ventilateurs, je pense.
8: Oui, il y a deux ventilateurs.
0: Et tu penses que ces chaleurs-là, elles viennent à cause du réchauffement climatique? Tu penses? Pourquoi tu penses ça?
9: Faut le dire dans le micro.
0: Ok.
9: En fait, tu manges.
0: Eh ben, si vous êtes partant, on va enchaîner sur un petit jeu.
8: Ouais. J'adore les jeux. Oui.
0: On va se marrer.
9: Fort.
0: Alors, ce jeu,
8: oui.
0: Alors, le jeu s'appelle Exister, existait pas.
8: Hein?
0: Je vais vous donner par exemple, une invention ou un concept et une année, et vous allez devoir me dire si ça existait bel et bien cette année ou pas. Donc, on va commencer avec, si je vous dis, que le Rubik's Cube était en 1985. Est-ce que ça existait en 1985, le Rubik's Cube, ou pas, selon vous?
8: Non. Oui.
0: Donc c'est oui pour vous?
8: Oui.
0: Eh ben vous aviez raison, c'était oui. Ouais. Ça existe depuis 1974.
8: Ouais.
0: Alors je pense que je vais poser une question évidente, mais c'est quoi le Rubik's Cube?
8: Rubik's.
9: C'est un cube où il y a plein de couleurs et tu dois... Arrête! C'est un cube où il y a plein de couleurs et tu dois résoudre les couleurs. Il faut que ça soit à côté, toi à côté.
8: Arrête! C'est vrai.
0: Ok, très bien. Donc, maintenant, si je vous dis Google en 1995, est-ce que vous pensez qu'en 1995, on avait Google?
9: Oui.
0: Ok.
8: Oui.
0: C'est oui. Eh ben, c'était pas vrai. Ça arrivait en 1998 chez nous. Allez, c'est pas grave. À 3 ans près, on vous le pardonnera. Si je vous dis le four à micro-ondes en 1975, est-ce que selon vous, on avait des micro-ondes en 1975?
8: Non.
9: Ma mère, elle avait. Non, pas trop près comme ça.
0: Eh ben, vous aviez faux, ça existait bel et bien. C'était déjà vendu.
9: Pas trop près, je sais.
0: Eh ben, t'avais raison, tu es le seul parmi être dans le.
8: Mais quoi?
0: Si je vous dis YouTube en 2003, est-ce que en 2003 on avait YouTube?
8: Non.
9: Oui.
0: Et non.
9: Non,
0: c'est arrivé en 2005. C'est arrivé en 2005, donc tous ceux qui ont dit non ont gagné, évidemment. Et si je vous dis le DVD dans les années 2000, vous avez tous quand même.
8: Oui,
0: c'est pas si vieux tout de même.
8: Oui.
0: Donc pour vous, dans les années 2000, il y avait déjà le DVD.
8: Oui.
0: Eh ben vous avez bien
8: raison.
0: Ça existe depuis 1990.
8: Ouais.
0: OK. Un peu plus dessin animé maintenant. Est-ce que selon vous, la Reine des Neiges existait en 2010?
8: Non.
9: Oui.
8: Non.
9: Non.
8: Non,
0: vous c'est non.
9: Après.
0: Donc qui dit non que la Reine des Neiges était en 2010.
8: Non,
9: elle
8: n'est pas là. Je mentira plus jamais.
0: Non, vous aviez tous raison, ça n'existait pas, c'était en 2013.
8: Voilà.
0: C'était bel et bien en 2013. Eh ben, on va continuer tout de suite. Hop. Si je vous dis les Lego en 1980.
8: Non.
0: Est-ce qu'il y avait des Lego en 1980?
8: Non.
9: Si. Oui.
8: Si.
0: Qui dit oui?
8: Ah!
0: Eh ben, tous ceux qui ont dit oui avaient bel et bien raison. Ça existe depuis 1949. Pour la petite anecdote, ça arrive. C'était là depuis 1949. Si je vous dis Minecraft en 2005, est-ce qu'en 2005 on Eh ben, vous avez raison, c'était en 2009 qu'on avait Minecraft. 2009, Minecraft.
7: C'est Michael Jackson qui est mort en 2009.
0: Attends, j'ai un petit fan de Michael Jackson parmi nous. Donc. Si je vous dis les dinosaures dans les musées en 1950.
7: Non,
9: ils sont morts.
0: Attention, dans les musées.
7: Bah oui.
0: Évidemment. On exposait déjà des squelettes de dinosaures.
7: Pas tous en même temps,
0: s'il vous plaît. Allez, restez focus, la team. Si je vous dis la Nintendo Switch en 2010, est-ce que selon vous, il y avait la Nintendo Switch en 2010?
7: Non,
9: elle est sortie en 2024.
0: Et non, c'était la console n'existait pas en 2010, elle est sortie en 2017, la première du nom.
7: Ah oui, 2017.
0: Si je vous dis le dessin animé Tom et Jerry en 1950.
7: Ça c'est vieux
0: pour toi. T'avais bien raison, c'était en 1940 que ça arrivait, Tom et Jerry. Ça commence à dater. Si je vous dis les Mignons en 2005. Moche et méchant et tout ça, en 2005, les Mignons. C'est arrivé en 2010.
7: Bah, si.
0: C'est arrivé en 2010 dans le film Moins moche et méchant, premier du nom. Si je vous dis les vélos en 1900, à l'année 1900. Est-ce qu'il y avait des vélos en 1900?
7: Non.
9: Il n'y a
0: pas de vélo pour toi en 1900?
7: Non. Peut-être si.
0: Eh ben, vous aviez raison. En effet, il y en a toujours eu, plus ou moins des vélos.
7: Il y a encore des vélos.
0: Les montres connectées en 1995.
7: Non.
0: Vous êtes sûr?
7: Oui.
0: Vers l'ère 2010, elles sont arrivées. Attention, dernière affirmation.
7: C'est moi.
0: Si je vous dis les crayons de couleur en 1950, est-ce qu'il y avait des crayons de couleur
7: en 1950?
0: Oui. Ça existe depuis bien longtemps maintenant. On peut s'applaudir, je pense que vous avez bien trouvé, les gars. Merci beaucoup. Et puis, vous êtes libre. Merci beaucoup d'avoir participé.
7: Merci beaucoup. Bon visionnage à vous. Au revoir.
0: Attendez, pas tous en même temps, s'il vous plaît. Tu voulais peut-être, quelqu'un veut rajouter quelque chose?
7: Quoi?
0: Oui, tu voulais dire quoi?
7: Bon visionnage. C'est parti.
0: Vas-y, tu peux redire si tu veux. Crie-le au monde.
7: Bon visionnage.
0: Merci. Tu voulais dire quelque chose?
7: Au revoir à tous.
0: Bonne soirée. Si vous voulez rester pour la suite, vous pouvez, je pense. Ça vous dérange pas. Si vous voulez partir, vous êtes libre comme l'air. Vous êtes même libéré, délivré sans mauvais jeu de mots.
7: What the fuck?
0: Musique.
7: Quand même, c'était bien.
0: On va tout de suite écouter.
7: C'était trop bien.
0: Déconnecté.

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2: Et on est toujours de toujours en direct de tout l'été, bien sûr, à la Croix de Metz. On a plein de nouveaux invités autour de la table, y compris un nouvel organisateur. C'est, si je puis dire, Monsieur Jean-Claude. Bonjour.
3: Bonjour.
2: Vous pouvez un petit peu vous présenter, s'il vous plaît, vous dire un petit peu pourquoi vous êtes là, présenter votre association et c'est parti.
3: Oui, bah donc on est,
2: Dans le micro, s'il vous plaît, comme ça on vous entendra bien.
3: Hop. Donc je suis Monsieur Loris Jean-Claude, US Tool Aviron. Donc je fais partie du club d'aviron depuis bientôt 30 ans, une trentaine d'années. Voilà, donc je représente l'aviron, des ergomètres sur ce site.
2: Ok, et du coup c'est une comme une association qui permet de découvrir l'aviron, c'est ça?
3: Alors surtout oui, on peut faire l'initiation surtout tout l'été, on a la possibilité de faire l'initiation au niveau des jeunes et même des adultes sur ces deux mois. C'est une initiation sur les deux mois là, entre le mercredi et le samedi.
2: Ok. Et du coup, en gros, c'est un petit peu ouvert à tout le monde au final.
3: C'est ouvert à tout le monde. Et puis en plus, ça se permet, s'ils veulent, de s'adhérer pour les deux mois de vacances à 50€ sur les deux mois. Voilà.
2: D'accord. Et vous avez un petit peu d'autres activités en dehors du coup de tout l'été ou peut-être vous avez des dispositions particulières.
3: À part cet été.
2: Oui, à part cet été évidemment. En dehors un petit peu des événements du style tout l'été, vous avez peut-être d'autres événements.
3: Ouais, nous on est beaucoup. Le club est quand même axé sur la compétition, aussi bien sur les jeunes à partir de 10 ans, on va dire, jusque les vétérans, on va dire. Alors les périodes d'entraînement pour les jeunes, c'est du mercredi, mardi, même le mardi soir en certains moments, le mercredi, le vendredi et le samedi, et des fois quand on prépare sur les championnats ou des grosses compétitions, c'est le dimanche matin.
2: Voilà. D'accord, ok. Voilà. Et donc en gros, vous préparez un petit peu vos adhérents à d'éventuelles compétitions, je pense.
3: Ouais, bon bah maintenant c'est terminé. Bon, les derniers championnats se sont terminés ce week-end dernier chez les J16. Donc on avait un 200 barreur qui était qualifié aux zones, qui a participé au championnat le week-end dernier à Libourne, qui a fait 8e. Donc voilà, on est très content du résultat. Et ce week-end, donc on a les masters, donc les anciens, les vétérans, qui vont à Vichy. Voilà.
2: Ok, très bien. Bah merci beaucoup pour vos précisions. Vous avez peut-être envie de rajouter des choses.
3: Autrement, on va avoir. C'est sûr qu'on a là une nouvelle base qui va se construire. Bon, on a des vieux locaux qui datent. Le club est quand même de 1911. Donc on a des locaux assez anciens. Et là, la communauté de communes a décidé avec la mairie, de construire des nouveaux locaux. Donc on pense être dedans courant. Faire la bascule courant septembre pour être complètement dedans. Donc voilà, après on va développer, on va faire

0: la vie fit, il y a des choses qu'on va créer aussi, en plus, qu'on va adapter.
1: Ok, très bien. Bah, merci beaucoup.
0: Voilà.
1: Merci beaucoup. Bah, si vous voulez rajouter quelque chose, vous pouvez. Si vous voulez y aller, je vous libère.
0: Merci.
1: Merci beaucoup à vous. Et puis merci d'avoir participé un petit peu et de vous avoir apporté des précisions. Voilà. Merci beaucoup.
0: Merci.
1: Et ben du coup je vois aussi qu'on a eu de nouvelles participantes si j'ose dire. Donc bonjour et bienvenue. Vous avez peut-être quelques questions, je sais pas. Oui, je.
2: Ah non, c'était pour la faire passer en face.
1: Ah d'accord, okay. Autant pour moi.
2: C'est des questions à poser.
1: Non, c'est pas. Non, c'est juste que je me suis embrouillé. Ouais. Vous en faites pas. c'est parti. Du coup, je vais vous poser un petit peu quelques questions. Donc, on est à la fin de l'année, comme vous le savez, je pense. Donc, la fin de l'école, aussi. Donc, c'est quoi un petit peu votre ressenti? Qu'est-ce que vous allez faire cet été? Vous êtes en vacances bientôt. Donc, qu'est-ce que vous allez faire de beau cet été?
3: Moi, je vais aller au centre Ré. Je vais rester chez moi et. Du 2 au 12 août, je vais partir en vacances au Barcarès.
1: Oui. Ok.
3: Je suis avec des amis, donc ça va alors.
1: Ah, tu vas bien t'amuser, je pense. Et tu fais autre chose du coup chez toi?
3: On fait des jeux, on va jouer au foot, on va dans ma piscine. La totale, quoi.
1: Ah tu m'étonnes, le bagage de l'été. Et toi, dis donc.
3: Moi, je pars cet été en vacances et je pars
1: en vacances où?
3: Au sud.
1: Ah, ça c'est bien ça.
3: Et dans un camping.
1: Et c'est super ça. Et toi, du coup,
4: je pars au Maroc pendant une semaine et demie.
1: C'est trop bien, ça. Et tu vas faire plein de choses, du coup, là-bas. Tu retournes ta famille.
4: Ouais.
1: Ça, c'est chouette. C'est cool. Et donc, du coup, cet été, c'est aussi la fin de l'école. Donc, je sais pas, vous êtes en quelle classe?
4: Je passe en CM1.
1: Tu passes en CM1?
4: Je passe en CM2.
1: Tu passes en CM2?
4: Moi, je passe en 6e.
1: Tu passes en 6e, ok. Et donc, du coup, c'est quoi votre ressenti sur... La prochaine classe qui vous attend cette fin d'année scolaire, est-ce que cette fin d'année scolaire ça vous fait du bien un petit peu que l'école s'arrête?
4: Oui. Et après pour l'instant là je suis un peu stressée pour quand on reprend l'école.
1: Ça te fait un peu stresser la reprise de nouvelles classes et tout ça?
4: Parce que je suis avec un maître et c'est pas, enfin je l'aime bien, mais des fois il fait des blagues et c'est pas marrant.
1: tu crains ces blagues?
4: Oui.
1: Ces blagues pas terribles.
4: Voilà.
1: Et toi, ça te fait un peu peur de passer à la classe supérieure? Non, ça te fait pas peur? C'est quoi un petit peu ton ressenti, ta hâte?
4: Pas trop.
1: Pas trop, ouais. Tu préfères les vacances. Et toi, t'as peur un petit peu de rentrer au collège du coup?
4: Ouais.
1: C'est le stress, c'est le nouveau, c'est le grand bain.
4: Ouais.
1: C'est chouette. Mais tu verras, ça y a rien de bien méchant, ça va être cool. Et du coup, toi, ça va, tu gères? Tu stresses pas trop?
4: Non, ça va.
1: Ça va aller, ça va le faire. Tu vas dans quel collège?
4: Je vais à Rigny.
1: Super cool.
4: Rigny.
1: Donc, si vous avez rien d'autre à rajouter, on va faire un petit jeu, si ça vous dit.
4: Ok.
1: Donc, je vais vous choisir un petit jeu sympathique. Alors, qu'est-ce qu'on va faire? Super ça. Attendez. Hop. Je vous retrouve un jeu tout de suite.
4: Ok.
1: Alors, on a. Je vais vous faire deviner des mots avec un mot très similaire, voyez. Par exemple, si je veux vous faire deviner bleu, je vais vous dire rouge parce que globalement, on pense à ça vite fait, vous voyez.
4: Oui.
1: Donc là, j'ai une petite liste de mots avec moi, donc je vais vous donner. De nouveaux participants. Allez, c'est parti. Plus on est de fous, plus on rit. Donc on va faire un petit jeu en plus. Ça va être cool. Allez-y, installez-vous. Et puis mettez un casque si vous voulez. Ok.
5: Faites bien l'effort de vous rapprocher.
1: Alors, je vais réexpliquer un petit peu le jeu qu'on va faire. Je vais vous donner un mot. Je vais essayer de vous faire deviner un mot, mais avec un mot très similaire, vous voyez. Comme j'avais donné par exemple pour les nouveaux arrivés. Si je vais vous faire deviner par exemple bleu, je vais vous dire rouge ou des trucs comme ça. Quelque chose qui se rapproche, qui frôle, mais sans vraiment le dire, vous voyez. Eh ben, on va commencer tout de suite. Avec le premier mot que je vais vous faire deviner, si je vous dis soleil.
4: Nuage. Bleu, pluie,
1: nuit,
4: jour,
3: Matinée.
1: Astre.
6: Galaxie.
1: je vais vous donner un petit indice. Tourne autour de la Terre.
6: Lune.
1: Oui, la Lune, c'était ça.
3: Ah, c'était la Lune, ok.
1: Ok, si je vous dis Soleil.
3: Terre. Feu.
1: Ciel.
3: Ah, ciel.
6: Pluie.
1: Si je vous dis Galaxie.
6: Étoile.
3: Univers.
1: Ouais, étoile. Astre. Trouvé, tu as trouvé, c'est bien. C'est cool. Si je vous dis pluie.
3: Eau. Nuage.
1: Ah, qui a dit nuage ?
3: Moi.
1: Bien joué, c'était nuage, en effet. Ok, si je vous dis ensoleillé.
3: Nuage.
1: Bah, du coup, si je vous dis mauvais temps.
3: Pluie.
1: Ouais. Si je vous dis, bah, quand. Attendez. Couleur.
3: Bleu.
1: Ciel.
3: Vert. Non. Bleu.
6: Noir.
1: Après la
3: c'est
1: pluie.
3: Le gris.
1: Non. Non, c'est, ah non, c'est pas gris. Si je vous dis, bah, un petit plus, un peu plus.
6: Ah,
1: bon.
6: Arc-en-ciel.
1: Ah ouais. Ouais.
3: Ah,
1: arc-en-ciel, ouais. Bien joué, bien joué. Si je vous dis forêt.
3: Arbre.
1: Ouais. Bien joué. Si je vous dis jardin.
6: Plante.
3: Herbe. Verdure.
1: Ah,
3: potager.
1: Et on se rapproche.
3: Plante.
6: Légumes.
3: Courgette.
1: Si je vous dis dans les champs.
3: Il y a coquelicot.
6: Ah, du blé.
1: C'est quoi un coquelicot?
6: Ah, une
3: c'est
6: fleur.
3: Une fleur rouge.
1: Bah oui, c'était d'une fleur.
3: Ah,
1: si je vous dis. Bois.
6: Arbre.
3: Bah non, on l'a déjà dit.
1: Plein. Arbre.
3: Forêt.
1: Ouais, forêt, c'était
3: ah,
1: forêt.
3: C'est forêt, ok.
1: Si je vous dis petit cours d'eau.
3: Petit cours d'eau,
6: rivière.
3: Bah.
1: Ouais, rivière.
3: Non,
1: ouais.
3: Mais c'est trop
1: bien
3: loin.
1: Joué, bien joué. T'es forte, t'es forte, c'est bien. Si je vous dis. Ça va être. Si je vous dis Everest.
3: D'Averst. Montagne.
1: Non,
6: une montagne.
3: Oxygène.
1: Si je vous dis Mont Blanc.
3: Sommet. Neige.
1: Himalaya, si je vous dis.
6: Montagne.
1: Ouais, montagne. Bien joué. Ok, si je vous dis maintenant hiver.
3: Été.
6: Été.
3: Printemps. Automne.
6: Automne.
3: Neige.
1: Ouais.
3: Mais t'es
1: super fort, dis-moi. Je vais venir à bout de tous mes mots. Si je vous dis eau.
3: Nuage. Non.
6: Mer.
3: Fleuve.
1: Non, là, plutôt l'inverse.
6: Lac.
3: Cours.
1: L'inverse de l'eau.
3: L'inverse de l'eau.
1: L'inverse de l'eau.
3: Non.
1: L'opposé de l'eau, si vous préférez.
3: La buée.
1: Ah non. Si je vous dis brûlant.
3: Chaud.
1: Ouais, feu. Bien joué. Si je vous dis maintenant tempête.
3: Nuage. Tonnerre. Tornade. Éclat.
1: Tornade.
3: Éclair. Tornade.
1: Non.
3: Éclair.
1: Si je vous dis. Ah ouais, si on continue sur. Si je vous dis cyclone.
3: Foudre.
1: Non. Qu'est-ce qu'il y a pendant un orage?
3: Du tonnerre.
1: Autre,
3: des éclairs.
1: Autre que ça.
6: La foudre.
3: De la pluie.
6: Ah,
3: de la grêle.
1: Non.
3: De...
1: Si je vous dis air.
3: Feu. Eau. Terre.
6: Vent.
1: Ouais.
3: Ah, c'est...
1: Bien joué.
3: Bah, ouais.
1: Si je vous dis maintenant désert.
6: Intersable.
1: Bah ouais.
3: Mais
1: c'est très... c'est ouf, ça. Si je vous dis maintenant... Bah tiens. Un truc actuel, canicule.
3: Chaleur.
6: Chaleur.
3: Soleil.
1: Ouais. Mais...
3: Elle est trop forte.
1: C'était... Bah oui, c'est ça. Tu vois à travers
6: non, je vois pas. Tu caches.
1: Tu vois à travers la feuille, c'est ça. Dis-le tout de suite.
3: Elle voit ça.
1: Si je vous dis sucrerie.
3: Bonbon.
1: Bah ouais, c'est
3: ah,
1: très facile. Bon, et bien maintenant, si je vous dis... Produits laitiers.
3: Vache.
6: Les
3: légumes.
6: Fleurs.
3: Non.
1: Produits laitiers.
3: Fromage.
1: Ouais.
3: On l'a dit tous les deux.
1: Vous l'aviez. Si je vous dis cinéma.
3: Film.
1: Manger.
7: Popcorn.
1: Ouais, popcorn. Bien joué, bien joué.
7: On aurait pu dire bonbon.
1: Si je vous dis serrure.
7: Verrou.
8: Serrurier.
7: Clé.
1: Ouais, clé. Bien joué. Si je vous dis football.
7: Balle. Foot.
1: Non.
7: But.
1: Non.
7: Terrain.
8: Ballon.
1: Ouais, ballon. Bien joué. Si je vous dis reflet.
7: Soleil. Ombre.
1: T'as dit quoi?
7: J'ai rien dit.
1: Ok. Qui a dit?
7: Ombre.
1: T'as dit quoi?
7: Miroir.
1: Ouais, bien joué.
7: Miroir.
1: Si je vous dis appeler.
7: Téléphone.
1: Yes. Bien joué. Si je vous dis écrire.
7: Écriture. Non.
8: Crayon.
7: Pinceau.
9: Feuille.
7: Stylo.
9: Feuille.
1: C'est un support aussi.
7: Un support.
8: Cahier.
1: T'as dit quoi?
8: Un cahier.
1: Ouais.
7: Ok.
1: Si je vous dis exposition.
7: Musée.
1: Ouais, ouais, bien joué.
7: C'était quoi? Pas facile. C'était art ou musée?
1: C'était musée.
7: Ok.
1: Ça joue. Si je vous dis soin.
7: Crème.
8: Masque.
7: Visage.
9: Crème.
1: Pas dans ce sens.
7: Ah, soin à faire.
1: Non.
7: De la crème.
1: Si je vous dis malade.
7: Vomir.
8: Médicaments.
9: Mal au ventre.
7: Ah, lieu. Médecin.
1: C'est plutôt un lieu.
7: Docteur.
8: Hôpital.
1: Ouais, bien joué.
7: Hôpital ou
8: docteur.
7: C'est bien.
1: Si je vous dis explorateur de l'espace.
8: Astronaute.
1: Ouais, bien joué. Bien joué, bien joué.
7: De l'espace ou de l'espace naturel?
1: De l'espace.
7: Ok.
1: Si je vous dis montagne enflammée.
7: Feu.
8: Volcan.
1: Ouais. Voilà, ça donne un gros indice, j'avoue. Si je vous dis vacances.
7: Été.
8: Plage.
1: Ouais, bien joué. Oh, putain, ouais, bien joué. Tu rattrapes, tu rattrapes. Si je vous dis heure.
8: Horloge.
1: Ouais.
7: Mais...
1: C'est... Elle arrive à bout de tous mes mots. Ça, c'est ouf, ça.
7: Elle triche.
1: Si
8: non,
1: je vous dis... Si
8: attends.
1: Je vous dis reptile.
7: Dinosaure.
8: Crocodile.
1: Lenteur.
7: Quoi?
8: Crocodile.
7: Lenteur.
1: Tortue. Ouais, tortue. Bien joué. Bah, bien joué à vous deux. Il n'y a pas de compétition ici. Si je vous dis fruit.
8: Légumes.
9: Banane.
1: Non, rouge.
7: Pêche. Fraise.
8: Pomme.
7: Fraise. Pomme. Abricot, c'est...
1: Non.
7: Pomme. Orange.
1: Ouais, qui a dit pomme?
7: Pomme.
1: Bien joué, c'était bien ça.
7: Ouais.
1: C'était bien ça. Si je vous dis professeur.
7: Maths.
9: Maths.
1: Écriture.
8: École.
7: Littérature. Français.
8: Maths.
7: École. Littérature.
1: Mais il écrit sur quoi?
7: Une feuille.
8: Un tableau.
1: Ouais, bien joué. Ah, bah les deux alors, pareil, toujours les deux. Ok, dernier mot. Attention. Ça, rien ne va plus, les jeux sont faits. Si je vous dis décollage.
8: Décollage.
7: Ah mince, avion.
1: Qui a diffusé ça? Bien joué, c'était
9: oh,
1: bien, c'était bel et bien diffusé. Vous êtes beaucoup trop fort. J'avais une feuille recto verso avec plein de mots et vous les avez tous faits. Bien, je pense qu'on peut s'applaudir vraiment. Vous êtes très très très très fort.
7: Merci
1: à vous.
7: Merci.
1: Eh bien, merci à vous d'avoir participé. C'était super chouette. Si vous voulez rester après, libre à vous.
8: Moi, je reste.
7: Moi aussi.
9: Moi, je reste.
1: Et on va faire une petite coupure musicale. Donc, on va écouter Ina Sunny's Up.

0: Et nous sommes de retour sur Radio Déclic, toujours au 87.7, 101.3 ou 89.6. Toujours en direct de l'événement tout l'été, de l'inauguration de tout l'été. Et nous avons un groupe de filles autour de la table. Alors la plupart, pas toutes, vous faites partie de l'équipe Team Go Girl.
1: Oui.
0: Je crois que vous êtes quatre, c'est ça ?
2: Oui.
0: Oui. Est-ce que, alors même si vous faites pas partie de Team Go Girl, est-ce qu'on peut faire un tour rapidement pour que vous vous présentiez ?
2: Comme ça.
0: Même si, je sais plus, tu t'étais pas présenté tout à l'heure. Si tu veux te présenter, tu peux.
3: Je m'appelle
0: Réane
3: et j'ai 13 ans.
0: Ouais, je sais pas si, vas-y.
4: Je m'appelle Isel et j'ai 10 ans.
0: Est-ce que tu peux tirer un petit peu le micro vers toi, vas-y.
5: Je m'appelle Elia et j'ai 10 ans.
6: Je m'appelle Margot et j'ai 9 ans.
0: Vas-y, prends n'importe lequel.
7: Je m'appelle Melek et j'ai 9 ans.
8: Je m'appelle Rose et j'ai 10 ans.
0: Ok, alors bienvenue autour de la table. Avant de parler de Team Go Girl, puisque vous n'en faites pas toute partie, on va essayer de discuter de quelque chose que dont tout le monde peut parler. Vous avez encore aujourd'hui, il fait bien chaud et je crois que dans les jours qui viennent, les températures vont si c'est stabilisé, voire peut-être monter. Là, il y a deux semaines, on a eu encore une période très très chaude. Comment vous avez vécu ces périodes de chaleur ?
6: Moi, ça va, j'avais la clim chez moi, mais si quand j'allais dehors, j'avais hyper chaud.
0: Ouais. Ouais. Les autres ?
9: Moi, ça va. Hein.
0: Ça va ? Ok.
10: Moi, c'est le plus pire enfer.
0: C'était un enfer ? Pourquoi alors ?
10: Parce qu'il faisait trop chaud chez moi partout.
0: Partout ? Ouais, peu importe la pièce, il n'y a pas une pièce où vous avez réussi à avoir un peu frais.
10: Si, parce qu'on a une chambre en bas et des fois on dormait en bas, moi et ma sœur.
0: Ouais, bah ouais. Tu sais à peu près, tu saurais dire à peu près il faisait combien de degrés chez toi ?
10: 30, vers 30.
0: Vers 30, ouais, c'est chaud, oui, c'est trop hein, pour
10: ça
0: une maison.
10: Ça va, c'est 26, un truc comme ça.
0: Ah, comment elle nous nargue.
10: C'est trop chaud.
0: Mais t'as raison, c'est bien, hein, c'est bien, t'as
10: moi,
0: de la chance.
10: 25.
0: T'as de la chance, vous avez de la chance.
10: Ouais.
0: Comment t'as vécu cette période de forte chaleur ?
5: C'était très dur, on a été obligé de dormir dans le salon, d'ouvrir les fenêtres, les volets et les ventilateurs.
0: Ouais, pas de clim. Ventilateur, ouais, on fait ce qu'on peut avec les ventilateurs, ça marche un peu. Vous avez essayé des techniques que vous avez vues sur les réseaux sociaux ?
6: Oui, le soir, tu ouvres les fenêtres.
0: Ouais.
6: Et t'essayes d'aérer au maximum pour le lendemain.
0: Oui. Ouais, c'est ça. Et le matin, de bonne heure, dès que la chaleur revient, le plus vite possible, tu refermes tout. Tu fermes les volets, tu fermes tout, tu vis dans le noir et puis tu fais ce que tu peux pour garder la fraîcheur.
6: Ouais.
0: C'est ça, hein?
6: Ouais.
0: Et oui, quand je parlais des techniques vues sur les réseaux sociaux, je sais pas, vous avez essayé les couvertures ou avec vos parents, les couvertures de survie sur la fenêtre, les feuilles d'alu, la peinture blanche, là,
6: Non, je crois pas.
0: Non, vous avez pas essayé?
6: Non. Après, moi, j'ai regardé, on pouvait faire des éventails avec du papier, de la colle et bâtonnets.
0: Ouais, voilà, oui, ça permet de faire un peu d'air.
6: Ouais.
0: Ça permet de faire un peu d'air.
10: Nous, on a un vrai éventail et c'est quand même galère. On utilise pour le barbecue à la place de nous faire de la fraîcheur.
0: Pour attiser les flammes du barbecue, ouais. Et dernière question, je vois Monsieur De Santis qui est là, qui va pouvoir venir nous rejoindre. On va vous faire une petite place. Dernière question, à l'école, comment ça se passait ? J'imagine que vous n'aviez pas la clim à l'école ?
6: Non.
10: On n'allait pas à l'école.
0: Vous alliez pas à l'école ?
5: On y allait juste le matin.
10: Les matins, oui, et pas trop les après.
6: En fait, c'était la classe la plus chaude de l'école.
0: Ouais.
6: On allait dehors tout le temps, et l'après-midi, on n'allait pas à l'école. Et puis, deux jours, je suis pas allée à l'école du tout.
10: Ouais. Moi aussi.
9: Moi, je suis allée trop chaud.
0: Écoutez, merci beaucoup. Il va falloir que nous passions à la suite. On va passer à notre discussion autour de Team Go Girl. Les filles qui font partie de Team Go Girl, si vous voulez rester, je vous invite à rester. Les autres, si vous voulez rester, vous pouvez rester également, bien évidemment. Mais est-ce qu'on peut faire une petite place à Fabrice pour que Fabrice, est-ce que vous pouvez vous rapprocher ?
11: Attends, mais...
12: Salut les filles. Bonjour. Merci.
11: Salut.
13: Bonjour.
12: Bonjour les filles, vous allez bien?
11: Oui.
0: Allez-y, prenez le micro.
12: Alors,
1: Oui, il faut que je mette le masque.
0: Si vous voulez, c'est pas une obligation. Ça permet, bon, vous êtes à côté de moi, donc vous m'entendez assez bien, mais ça permet de se réentendre, donc il n'y a pas d'obligation. Okay. Prenez bien le micro, juste. Voilà, parlez bien dans le micro. Bonjour.
1: Bonjour, monsieur. Bonjour, les filles.
2: Bonjour.
1: Vous allez bien?
2: Oui.
12: Oui. Et vous?
0: Comment allez-vous, vous?
1: Eh ben, écoutez, on va très bien.
0: Ça va?
1: On essaye?
0: Ouais. Bah oui, avec ces chaleurs.
1: Oui, c'est vrai, même.
0: Mais bon, c'est ce dont on parlait, justement. On parlait un petit peu des chaleurs et comment elles avaient survécu à ces chaleurs. Mais si vous êtes là, c'est pas pour parler de la chaleur, c'est surtout pour nous parler du dispositif Team Go Girl.
1: Oui.
0: Est-ce que vous pouvez nous en dire un petit peu plus sur ce dispositif? Alors peut-être au niveau national, qu'est-ce que c'est? Je sais que c'est un dispositif national qui est lancé depuis quelques années. Et puis après, peut-être de manière plus spécifique sur Toul.
1: Alors le dispositif Team Go Girl, ça a été développé par l'Agence nationale du sport en collaboration avec Nike. Elle a pour objectif de lutter contre la sédentarité et de favoriser la pratique d'une activité physique régulière pour les jeunes filles âgées de 7 à 14 ans. La ville était ravie de pouvoir intégrer ce programme afin de donner une visibilité encore plus importante sur le sport féminin, qui est un outil d'émancipation et d'égalité. Cela permet aussi d'encourager les jeunes filles afin qu'elles puissent poursuivre leurs pratiques sportives au sein de nombreuses associations touloises.
0: Et donc, à Toul, vous savez à peu près combien de filles sont engagées dans ce dispositif?
1: Alors, progressivement, le dernier bilan qui m'a été retransmis, 80 jeunes filles ont adhéré à ce fonctionnement.
0: Et c'est un dispositif, quand elle s'inscrivait au début de l'année, ça se passe comment? Elle devait venir, c'était toutes les semaines, peut-être les filles, vous pouvez répondre aussi, c'est Team Go Girl, vous veniez toutes les semaines faire un sport?
2: Non.
0: Et comment?
2: Non, c'était pas toutes les semaines, c'était...
13: Non, c'était environ à peu près deux fois par mois, ouais.
0: Ok.
13: Une fois
0: par mois, vous faisiez à chaque fois le même sport?
13: Non, pas du tout.
2: C'était très...
10: Pas du tout les mêmes des uns et des autres.
13: On fait jamais les mêmes sports.
0: Ah ok, à chaque fois.
2: Une fois on a fait du judo, une fois on a fait du basket,
13: ouais, du basket,
2: d'athlétisme,
14: du curling.
0: Du
13: ping-pong.
10: Du tir à l'arc.
0: Ah ouais, c'est cool.
13: Tir à l'arc, il y avait aussi de la gym, du speedball, et voilà.
10: Enfin, il y avait du basket, non?
13: Ouais.
0: Vous connaissiez tous ces sports avant?
13: Pas tous.
0: Non, il y en a qui vous ont donné envie de continuer un sport en particulier?
13: Oui.
0: Lesquels ou lequel?
13: Moi j'ai bien aimé le judo.
0: Judo?
10: En plus c'est mon sport. Et moi j'ai bien aimé le tir à l'arc.
0: Tir à l'arc?
13: Moi j'ai bien aimé le ping-pong et le speedball. C'était bien.
0: Ok. Et toi?
14: J'ai bien aimé aussi le tir à l'arc.
0: Ouais. Ok.
1: Alors moi, ce que je pourrais dire au niveau des associations de la ville de Toul qui ont participé à ce projet, vous avez, comme il a été dit, le basket, le FC Toul footballistique, le club de foot. Vous avez Seine Danse, la MJC de Toul, la AS Toul Écrouve au niveau du tennis de table qui a aussi participé, la compagnie d'arc du Toulois, le Turling Bâton, ça a été dit aussi, l'US Toul Athlétisme, l'Alliance Judo du Toulois et le Krav Maga.
0: C'est cool, c'est bien aussi qu'il y ait autant d'associations qui soient impliquées là-dedans.
1: En fait, oui, l'objectif aussi à la fin de ce programme, c'est que les petites puissent se diriger vers une association en ayant vu éventuellement ce qu'ils ont besoin et ce qu'ils ont envie de faire. Mmh. C'est ça qui est intéressant. Le passage entre ce produit et puis une association, il faut qu'elle fasse une activité qui leur plaît.
0: Oui, bien sûr. Ouais, ça permet de découvrir et après c'est à elle de faire la démarche d'aller dans une association et de pratiquer.
1: Complètement.
0: C'était la première année que c'était mis en place à Toul?
1: Oui, c'est la première année. Nous avions, j'ai les chiffres sur les yeux, 80 jeunes filles qui se sont inscrites sur le site web, l'application. 48 ont participé à une activité à Toul.
0: Ok, trop bien. Très bien. Et on sait déjà si ça reprend, c'est tous les ans et ça va reprendre.
1: Oui. Alors, de mémoire comme ça, je crois qu'il y a trois secteurs sur la région, mais Toul a déjà un retour positif pour remettre ça en place l'année prochaine.
0: Trop bien, trop bien. Et donc, les filles, je t'entends. Et donc, les filles, vous allez reprendre. Si elles ont déjà participé à Team Go Girl, elles peuvent reprendre l'année d'après ou
12: Normalement, oui.
1: Je pense que oui, mais c'est en fonction de l'âge, bien entendu.
0: Ah oui,
1: hein. C'est aussi l'âge entre 7 ans et 14 ans. Alors après, je pense que celles qui dépasseront, mais je suis pas sûr qu'il y en ait après 14 ans. Je pense qu'ils ne peuvent pas renouveler pour une année supplémentaire.
0: Oui, bon après, voilà, vous avez peut-être trouvé justement votre vocation, votre sport et le sport dans lequel vous allez pouvoir vous inscrire et pratiquer toute l'année, tout au long de l'année.
12: Oui.
0: Vous pratiquez du sport toutes les deux? Oui. Vous faites quoi?
12: De la gym.
0: De la gym? Vas-y, prends rapidement un micro. Et en plus, va être bientôt l'heure de se quitter.
5: Moi, je fais du twirling.
0: Ah bah voilà.
5: C'était ma dernière année.
10: Et aussi, moi et ma soeur, on faisait du sport. On fait du sport.
0: Vous faites quoi?
10: Bah moi, je fais du judo et elle, je crois qu'elle a envie de dire au micro.
0: Tu veux le dire au micro?
14: Je fais de la boxe.
0: Tu fais de la boxe?
10: Je fais beaucoup plus qu'elle, là.
0: Donc, vous aviez fait Team Go Girl et en même temps, vous faisiez du sport à côté.
10: Exactement.
12: Moi aussi. Moi, j'ai fait de la piscine, mais là, c'était ma dernière année. Et de la danse à la MJC. Et l'année prochaine, je fais normalement de l'athlétisme et de la danse.
0: Oh, que des grandes sportives autour de la table.
10: C'est dur.
1: Juste une petite information pour la saison prochaine. Effectivement, hein, elles ont droit, en fonction de l'âge, de se réinscrire. Et ce qui est important aussi à dire, c'est grâce aussi à la participation du Lions Club de Toul, qui représente bien entendu, qui représente tous ces jeunes. Les jeunes filles ayant été les plus assidues, elles souhaitent poursuivre la pratique d'une activité sportive qu'elles ont découvert dans le cadre de l'année scolaire 26-27, elles pourront bénéficier d'une aide à l'inscription du dossier au niveau du CCAS à la ville de Toul, en fonction bien entendu de l'activité qu'elles veulent mettre en place. Donc je tenais aussi à remercier le Lions Club pour cette participation. Le dispositif Team Go Girl sera reconduit, je vous l'ai dit tout à l'heure, 26 et 27. L'inauguration et les inscriptions auront lieu le 12 septembre, c'est important aussi de le signaler.
0: On retient 12 septembre.
1: À 10h au gymnase Pierre et Marie Curie à Toul.
0: Donc actuellement où nous sommes, juste à côté.
1: Juste
0: à
1: côté.
0: Où nous sommes. Très bien. Eh ben merci beaucoup.
1: C'est moi qui vous remercie.
0: On est déjà pris par le temps, il va falloir qu'on se laisse, qu'on rende l'antenne, puisque sur une radio il y a des émissions qui arrivent juste après. Nous sommes en direct et juste après nous il y a d'autres émissions. Donc on va pouvoir se dire au revoir. Merci beaucoup d'être venu participer.
12: De
0: merci,
12: rien.
0: De santé.
12: De rien.
10: Merci.
12: De rien.
10: Au revoir.
12: Au revoir.
10: Au revoir. Au revoir.
0: Bonne journée, bel été.
10: Bonne journée. Attention pour la chaleur.
0: On fait attention à nos proches aussi. Faites attention aux personnes.
10: Prenez des ventilos.
0: Des ventilos, buvez bien, hydratez-vous bien. C'est
10: très
0: important.
10: Faites jamais du sport dehors à cette température.
12: Il fait trop chaud.
0: Et allez.
10: Prenez un glaçon sur votre tête.
0: Allez, au revoir.
12: Canicule.
10: Au revoir.
12: Agoradio.
15: C'est terminé.
12: Les humains se sont rencontrés.
15: Et ils ont échangé.
16: On revient très vite.

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2: Et bonjour à toutes et à tous, vous êtes bien sur Radio Déclic, merci si vous nous rejoignez. C'est l'heure de votre émission quotidienne Déclic Midi, dont voici l'édition du mercredi 1er juillet. Et aujourd'hui, qu'est-ce qui vous attend dans cette émission? Eh bien déjà, nous avons notre chère Lucie qui est là. Bonjour Lucie.
3: Bonjour Élise.
2: Comment vas-tu?
3: Bah écoute, très très bien, et toi? Comme d'habitude.
2: Voilà, comme d'habitude, ça va très bien effectivement. Alors avec toi, on va avoir un bon bout des infos hein, aujourd'hui.
3: C'est ça.
2: Un petit peu d'infos locales et puis des infos internationales et nationales également, et la météo pour savoir s'il va faire toujours aussi chaud. Et puis nous avons aussi une bonne nouvelle du jour, un agenda et surtout nos invités du jour. Nous avons François Somme, chef de chœur, et Denis Châtelain qui est président de l'association Homme Bidhomme, la nouvelle chorale de Toul. Bonjour à tous les deux.
4: Bonjour Élise. Bonjour.
2: Vous allez bien?
4: Très bien, très bien.
2: Et bah tant mieux. On parlera dans quelques instants de cette nouvelle chorale et puis de tout ce que vous proposez au sein de cette chorale. On entendra un petit peu de musique également. Mais avant ça, donc, on va commencer par s'informer avec le journal.

0: Et on commence avec des actualités locales et les gérants de la base de loisirs de Favières dénoncent des dégradations. Sur les réseaux, on peut lire « trop, c'est trop ». La base de loisirs de Favières est victime de plusieurs dégradations, des barrières et cadenas cassés, des portes détruites, des lavabos et matériel cassés, du vol de mâts pour drapeaux de baignade, des vols aussi de panneaux de signalétique et des mobilhomes qui ont été dégradés. Des plaintes ont été déposées auprès de la gendarmerie et sont en cours d'instruction. Ces dégradations mobilisent du temps, de l'énergie et des moyens financiers qui pourraient être consacrés à améliorer les activités proposées et l'accueil du public. Si vous avez été témoin de quelque chose, n'hésitez pas à en faire part à la base de loisirs. Pour terminer sur une note plus positive, la base de loisirs vous invite ce dimanche à une initiation au tir à l'arc l'après-midi. Vous pouvez vous inscrire à l'accueil de la base de loisirs. Et tous les jours de la baignade surveillée est proposée de 12h30 à 18h30 au tarif de 3 euros et gratuit pour les enfants de moins d'un mètre 15. On revient sur le crash d'avion à Tomblaine. Une enquête est ouverte pour homicide involontaire. L'enquête est menée par le procureur adjoint du pôle accident collectif au parquet de Paris. Elle est menée en parallèle par le bureau d'enquête et d'analyse. Cette enquête devrait permettre de trouver la cause technique du crash pour améliorer les procédures. L'enquête risque d'être longue. Je rappelle que ce drame a fait 11 morts, 5 élèves inscrits pour un baptême de parachutisme, 5 instructeurs et le pilote. L'accident est arrivé lors de la troisième rotation du jour, très rapidement après le décollage. Un hommage solennel se tiendra jeudi à Tomblaine. La solidarité s'organise auprès des proches des victimes avec plusieurs cagnottes en ligne lancées. Et le préfet de Meurthe-et-Moselle convoque mardi les assises de l'eau. Ces assises ont permis de discuter avec les élus et les services de l'État sur sa gestion et sa préservation de l'eau. Le département est en alerte sécheresse depuis vendredi 26 juin. C'est le deuxième seuil sur 4 niveaux et c'est la première fois que ce palier est activé aussitôt dans l'année. Les dernières assises de l'eau remontaient à 2022. On poursuit les actualités locales avec Lucie.
1: Et oui, et effectivement, poursuis avec moi parce que j'ai encore deux petites actus locales à vous faire passer. Et la première, c'est que les déchetteries intercommunales retrouvent leurs horaires habituels. Suite à la levée de la vigilance canicule, les déchetteries de Toul et de Gondreville-Fontenoy-sur-Moselle retrouvent leurs horaires habituels à partir d'aujourd'hui. Pour rappel, les horaires sont pour Toul lundi, mardi, mercredi, vendredi et samedi de 9h30 à 12h30 et de 13h30 à 18h et le jeudi de 13h30 à 18h. Pour Gondreville et Fontenoy-sur-Moselle, c'est le lundi, le jeudi et le vendredi de 13h30 à 18h, le mardi de 9h30 à 12h30, le mercredi et le samedi de 9h30 à 12h30 et de 13h30 à 18h. Si vous voulez retrouver plus d'informations ou retrouver les fameux horaires, je vous invite à aller sur le site d'Intramuros et sur le site de la CC2T. Et vous pourrez voter cet été pour élire le plus beau village de Meurthe-et-Moselle. L'Est républicain propose d'élire le plus beau village de Meurthe-et-Moselle avec le concours Mon beau village. Il sera possible de voter jusqu'au 31 août. 30 villages de Lorraine et de Franche-Comté sont en compétition cette année pour la région. Mais pour la Meurthe-et-Moselle, 6 villages sont en compétition, dont Villers-le-Sec. Il y a aussi Vigneulles, Sainte-Geneviève, Velles-sur-Moselle, Liverdun et Anoux. Et on va passer aux informations nationales et internationales et on commence avec quelque chose de pas très joyeux parce que les éleveurs bretons ont enfoui près de 5000 tonnes d'animaux morts de chaleur. La Bretagne a énormément souffert de la canicule, 41 degrés à Rennes, 42 degrés à Vennes, c'était du jamais vu. Les stations d'équarissage de Sécanim, qui est l'entreprise agréée par l'État pour traiter les charognes d'élevage, était dans l'incapacité de traiter les milliers d'animaux morts. Le directeur de Sécanim a même parlé d'une mortalité 6 à 7 fois plus élevée que d'habitude. Face à cette surmortalité, la préfecture de Bretagne a publié un arrêté qui autorise les éleveurs à enfouir eux-mêmes les cadavres d'animaux morts pendant la canicule. 561 tonnes de volailles et de porcs ont été enfouies rien que dans le Finistère pour 208 exploitations. Pour vous donner un aperçu, 5000 tonnes de poules mortes, ça fait à peu près 2,5 millions de poules et 5000 tonnes de cochons morts, ça représenterait environ 50 000 cochons. C'est une véritable hécatombe et la canicule prévue la semaine prochaine n'annonce rien de bon pour les porcs et les volailles en élevage. Si vous voulez en savoir plus, je vous conseille très vivement d'aller lire l'article de Reporter sur le sujet. Et on continue avec une mobilisation sociale. La mobilisation du SAMU social s'est étendue ce mardi 30 juin. En effet, en plus du SAMU social, les salariés de l'aide sociale à l'enfance de France Travail, mais aussi des personnes sans abri et l'association humanitaire Utopia 56, se sont rassemblés à Paris. C'est une réaction groupée face au manque de moyens pour protéger les plus précaires. Le 10 juin, le SAMU social a annoncé le retour à la rue de personnes qui avaient été prises en charge par le plan Grand Froid déclenché chaque hiver par la préfecture pour mettre à l'abri un maximum de personnes. 1200 personnes ont été remises à la rue à la veille de la canicule. Les salariés du SAMU social dénoncent des conditions de travail difficiles avec des consignes changeantes, des salaires qui n'évoluent pas alors que leurs conditions, elles, se dégradent. D'où la grève reconductible lancée le 23 juin. Pour en savoir plus, je vous invite à lire le reportage de Basta sur le sujet. Et comme dernière info, on passe à l'international. Washington reprend des discussions sous la médiation du Qatar. Les émissaires états-uniens Steve Witkoff, et Jared Kushner ont rencontré les responsables qataris le 30 juin au sujet de l'Iran suite à des échanges de frappes qui ont failli annuler la trêve. L'Iran a refusé tout contact direct avec les responsables états-uniens mais envoie une délégation au Qatar cette semaine. Le président du Parlement et négociateur en chef iranien a précisé mardi qu'il ne reprendrait pas les négociations avec les États-Unis tant que les conditions du protocole d'accord signé plus tôt dans le mois n'étaient pas respectées. Pour en savoir davantage, lisez l'article sur le site de Courrier International. Et pour terminer ce journal, on termine avec avec la météo, tout simplement. Donc aujourd'hui, à Toul et à Colombey-les-Belles, il fera 25 degrés avec un peu de pluie et il fera 26 degrés à Saxonction avec un peu de pluie également. C'est déjà beaucoup mieux que ces derniers jours. Demain, ça remonte un petit peu, il fera 28 degrés avec du soleil. Et je repasse la main à Élise.
0: Merci beaucoup Lucie pour ces infos et cette météo. On va poursuivre cette émission avec la bonne nouvelle du jour.
2: Respirez. Ceci n'est pas une galère, c'est une bonne nouvelle.
0: Et c'est une bonne nouvelle qui aurait pu d'ailleurs figurer dans nos actualités locales, car justement, voilà, c'est une bonne nouvelle qui vient de près de chez nous. Une belle action de solidarité entre communes qui est à souligner. La collecte de sang prévue à Colombey-les-Belles ne pouvait pas se faire dans la salle polyvalente à cause des fortes chaleurs le jeudi 25 juin dernier. Selon l'Est républicain, il faisait tout de même 38 degrés dans la salle, une chaleur incompatible pour un bon déroulement de dons de sang. Une solution a été trouvée. La commune de Thuillot-Groseille a accepté de mettre sa salle des fêtes à disposition. La collecte a pu se maintenir dans une période où les besoins en produits sanguins sont importants. 21 donneurs sont venus, dont deux nouveaux. Si vous voulez donner votre sang durant cet été, vous avez plusieurs collectes qui se feront. Vous en avez une le vendredi 31 juillet de 8h30 à midi et de 15h30 à 19h30 à l'Arsenal de Toul. Vous avez également la collecte de Martin-les-Toul le vendredi 7 août de 16h à 19h30. À Écrouves, ce sera le vendredi 28 août, aux mêmes horaires. La prochaine collecte de Colombey les Belles est prévue, elle, le jeudi 20 août. Et je vous donne encore deux dates. À Neuve-Maisons, la collecte aura lieu le lundi 6 juillet. Et pour Vézelise, ce sera le vendredi 24 juillet. Si bien sûr vous n'avez pas eu le temps de noter toutes les dates que je vous ai données, vous pouvez les retrouver très facilement sur le site de l'EFS. Vous allez sur où donner, sur prendre rendez-vous. Vous n'êtes pas obligé d'aller jusqu'au bout, mais au moins pour voir les dates. Et là, vous cherchez auprès de chez vous. Par exemple, vous tapez Toul, vous aurez aussi la date d'Écrouves ou de Martin. Vous tapez Vézelise, vous aurez aussi à Colombey, à Chaligny, etc. Donc les alentours, et vous pouvez facilement retrouver une date qui correspond. Et sinon, si une date ne correspond pas pour vous, et bien vous pouvez aussi aller jusqu'à la maison du don. Qui est ouverte quasiment tous les jours à Nancy et qui permet aussi de faire non pas que des dons sanguins, mais également de plaquettes, etc. Donc voilà, n'hésitez pas à donner, car justement, en été, eh bien, l'EFS alarme, puisque alerte plutôt, puisque les besoins sont très très forts. Les gens donnent moins l'été quand il fait chaud, surtout en ce moment. Donc n'hésitez pas quand même à les donner. Je pense que la maison du don doit être climatisée, hein, donc si jamais, n'hésitez pas à faire une belle action comme l'a fait donc Thieu Groseille en prêtant sa salle des fêtes à Colombey. Voilà donc pour la bonne nouvelle. On va maintenant retourner à Toul avec nos invités du jour.
3: Hé, hey, qui qu'on voit
0: aujourd'hui?
3: Oui.
0: Eh ben c'est l'invité.
3: Dans quoi?
0: Déclic midi. Et nous avons même deux invités. Donc aujourd'hui, je rappelle que nous recevons François Somme, chef de chœur, et Denis Châtelain pour nous présenter la nouvelle chorale de Toul, Homme Bidom. Rebonjour à tous les deux.
4: Bonjour.
5: Bonjour Elise.
0: Alors justement, donc on va parler ensemble de cette nouvelle chorale qui s'est créée. Tout d'abord, première question, Homme Bidom, qu'est-ce que ça veut dire? C'est original comme nom.
4: Alors Homme Bidom, ça vient d'une chanson des Beach Boys qui s'appelle Good Vibrations. Et dans cette chanson, il y a des onomatopées. Ils chantent Homme Bidom, Homme Bidom, Homme Bidom. Et quand nous l'avions travaillé avec une chorale, ça nous avait fait rire. Ces onomatopées nous avaient fait rire. Et finalement, quand il s'est agi de choisir le nom d'une chorale, il est venu naturellement le nom de Homme Bidom. Voilà, tout simplement.
5: Voilà, et puis ça nous permet de nous différencier un petit peu des noms de chorales plus conventionnelles. Voilà, c'était notre premier délire.
0: Premier, mais pas le dernier, j'imagine, effectivement.
5: On espère.
0: Bah, je vous le souhaite. Alors du coup, effectivement, François Somme, c'est votre troisième chorale au final, puisque vous êtes à l'origine de Chantemay et Rocker. Comment est venue du coup l'idée de cette troisième chorale? Pourquoi en créer une troisième à Toul?
4: Alors, je souhaitais faire une chorale qui n'existe pas à Toul, une chorale qu'on appelle avec humour une chorale généraliste, c'est-à-dire ne pas faire un seul style de musique, mais plusieurs, et des chansons qu'on aime tous. Alors, on peut surprendre, mais c'est ce qu'on veut faire, on veut surprendre avec deux différents styles, donc nous aurons bien sûr du rock, du pop, du funk. Alors, pour chanter le funk, Il faut des musiciens. Nous avons 8 musiciens avec nous dans des cuivres. Et quand vous chantez des chansons de Earth, Wind and Fire, il faut des cuivres. Nous en avons. On fera de la chanson française, actuelle aussi. Pourquoi pas, et c'est un clin d'œil, une chanson de Disney. Supertramp, ABBA, Beatles, Beach Boys, donc, Nougaro, vous voyez. On va essayer de faire 50% de chansons en français, ça c'est important, et le reste en anglais, parce que tout vient des pays anglo-saxons, bien sûr. Voilà. Voilà le but de Homme Bidom, la création, c'est celle-ci.
5: Ouais, et moi en tant que président, je dirais que, parce que ça François peut pas le faire, je dirais que l'autre originalité, c'est d'avoir François comme chef de chœur, parce que François est connu sur les terres touloises en tant que musicien professionnel. Et l'originalité aussi de cette chorale, c'est que toutes les chansons qu'on va chanter sont arrangées par lui. On sait tous que effectivement la base d'une chorale c'est l'arrangement, parce que les chansons on les connaît, et en revanche là on les redécouvre avec 4 voix, 4 pupitres, et ça c'est un énorme travail que finalement peu de gens font faire. Enfin, en réalité, c'est un métier, un vrai métier, que de créer des arrangements pour les chorales. Donc, on avait la chance d'avoir François, et donc on en a profité. On lui a mis le grappin dessus, et puis maintenant, on l'a mis au travail. Et puis voilà. Puis c'est avant tout aussi un groupe d'amis qui a fondé Homme Bidom. Nous sommes 6 maintenant dans le bureau. Nous sommes dans une phase dite de recrutement. Le mot n'est pas joli, mais il existe. Et voilà. Et il est important de savoir qu'effectivement, François a cette capacité de transformer certains moments d'amateur en professionnalisme. Et c'est un peu son obsession. Tout en respectant le fait que les gens soient amateurs, il a une obsession d'aller vers le plus de professionnalisme possible. Et ça, c'est quelque chose qui est excessivement rare, tant dans l'organisation que dans la gestion musicale.
0: Eh bien, avant de vous poser d'autres questions, je propose qu'aux auditeurs qu'on écoute justement un extrait de la chorale pour que justement ils entendent un petit peu de tout ce que vous venez déjà de nous raconter. Donc on peut lancer, eh bien, Lucie, la musique.

0: Voilà, on a un petit aperçu, on peut l'écouter encore un peu en fond, peut-être Lucie, comme ça, on a un petit peu, voilà, l'aperçu de vraiment de tout ce que vous prenez dans votre répertoire, très varié effectivement. Alors, il y a combien de voix là qu'on entend ?
1: Alors, c'est quatre voix, c'est écrit à quatre voix, et il n'y a pas toujours quatre voix, ça peut être deux, trois ou quatre, il ne faut pas tout donner tout de suite, mais voilà, c'est une écriture à quatre voix.
0: On entend la chanson de Luciani avec des voix d'hommes. C'est vrai que ça change aussi la chanson.
1: Alors là, là ce sont des choses que j'ai faites dans mon studio. Hein. Et là, c'est moi qui chante. Et c'est pour vous dire, je ne suis pas chanteur. Mais bon, c'est moi qui ai chanté les quatre voix. C'est juste pour donner un aperçu de ce que donne la chanson à quatre voix.
0: C'est ça.
1: Ce qui permet ensuite d'isoler chaque voix. Et les gens ont dans leur mail, dans leur adresse mail, ils ont leur propre voix. Les sopranos auront leur partie de soprano, etc. Donc ça permet d'avancer vite en travaillant, comme le disait Denis tout à l'heure, en travaillant à la maison.
0: Puis comme vous le dites, vous n'êtes pas chanteur, donc on n'est pas vraiment obligé de vraiment être
1: Céline Dion,
0: par exemple, pour venir chanter chez vous.
2: Voilà, ça c'est important. Je cite toujours le cas de Céline Dion parce qu'elle est toujours sous les feux de l'actualité. Mais et là, je vous parle pas en tant que président, mais en tant que choriste. Quand j'ai découvert le chant choral, j'étais vraiment pas un chanteur exceptionnel. Je le suis toujours pas d'ailleurs. Mais voilà, c'est s'il y a une idée à faire partager avec les gens qui nous écoutent, c'est que le chant choral est accessible à tout le monde et que tout le monde peut se faire plaisir. Les femmes, les hommes, on en reparlera rapidement après, mais c'est quelque chose, voilà, c'est ce fameux « Oh non, je ne sais pas chanter, je chante comme un canard », c'est quelque chose qu'il faut oublier, il faut venir partager ces moments, et comme je dis souvent, deux heures de répétition, deux heures de chant choral, c'est l'association d'un psychiatre et d'un kinésithérapeute, c'est vraiment quelque chose, on sort de là et il se passe un truc, quoi. Pendant deux heures, on est dans un autre univers, et ça faut vraiment l'entendre, faut vraiment le comprendre.
0: Parce que là, du coup, vous répétez quand exactement et où ?
2: Alors, nos répétitions auront lieu tous les lundis au collège-lycée Vatelot de Toul, que l'on remercie d'ailleurs parce qu'ils nous prêtent une salle de façon excessivement gentille. Donc, on les remercie. Elles auront lieu tous les lundis de 20h à 22h, et le premier contact qu'on aura avec les choristes et François bien sûr, ce sera le lundi 7 septembre. C'est vraiment une date à retenir, le lundi 7 septembre, réunion d'information dans cette salle du lycée Vatelot, et la première répétition officielle aura lieu donc le lundi suivant, le lundi 14.
0: Très bien. Et sinon, on peut aussi vous voir au forum des associations aussi pour déjà discuter un petit peu aussi avec vous, oui.
1: Exactement. On va se faire connaître au forum des associations. Je viendrai avec un piano et certainement une chanteuse et un musicien, histoire de faire un petit peu de musique, de montrer ce qu'on fait. Voilà, c'est important, le forum des associations. Il paraît qu'il faut, venir, c'est... Ça fonctionne.
2: Et puis il y a un contact direct avec le chef de chœur, avec ceux qui l'entourent, qui l'accompagnent, pour savoir où on met les pieds, pourquoi on les met. C'est très important.
0: Et puis j'imagine que vous voulez faire aussi un spectacle, assez rapidement je crois.
1: Bah, le but c'est de faire des spectacles. Alors, un spectacle, évidemment on pense à l'Arsenal de Toul, qui est une salle formidable. Alors l'Arsenal suppose de déballer la grande équipe, 8 musiciens, un ingénieur du son, quelqu'un aux lumières. Donc ça, c'est un spectacle qu'il faut prendre le temps de travailler. Entre-temps, on peut faire des spectacles beaucoup moins avancés, entre guillemets, sur le plan technique. Au lieu d'avoir 8 musiciens, c'est très lourd à porter, parce que ça suppose un ingénieur du son à côté. On peut avoir des bandes-son et faire des spectacles très aboutis d'ailleurs, mais sans toute la cavalerie derrière. Voilà, alors le but c'est de, effectivement, une fois qu'on est en place, qu'on est prêt, c'est de travailler le plus possible, de faire le plus possible de concerts. D'ailleurs, on s'est déjà mis au travail pour trouver des dates. Vous voyez, on est en avance, mais on n'est jamais très en avance pour ça.
0: Effectivement. Et donc, j'imagine qu'il faut aussi, quand on s'inscrit dans la chorale, il faut quand même une certaine régularité. Il faut quand même venir quasiment tous les lundis, quand même.
2: Oui, alors ça c'est important. Alors, personne n'est condamné à venir tous les lundis. Mais si on veut faire les choses sérieusement, il y a deux points importants. Le premier point, c'est effectivement la régularité. Sinon, on avance beaucoup moins vite, évidemment. Et la deuxième chose qu'il faut comprendre et savoir, c'est que on n'arrive pas le lundi les mains dans les poches en se demandant, tiens, qu'est-ce que je vais faire ce soir, qu'est-ce que François a préparé, parce que c'est lui qui prépare, c'est lui qui dirige. Il y a un travail, je dirais, enfin un travail, il y a du plaisir à partager tout seul chez soi pour se préparer à cette répétition, à la chanson qu'on va travailler, et pour effectivement aller le plus vite possible et le mieux possible. Oui, il y a effectivement en général un travail personnel.

0: d'autres moyens d'accéder aux exigences du chef de chœur que qu'une simple partition. Même si, bien sûr, quand on sait lire la musique, c'est toujours un plus, évidemment.
1: C'est sûr. Vous cherchez autant de femmes que d'hommes pour la chorale ?
0: Alors là, je vais laisser François répondre sur la jante masculine, parce qu'il a une théorie. Évidemment, l'annonce d'un binôme, l'annonce du retour de François, a suscité déjà beaucoup de vocations. Donc on pourrait démarrer avec les gens qui se sont, entre guillemets, préinscrits. Cela dit, on continue à proposer donc à tout le monde de venir chanter avec nous. Il y a encore de la place, il y a beaucoup de place. On veut être nombreux. Et ce qui est vrai, c'est que il y a un décalage important entre les femmes et les hommes. C'est-à-dire qu'au jour d'aujourd'hui, pour être très clair et très franc, nous avons beaucoup de dames, de femmes, de jeunes femmes, de tous âges. Et en termes de recrutement d'hommes, c'est un peu plus faible. Donc voilà, là je cède la parole à François pour l'appel au peuple.
2: Oui, il a raison. Ça, c'est le problème de toutes les chorales. C'est le problème de trouver des hommes. On est prêt à commencer demain, hein, au niveau du nombre. Le problème qui se pose, c'est le problème du répertoire. Lorsqu'on fait un répertoire un peu musclé, comme les Rolling Stones, des choses comme ça, des rocks bien, bien costauds, il faut de la matière. Et la matière, ce sont nos hommes aussi. Alors, s'il n'y en a pas beaucoup, ça crée un déséquilibre. Donc, on sait qu'on va en trouver, voilà. Mais je vous dis, on est une petite dizaine d'hommes déjà. Il en faudrait le double pour être, voilà. Mais tout le monde est le bienvenu et les femmes qui veulent encore s'inscrire, on les accepte bien volontiers.
1: Et voilà. Bien, l'annonce est passée, oui.
0: Pardonnez-moi.
1: Ah non, allez-y.
0: Non, je voulais dire qu'effectivement, tout le monde est bienvenu, garçons ou filles, mais que les garçons se disent que la chorale, c'est pas un truc de filles. C'est vraiment quelque chose de formidable. Et ce n'est pas un truc de filles.
1: Effectivement. Alors, si jamais un auditeur se dit, tiens, je veux faire partie donc de cette chorale, eh bien, comment on peut vous contacter?
0: Alors, il y a deux moyens. Le chef de chœur est extrêmement généreux. C'est-à-dire qu'en général, il communique son téléphone. Et donc, il y a moyen de joindre, effectivement, directement François. Et puis, il y a encore un moyen plus, je dirais, pas moderne, mais enfin, plus direct et plus, peut-être encore plus efficace parce que toujours présent. C'est une adresse de contact. Alors, je vous donne l'adresse de contact. C'est Ombidom Choral, donc Ombidom Choral, @gmail.com. Et là, vous avez une réponse assurée sur les 24 heures qui suivent.
1: Très bien. Et pour le numéro de téléphone, c'est?
2: C'est le 07 66 51 43 27.
1: Eh bien, merci beaucoup à tous les deux, donc Denis Châtelain et François Somme, nous avoir parlé de cette belle chorale Ombidom que l'on peut rejoindre donc à Toul. Merci beaucoup.
0: Merci beaucoup, Élise.
1: Avec plaisir. Et on va terminer brièvement avec l'agenda. Et qu'est-ce qu'on peut faire en terre de Lorraine?
3: Eh bien, tu vas le savoir tout de suite dans l'agenda.
1: Et donc, pour l'agenda, vous avez déjà les visites guidées du quartier des Loges que vous pouvez faire, hein, jusqu'au 31 octobre. Il y aura des visites qui sont proposées par l'association de sauvegarde du patrimoine architectural et culturel de Blénod-lès-Toul. N'hésitez pas à les contacter. C'est très intéressant de visiter ces loges exceptionnelles, uniques en Europe du 16e siècle. Il y a aussi tout ce qui est forteresse médiévale, le château et l'église avec le tombeau de Hugues des Hasards. N'hésitez pas à les contacter. Vous avez sinon une soirée karaoké qui vous attend le 2 juillet de 20h à 23h au restaurant Le Pavillon Bleu de Villers-Saint-Étienne. Et c'est gratuit. Vous avez un concert Nana on réédite, un hommage aussi à Édith Piaf. Ce concert intimiste se fera en la chapelle de Notre-Dame du Fer de Chaligny. N'hésitez pas, c'est avec Eclexic qui organise cet événement. Donc un beau concert hommage à Édith Piaf. Ce sera ce vendredi à 20h. Et enfin, si j'en parlais pas, Lucie allait me couper le micro. Il y a Alice à travers le miroir qui est proposé par la Tota Familia, par le festival Tota Familia, par la Tota Compagnia. Qui vous propose donc ce spectacle au Centre culturel Vauban de Toul ce vendredi et ce samedi à 20h, également le dimanche à 18h. Et c'est un spectacle tout public joué par les amateurs de 10.

0: à 13 ans. N'hésitez pas à y aller. En plus, il fait frais au Centre culturel Vauban. Voilà pour l'agenda. Et voilà aussi pour cette émission. Dans quelques instants, nous allons retrouver l'émission Tourisme en Terre de Lorraine. Je vois qu'ils sont quasiment tous arrivés pour nous parler de fraîcheur, justement. Ce sera le thème de cette émission, voir un peu ce qu'on peut faire en tourisme en Terre de Lorraine, côté fraîcheur. C'est à suivre dans quelques secondes. En attendant, je vous souhaite une très bonne journée sur Radio Déclic. Beau temps de voisinage.
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0: 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Bonjour et bienvenue dans ce nouveau numéro de Ça vaut le détour. Aujourd'hui, je vous propose de partir à la quête du mystère des cloches muettes. Il s'agit du jeu de piste proposé par la Maison du Tourisme Terre Touloise, lancé le 17 juin dernier. Un mystérieux individu, des cloches muettes et un code à retrouver. Saurez-vous percer toutes ces énigmes? C'est ce qui vous est proposé tout au long de cet été, mais aussi en dehors de la période estivale. Un superbe jeu de piste à essayer en famille ou entre amis. Vous allez en savoir plus dans quelques instants. Alors on va déjà commencer par la présentation un petit peu plus solennelle, on va dire, avec les élus, puisqu'il y avait donc l'inauguration le 17 juin dernier. Et ensuite, vous entendrez plusieurs familles qui ont été sélectionnées. Ils avaient gagné un concours pour essayer ce jeu de piste le jour de l'inauguration du 17 juin. Donc tout d'abord, on va entendre des officiels. On va entendre Christine Termineau, vice-présidente de la communauté de communes Terre Touloise au niveau du développement économique et du tourisme. Jean-Pierre Couteau prendra la suite, président au conseil d'exploitation du service touristique de la CC2T. Il est aussi l'ex-président de la maison de tourisme Terre Touloise. Ensuite, Mathieu Vergeau prendra la parole, conseiller communautaire délégué au tourisme et à la communication. Vous aurez un peu plus d'explications avec Hélène Attenon-Valentin, directrice de la Maison du Tourisme Terre Touloise. Elle salue d'ailleurs aussi le travail de Pauline Louillot, qui est conseillère en séjour et guide conférencière et qui a été une des chevilles ouvrières de ce beau projet. Et enfin, place aussi à l'agence événementielle Curionomie, qui a mis toute sa patte derrière ce jeu de piste. C'est eux qui ont élaboré l'histoire et les énigmes. Vous entendrez donc Marie-Pierre Dardan, dirigeante de l'agence, et elle est accompagnée de l'une des salariées, Clotilde. Ça fait beaucoup de noms, je vous propose de les entendre tout de suite nous parler de ce projet.
2: La Maison du Tourisme, jusqu'à présent, proposait un planning de visites guidées, mais qui nécessitait des guides expérimentés sur le sujet. Les visites donc avaient un fort succès pendant la période estivale, mais moins hors saison. Donc on a souhaité mettre en place une visite plutôt tendance, moderne, qui s'adresse à un public élargi, puisque à des familles entières, des enfants, des amis, voilà. Et donc ces visites permettent de découvrir le patrimoine de la ville de Toul de façon tout à fait ludique. Alors l'avantage de cette nouvelle version de visite, c'est qu'elle peut être réalisée de façon autonome, pas besoin de guide. Elle peut être proposée toute l'année. Et en plus, c'est une visite qui se veut déconnectée aussi, c'est important. C'est-à-dire qu'on demande aux familles d'éteindre leur téléphone portable et de n'utiliser que le matériel mis à disposition justement pour pouvoir résoudre l'énigme. Voilà un petit peu dans quel contexte ça s'est fait. Je laisse à Jean-Pierre peut-être sur...
3: Oui, alors pour rebondir sur ce que dit Christine, j'allais dire laissez tomber l'IA, votre meilleur guide, ça sera le regard. Par ailleurs, dans ce que j'ai animé pendant 25 ans comme prof au musée, c'était avec les enfants souvent, mais l'éducation du regard, c'est apprendre à regarder. Et je pense que là, au-delà de l'intérêt d'une découverte entre amis ou en famille, de manière ludique, il y a le fait qu'effectivement, il faut surtout regarder. Et le petit plus, c'est effectivement la capacité à manipuler des choses. Et ça, je trouve que c'est vraiment un plus par rapport à ce qu'on peut trouver ailleurs. Alors donc, ça, c'est surtout une idée que nous a apporté Curionomie, c'est vrai. Et dire aussi que précédemment, il y avait déjà eu quelques jeux découvertes qui avaient été mis en place par l'équipe, notamment Pauline et Logan, qu'on avait eu une première réflexion aussi sur un escape game, c'est vraiment à la mode. Et là, je pense qu'on a trouvé le bon, c'est pas l'histoire de compromis, mais le bon équilibre pour qu'on puisse trouver un moment agréable pour découvrir le patrimoine de Toul, tout en sachant que grâce à ce regard, les équipes, les gens pourront mieux enregistrer les caractéristiques ô combien intéressantes du patrimoine toulois.
4: Et puis l'idée, c'est de le faire connaître maintenant, ce jeu, cet escape game. Alors on va utiliser tous les supports qu'on a à disposition, que ce soit numérique ou papier ou physique. Donc le site, la page Facebook de la Maison du Tourisme, le site internet de la Maison du Tourisme, tous les supports aussi plutôt papier. Je pense aussi à Lorraine Magazine, avec qui on est partenaire. Et puis pour que ça parte vite et bien, on a aussi organisé un jeu concours où 5 familles gagnaient la possibilité de faire cet escape game.
5: Les 5 familles alors vont bientôt arriver. Je voulais aussi informer le travail technique. Il a été super intéressant et on a été très enthousiastes en fait pour monter ce projet, et notamment grâce également au dynamisme de l'équipe de Curionomie. Curionomie, on les a choisis parce que déjà c'est des experts du jeu. Eux, ils ont apporté en fait leur expertise dans le jeu, et nous on leur a apporté surtout Pauline, son expertise dans l'histoire, la culture autour de la ville. En plus, on a eu un feeling qui s'est très très bien passé, et donc du coup, j'ai trouvé que le jeu et maintenant que l'on propose est vraiment très chouette, et on est très fiers de le proposer dès à présent aux différentes équipes.
6: Tout d'abord, remercier toute l'équipe de la Maison du Tourisme Terre Touloise de nous avoir fait confiance dans la conception et la réalisation de ce jeu de piste. Ça a été effectivement, comme le disait Hélène, un plaisir de travailler avec toute l'équipe en prenant toutes les compétences. Et nous, on croit beaucoup en l'approche de co-construction, notamment quand il s'agit de faire découvrir une ville. Une de nos valeurs principales, nous, c'est de faire découvrir le territoire en jouant, d'apprendre en jouant. Et c'est pourquoi le projet nous a séduit tout de suite. Moi, je suis touloise d'origine, donc j'ai envie de faire connaître ce territoire. Pourquoi sommes-nous partis de cette énigme du mystère des cloches muettes ? C'est en consultant la littérature sur Toul, en sachant que Toul était également baptisé Toul la Sonnante. Pourquoi la Sonnante ? Moi, j'avoue que bien qu'étant touloise, j'en ignorais un peu les raisons. Et puis, on a découvert que Toul était la ville aux 100 cloches. Et on s'est dit qu'il y a peut-être quelque chose à travailler autour de ça, notamment par rapport à un jeu qui se veut familial avec des enfants. Et donc, on a construit tout le scénario sur l'histoire des cloches qu'il faut retrouver dans la ville de Toul, avec des points d'étape, et puis l'emblème suprême qui est le pélican perché au-dessus de nous, qui avait également un rôle dans l'histoire. Ensuite, c'est grâce également aux compétences de Clotilde, qui est spécialisée dans la conception de jeux, qu'on a pu trouver des énigmes et travailler le scénario, à la fois via les connaissances de l'équipe de la Maison du Tourisme, et puis via son expertise sur la création ludique, en fait, tout ce qui est scénario narratif, game design, choix des énigmes, qu'on a pu tester à plusieurs reprises, avec des enfants de l'âge de la cible concernée, avec des instituteurs et institutrices, avec de la famille, ce qui nous a permis d'affiner au fil de l'eau le scénario pour aboutir à cette version finale qui sort aujourd'hui.
7: Vraiment, oui, l'objectif, c'était de réussir à travers le jeu à faire découvrir l'histoire de Toul, de ses bâtiments et de son patrimoine urbain. Et donc, toute cette histoire de Toul va se rendre compte en fait dans le scénario, dans les énigmes, dans la manipulation des différents objets, et en fait les informations historiques et le ludique vont vraiment se mettre en corrélation pour proposer une expérience où vraiment le joueur va pouvoir apprendre de façon active et de façon à ce qu'il retienne en fait également plus facilement et à ce qu'il s'intéresse davantage à l'histoire de la ville, et également tout le scénario bien sûr qui est fictif mais est tout de même basé donc sur des éléments réels, que ce soit un peu la prémisse ou même la résolution à la fin. Pourquoi est-ce que le coupable a fait telle chose ? On s'inspire en fait toujours, que ce soit pour le scénario ou pour les énigmes, on s'inspire toujours de faits réels et de l'histoire des bâtiments et de la ville. Et c'est ce qui permet donc de construire un jeu qui permet d'en apprendre davantage sur la ville.
6: Chaque personne qui va jouer ne va peut-être pas être intéressée par 100% du jeu. Et donc, ce qui nous a guidés, c'est que on arrive, soit par le biais des énigmes, soit par les informations, à captiver l'attention, au moins sur une bonne partie du jeu. Donc, il y a des objets à manipuler. On a pensé aux enfants pour ça. Et il y a une longue vue. Il y a, on était parti sur une boussole et on s'est aperçu que c'était un peu compliqué pour les enfants, donc on l'a enlevé. On a une roue de décryptage, une roue de César. Donc, il y a des choses à manipuler. On s'est dit, ça plaît toujours. Et puis, les énigmes ne peuvent pas forcément être toutes résolues seules. Il faut l'accompagnement d'un adulte. Et dans le livret, on a essayé également de faire en sorte que l'adulte, qui n'est pas seulement un accompagnant dans le jeu, mais il peut aussi avoir plaisir à apprendre quelque chose. Et donc, on a des encarts sur « le savez-vous » et éventuellement qui peut donner envie d'aller plus loin. Et ensuite d'enchaîner sur une visite guidée par des spécialistes de l'histoire de Toul. Donc, chacun prend un morceau. Mais je pense que ouais, on arrive à capter un peu tous les âges.
8: Alors, je fais chute parce que maintenant il y a une famille gagnante qui va venir récupérer son sac. Bonjour.
9: Bonjour.
8: Alors, ne soyez pas impressionnés.
4: Vous avez gagné alors.
9: Ouais. Exactement, oui. Chanceuse.
8: La félicitation déjà.
9: Merci.
8: Alors, vous avez un petit peu autour de là, il y a les médias, vous avez annoncé un club des médias, et puis les concepteurs du jeu, et puis les élus également qui viennent lancer le jeu.
10: C'est moi qui porte bonheur.
8: Est-ce que quelqu'un est-ce que... Christine, tu veux remettre le
11: Vous êtes donc confronté à les cloches ne sonnent plus. Malheureusement, un individu inconnu a éteint les cloches et on ne sait pas pourquoi. Votre mission, c'est de retrouver le code permettant de réactiver les cloches. Donc vous allez devoir résoudre des énigmes. Chaque énigme vous donnera un son de cloche et la combinaison finale vous permettra de réactiver les cloches. Pendant le chemin, il faudra également trouver la raison de pourquoi cet individu a éteint les cloches. Et pour cela, vous avez donc le livret avec les énigmes, le plan de la ville avec les différentes étapes. Vous pouvez le suivre dans l'ordre que vous voulez, mais vous avez aussi un ordre qui vous est recommandé. Après, si vous faites comme vous voulez. Et vous avez donc tout ce qu'il vous faut dans le sac. Est-ce que vous êtes habitué à faire des jeux de piste, des jeux d'escape game?
9: On a fait quelques-uns, mais pour enfants, quoi, comme il y avait
11: Sachant que là, c'est aussi adapté à tous les âges. C'est-à-dire que certaines étapes, vous allez pouvoir participer tous ensemble. Vous allez devoir observer, réfléchir. Il y aura de quoi faire.
9: Ok, ça marche, super.
10: Voilà. Tous les âges.
8: Alors, vous n'avez pas besoin de votre téléphone.
9: Ouais.
8: Si ce n'est éventuellement pour vous prendre en photo,
9: D'accord.
8: le patrimoine. Okay. Mais il ne sert à rien dans le jeu.
9: Ok, d'accord.
8: Voilà. Et n'hésitez pas à farfouiller le sac. Parce que normalement, à toutes les étapes, à l'exception de la numéro 6, il y a quelque chose dans le sac qui va vous aider à résoudre les énigmes.
9: Ok, super. D'accord.
10: Voilà. Et certaines des énigmes vont vous permettre de résoudre d'autres énigmes.
9: Ok, d'accord. D'où la recommandation de suivre. Ok, voilà.
0: Merci Pauline Louyau pour les explications de ce jeu de piste. Il n'y a plus qu'à se lancer. Et justement, donc, il y avait deux familles présentes ce jour-là. Alors attention, bien sûr, pas de spoil, soyez tranquilles. Nous avons enlevé les réponses de cet enregistrement. Vous pourrez faire donc le jeu de piste sans risque d'avoir entendu la réponse, les fameuses petites notes de musique sur nos ondes. Avec Lucie, nous nous sommes séparés pour suivre chacun l'une des deux familles. Je vous propose de commencer avec celle qu'a suivie Lucie.
12: Alors, le papa, c'est Aurélien, la maman, c'est Stéphanie, et moi, c'est Milan, et on vient de Chaulnes-sur-Moselle.
13: Donc déjà, j'aimerais savoir comment vous avez eu vent de cette escape game, enfin ce jeu de piste.
14: Par Facebook, sur la maison, justement, la page de l'office de tourisme. Donc voilà, il y avait un jeu, on a participé, et puis on a reçu un prospectus, justement, hier à la maison de Toul, nous indiquant effectivement le jeu qui allait se dérouler. Donc j'ai trouvé le concept assez sympa, familial. Donc voilà, on a tenté la chance et ça nous a souri.
13: Donc c'était un jeu concours, c'est ça?
14: C'est ça, oui, tout à fait. Oui. Il y avait une question, une réponse et puis un tirage au sort. Donc voilà.
15: Toul est surnommée la ville au son cloche ou encore Toul la sonnante. Écoute, hein. En raison des nombreux édifices religieux qui faisaient sonner leurs cloches dans toute la ville, la cathédrale Saint-Étienne, construite il y a plus de 800 ans, en possède aujourd'hui 11. 8 d'entre elles se trouvent dans la tour Saint-Étienne au sud-ouest et sonnent les différentes mélodies. Mais récemment, un individu aux motivations inconnues s'est introduit dans la cathédrale et a désactivé la sonnerie des cloches de la tour Saint-Étienne. Ces cloches ne peuvent être réactivées qu'à l'aide d'un code précis composé de notes de musique jouées par chacune d'elles. Malheureusement, le livre contenant ces informations a été endommagé. Les notes ont disparu. Coincé tout en haut de la cathédrale, le pélican de pierre qui veille sur la ville ne peut agir. Il fait alors appel à toi. Retrouve la combinaison des cloches afin de réactiver la sonnerie et de découvrir qui est le coupable.
12: Quelques règles avant de commencer. Tous les objets dans le sac sont utiles pendant le jeu. Le livret indique toujours quel objet doit être utilisé. Merci de respecter
15: le matériel
12: du jeu, de signaler tous les problèmes éventuels avec ce dernier.
15: Tu trouveras à la fin du livret des indices, page 23, et les solutions, page 24 et 25, à chaque énigme. Consulte-les si et seulement si tu es bloqué. À chaque étape et pendant les trajets, mets-toi à l'abri de la circulation. La sécurité reste la priorité. Le symbole « livre » derrière un mot signifie que tu peux trouver une définition de ce dernier dans le lexique, page 26-27. Alors, les notes de musique, ce petit mémo pourra t'aider pendant ton aventure. Il n'y a pas le dos, hein.
16: Non,
15: il est là. Hein. Retrouve la combinaison des cloches. Chacune des cloches de la cathédrale possède un nom et une note de musique. Pars à la découverte des lieux indiqués sur la carte de la ville pour trouver les notes de chaque cloche. Après avoir obtenu une note, aide-toi du mémo de la page 3 pour la dessiner sur la partition sous le nom de la cloche et du numéro de l'énigme correspondant. Écris également le chiffre correspondant à cette note sur le tiret grâce aux indications ci-dessous. Une fois la partition complétée, additionne et soustrait les chiffres entre eux pour trouver le code de l'un des deux cadenas. Il te permettra de trouver la position du coupable. C'est pour toi, ça, Mimi. Il y a du calcul à faire.
12: Ah, je vais faire mon calcul.
15: Bah justement, on va commencer sur toi, alors.
16: Allez, donc là, on y est.
15: Alors, je me trouve sur l'un des points les plus en hauteur de la cathédrale. Je suis sur la tour Saint-Gérard. La tour Saint-Étienne, où se trouvent les cloches, est au sud-ouest. Alors, à ton avis ?
12: Alors, c'est tout en haut.
15: Alors, ça doit être, ouais. Et ils disent où, après ?
12: Au-dessus, ouest.
15: Au sud-ouest. Donc, ça doit être par là.
16: C'est ici.
12: Ici.
15: Donc, on va aller voir là.
16: Sur le côté à droite, théoriquement.
15: Regarde, là le pélican qu'il faut trouver. Regarde, il y a une photo.
16: Indique devant, quand même, non ? Correspondant à la position de l'écran, sur ton sac, et la longue vue, Milan.
12: Donc c'est tout.
15: On a oublié, bah oui, on peut se rendre
16: compte. Le sac.
15: Il disait qu'il y avait des choses à chercher dans le sac à chaque fois.
16: Ça, la statue du pélican, la seule à avoir été laissée, car il était trop difficile d'aller la retirer. Donc à mon avis, elle doit être vraiment dans un endroit.
15: Ouais, ouais.
16: Soit effectivement plus en hauteur, ou dans un endroit un petit peu exigu. Attends, il va falloir remettre le nom des tours, si tu veux.
15: Regarde, maintenant, qu'il était.
16: Donc du coup, il est placé où le pélican, par rapport à la photo ? Juste
15: ouais,
16: ici, donc
15: bien.
16: C'est la note là. Tu veux faire ? Donc du coup, on a dit que c'était, hop, la tour comment, Milan ?
12: Saint-Étienne.
15: Non, Saint-Gérard.
12: Saint-Gérard.
16: Là, Saint-Gérard, c'est où ? C'est la première.
12: Oui.
16: Donc du coup, et au niveau de la partition, du coup ?
15: C'est quelle note ?
16: La note de la cloche Saint-Léon correspond à la position du pélican. C'est Saint-Léon.
15: Oh.
16: La 1, perdu.
15: Oh, comment bien.
16: Tu vois ? Toujours relire, Milan, t'as vu ? Comme à l'école. Alors, cloître de la cathédrale. Dans le cloître de la cathédrale, il y a 23 gargouilles. 23 d'entre elles sont représentées sur les petites cartes en ta possession. Retrouve les 6 gargouilles et relie-les sur le plan du cloître dans l'ordre indiqué ci-dessous. La première lettre de la note de la cloche Saint-Étienne apparaît alors. Donc ordre, il y a le chat, animal fantastique 1, animal fantastique 2, l'aigle, le bourgeois et le mouton.
12: Il y en a un, ça me fait penser à un Pokémon.
16: C'est peut-être ça l'animal fantastique.
15: Hein, c'est ça l'animal fantastique. Alors, je suis toujours avec la petite famille que nous suivons depuis le début de l'Escape Game. Et je vais devoir vous laisser. Du coup, j'aimerais savoir un peu ce que vous en pensez. Très bon début, très surprise parce que les explications sont quand même très claires. On a pas mal d'indices. On trouve pas tout de suite à la solution, donc il faut quand même bien chercher. Et ça nous permet de découvrir voilà, les monuments, les histoires. Donc ouais, non, pour l'instant, très bonnes impressions. Très, très bien. Et vous trouvez ça plutôt accessible ? Oui, très accessible. Et ce que j'apprécie, c'est que c'est familial. Même les enfants peuvent participer, même pour les réponses, à chercher. Donc, je trouve ça génial, ouais. Et du coup, en parlant d'enfants, qu'est-ce que t'en as pensé, toi ?
12: C'est bien, mais il faut marcher quand même un petit peu. Et puis, j'aime pas trop la marche, moi. Mais sinon, c'est bien. Et puis, moi, j'ai l'œil partout. Et je suis malin, c'est le lynx.
15: Ah, c'est malin. Donc, du coup, tu nous as trouvé toutes les réponses depuis le début, c'est ça ?
12: Oui. Presque.
15: Eh ben, t'es trop fort. À part le fait qu'il fasse chaud et tout ça, t'es quand même content d'être là ?
12: Oui.
0: Merci beaucoup, Lucie, et à la petite famille. Bon courage pour les autres énigmes. Retrouvons maintenant le second groupe qui est composé de deux pères et leurs enfants respectifs. Ils viennent tous de Toul et ont voulu expérimenter ce jeu de piste après en avoir déjà essayé d'autres. Donc ce ne sont pas des novices. Pour la première et la seconde énigme, ils ont été assez rapides. Voyons comment ils se débrouillent pour la troisième.
11: Le motif des pièces dans la bourse et du sac représente des éléments que tu peux retrouver sur le pavillon bleu ou la maison Bossuet, deux bâtiments de la rue Michâtel. Le pavillon bleu, ancien lieu d'exposition des faïenceries de Toul-Bellevue, il est aujourd'hui utilisé comme une vitrine d'affichage. La maison Bossuet, un hôtel particulier de la Renaissance construit en 1550. L'un des motifs des pièces n'apparaît sur aucun des deux bâtiments. Trouve de quelle pièce il s'agit pour obtenir la note de la cloche Marie au pied d'argent. Michâtel. La rue Michâtel existait déjà à l'époque romaine. Elle séparait en deux la ville lorsqu'elle était encore un castrum, camp romain. Son nom vient de là, Michâtel, moitié du castrum. Monnaie touloise. Les évêques faisaient frapper des pièces à leur effigie à l'hôtel de la Monnaie, situé rue de la Monnaie. Les monnaies touloises ont été interdites de circulation en 1313 car elles étaient trop petites et grossières.
17: Elles ont sorti la bourse avec les pièces.
9: C'est ça ?
17: Oui. Donc il faut retrouver la pièce qui bah, est sur aucune des deux maisons, c'est ça ?
9: Vas-y, attends, passe dans d'autres. Tiens, Louis,
17: Si vous la trouvez, on la met de côté.
9: Ah, celle-là, elle y est.
18: Attends, je
9: vais voir. Donc c'est pas celle-là.
18: Celle-là.
17: Celle-là.
9: Oh là, celle-là, elle est bien.
17: Il y a des trucs tout en haut aussi.
9: Alors, après, elles sont peut-être sur l'autre.
17: Ah oui, il faut aller voir sur l'autre. Oui. Vous avez mis de côté déjà
18: celle-là. Celle-là, on l'a.
17: Voilà. C'est deux là. Vous en avez combien en tout? Il y en a trois.
9: Et il y est celle-là? Elle y est?
18: Je ne savais pas.
9: Bah,
18: une sorte de carré.
17: C'est un carré avec un triangle au milieu.
9: C'est où l'autre endroit?
17: Alors on pourra faire des navettes entre les deux si on ne trouve pas.
19: C'est très loin, je pense.
17: Si on n'arrive pas à en éliminer suffisamment là-bas, on peut revenir là.
9: Ouais. Bah, du coup, c'est celui-là.
17: C'est lequel qui reste?
19: T'as la note derrière, justement.
17: Ah, c'est laquelle?
0: Chut! Il ne faut pas dire la réponse aux auditeurs et auditrices. Pour savoir quelle note il s'agit pour la troisième énigme, je vous suggère de faire le jeu de piste par vous-même. Avant de vous en dire un peu plus sur les modalités aussi, je vous propose d'avoir un retour de notre deuxième groupe qui a pu expérimenter ce jeu lors de l'inauguration.
20: Bah, je m'appelle Sidonie et je viens de Toul.
21: Guillaume de Toul aussi.
22: Eric de Toul.
23: Justine de Toul.
24: Louise de Toul.
25: Tout le monde vient de Toul. Alors, comment vous avez eu vent de ce jeu? Je comprends que vous avez gagné du coup un jeu concours, mais comment vous avez eu vent de ce jeu de piste?
22: Je l'ai vu sur la page de l'Office du Tourisme, la page Facebook. Et puis j'ai participé au concours, simplement.
25: Participer entre, en famille, c'est ça?
22: À la base, en famille. Et puis, comme il y avait 6 personnes, j'ai invité Guillaume, qui avait ses enfants avec lui aussi. Donc,
25: Très bien. Est-ce que vous avez déjà fait des jeux de piste en dehors de celui-là ou c'est votre premier finalement?
21: Bon, jeu de piste, oui, on en avait déjà fait dans d'autres cités médiévales en France qui avaient fait le même principe de jeu. Oui,
20: à l'Arsenal aussi, à Tout le monde joue. C'était des escape games plutôt.
25: Et du coup, vous aimez bien les jeux de piste?
24: Oui, c'est bien.
18: Oui, c'est bien aussi.
25: Qu'est-ce que vous aimez bien dans les jeux de piste?
18: Bah, c'est bien parce qu'on découvre la ville aussi, comme on se connaît pas tout. On voit de nouveaux bâtiments.
25: Ouais, parce que c'est vrai que si vous êtes de Toul, vous connaissiez peut-être ce bâtiment sans savoir du tout ce que c'était, c'est ça?
21: Bah oui, c'est ça. Oui, c'est vrai qu'on déambule pas mal, mais on regarde pas forcément tout, puis on connaît pas tout. Enfin, les bâtiments, les différentes spécificités. Donc oui, c'est sympa de le découvrir comme ça.
25: Et alors là, du coup, vous êtes un peu les testeurs de ce nouveau jeu. Là, on a fait que trois énigmes. Qu'est-ce que vous en avez pensé jusque-là?
20: Ouais, pour l'instant, je trouve ça cool. On a fait le cloître et je trouve que le cloître est joli. Donc, c'est cool d'y passer.
21: Bon, c'est vrai que c'est bien. Ça permet de découvrir, de lever la tête et puis de se promener dans Toul. Donc, c'est plutôt bien, ouais. Enfin, c'est la première fois par rapport à tout qu'on avait déjà fait où il y a autant de matériel dans le jeu. Donc, ça, c'est. On n'a pas encore tout découvert, mais voilà, il y a pas mal de choses dans la besace et ça a l'air plutôt complet. Donc, c'est sympa aussi.
0: Et je vous rassure, on m'a dit que la besace n'était pas trop lourde. Pour résumer, la Maison du Tourisme Terre Touloise, en partenariat avec la CC2T, la Ville de Toul et l'agence événementielle Curionomie, propose depuis le 17 juin ce jeu de piste, le mystère des cloches muettes. Je rappelle qu'un mystérieux individu a volé le son des cloches et qu'un code est à retrouver pour percer l'énigme et pouvoir redonner du son aux cloches. Vous pouvez faire ce jeu de piste en équipe de 2 à 6 joueurs. La durée approximative est de 2h30 et le tarif est de 39€ par équipe. La réservation est conseillée car il n'y a pas non plus 36 besaces, donc il y a un nombre limité d'équipes par jour. Vous pouvez retrouver des prospectus un peu partout dans la ville de Toul. Vous pouvez scanner directement pour aller sur le site de la Maison du Tourisme Terre Touloise. Sinon, vous y accédez aussi très facilement en tapant sur votre ordinateur ou téléphone portable la Maison du Tourisme Terre Touloise. C'est un bon moyen de occuper vos enfants, vos petits-enfants ou de vous occuper vous aussi pendant vos vacances tout en découvrant la belle ville de Toul et toutes les richesses de son patrimoine à travers donc ce jeu de piste qui fait office de visite du centre historique de la ville de Toul et qui vous permettra d'aller dans des endroits que vous ne connaissiez peut-être pas. Je vous invite également à vous renseigner si vous voulez plus d'indications, faire une visite un peu plus approfondie de la ville de Toul ou sur un point particulier avec donc la Maison du Tourisme Terre Touloise qui propose d'excellentes visites tout au long de cet été mais aussi tout au long de l'année, que ce soit des visites nature ou des visites plus historiques dans le centre. Vous avez toutes les informations qu'il vous faut à la Maison du Tourisme directement ou sur leur site internet. Et j'ai envie de vous dire que le Pélican de la cathédrale de Toul compte sur vous pour rendre ses cloches de nouveau actives. Et peut-être que vous vous demandez si, justement, comme c'est un jeu de piste, escape game, est-ce que l'on gagne quelque chose à la fin? Eh bien oui, vous avez une petite surprise qui vous attend une fois que vous avez complété l'enquête. Je ne vous dis pas ce que c'est pour vous garder toute la surprise. Et surtout, je vous souhaite bonne chance dans votre enquête à la découverte de Toul. C'est la fin de ce numéro de Ça vaut le détour. Je vous souhaite à toutes et à tous une très bonne journée et surtout de très belles vacances si vous y êtes en ce moment.

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Direction la Grande-Bretagne pour cette 226e émission de Jungle Fever et une bonne giclée de riffs d'outre-Manche et parfois d'outre-tombe. La patrie des Beatles, des Rolling Stones, des Sex Pistols, Clash, Oasis et compagnie ne me déçoit que rarement, tant le vivier est riche, de quoi se régaler les oreilles à l'infini. On va commencer ce nouveau tour britannique par quelques raretés punk d'époque. Ces Automatics, par exemple, que peu connaissent ou ont connu, à ne pas confondre avec The Automatics de Portland, que l'on écoutera dans une prochaine émission, ni avec les Coventry Automatics, futurs specials, ceux dont je vous parle n'ont sorti qu'un EP de leur vivant, avant que leur leader ne s'éloigne jusqu'en Californie. Cependant, on trouve plusieurs albums à titre posthume. Ils ont tourné avec les Vibrators, Johnny Saunders, ont joué au Marquis aux côtés des Sex Pistols et Dant. Parmi les autres membres, l'un s'est retrouvé dans Sham 69, un autre dans Whirlwind et Holly and the Italians, ce que l'on appelle un bon pédigré. Voici pour débuter cette émission The Automatics dans Moth Into the Flame.

autre tranche ultra rare de punk pur avec le groupe londonien The Red Lights, un bijou pour tous les vrais amateurs de punk rock'n'roll du sud de Londres de 1977-78. On écoute The Red Lights dans Nothing Else to Do.

Et encore une rareté avec Squad, le premier groupe de Terry Hall, qui s'est illustré ensuite avec The Specials, puis dans Fun Boy Three. Squad a sorti deux EP en 78 et 79. Voici un extrait avec Red Alert.

pour The Ignorance, groupe dans lequel on remarque un ancien Curved Air, un groupe de musique prog. Il n'y a qu'un EP d'eux durant leur existence, c'est-à-dire circa 1977. Néanmoins, un album est paru 20 ans plus tard. Il venait de la scène punk du Kent. On les écoute dans I Want There.

Si vous aimez ça, le punk rock old school, vous ne serez pas déçus par The Partisans, un groupe du Pays de Galles formé en 1978, passé sous les radars avec deux albums absolument indispensables, sortis en 83 et 84, plus un troisième tout aussi vital en 2004, après une reformation. The Partisans, des oubliés du rock, on va les écouter dans deux titres assez courts, dans No U-Turns, suivi de Reality TV.

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1: Et voilà maintenant quelqu'un de plus connu, George Jackson. Dès ses débuts en 1978, il s'est inspiré des sons du punk, de la new wave et du ska en vogue à l'époque. Il a mixé tout cela pour en faire son premier album, Look Sharp, puis a remis cela la même année, c'est-à-dire 1979, avec I'm the Man. Il s'agit de belles chansons créatives. Il intégrera ensuite d'autres styles tout au long de sa carrière, des rythmes latinos, du jazz, du classique, mais il n'oubliera jamais ses racines pop. On écoute George Jackson dans I'm the Man.

Ah, phénoménal, George Jackson à ses débuts. Gates Bikers on Acid se sont formés en 1984 à Leicester. Ils étaient considérés comme faisant partie du mouvement Grebo, dont les groupes se distinguaient par leur apparence décoiffée et grasse. Musicalement, la plupart des groupes Grebo avaient tendance à mélanger différents styles de rock avec des samples et des boucles. Gabe Bikers on Acid a commencé avec un mélange désordonné de punk et de rock psyché avant de s'orienter vers plus d'électronique et finalement de se séparer en 90 après 4 albums. Mais c'est sans compter une reformation dans les années 2020 qui a mené un nouvel album en 2025. De leur première période, je retiendrai l'album sans faute Steward to the Gills, d'où est tiré ce Air of the Dog. 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

0: The Stupids, The Switch en Angleterre, se sont formés aussi en 1984. Leur punk trash hardcore est influencé par celui des États-Unis et caractérisé par une vitesse fulgurante. Là où d'autres groupes du genre avaient surtout des paroles politiques, les Stupids étaient dans le registre comique. 5 ou 6 albums jusqu'en 1988 et un nouveau en 2009. On les écoute dans 2 titres de suite, You'll Never Win, suivi de Stupid Monday.
1: Nice.

Pour cette anecdote, je vais vous raconter les racines du blues. À partir du XVIIe siècle, des millions d'Africains ont été arrachés de leurs terres et de leur culture pour les envoyer en tant qu'esclaves sur le nouveau continent, dans les plantations. En Amérique du Sud, ils ont été convertis au catholicisme. Ils retrouvaient ainsi des liens entre le culte des saints et leur animisme, qui se sont manifestés notamment dans des fusions musicales comme la samba ou la salsa. En revanche, en Amérique du Nord, la religion protestante des conquérants européens les a contraints à se couper de toute représentation divine et de tout attachement à une force vitale spirituelle. Ils ont été beaucoup plus des victimes d'une acculturation traumatisante que leurs semblables arrivés au Sud. Les descendants sud-américains ont gardé le contact avec leur continent d'origine, les Afro-Cubains, les Brésiliens par exemple, tandis que l'africanité de ceux du Nord, convertis au protestantisme, a été éradiqué en quelques générations. Devant suivre rigoureusement les préceptes de la Sainte Écriture seule, source de toute foi, les Afro-Américains n'avaient plus que les chorals, genre musical liturgique créé dans le cadre de la réforme initiée par Luther au XVIe siècle. En ajoutant des éléments rythmiques africains à l'harmonie vocale des chorals, ils ont inventé le Negro Spiritual. Une multitude d'églises protestantes émaillaient le territoire américain, mais aucune autorité suprême ne régissait toutes ces communautés. Souvent au nid de ces lieux de culte, les Afro-Américains devaient pratiquer dans les champs. Ils s'en servaient pour communiquer entre eux. Ce n'est qu'à partir du milieu du XIXe siècle qu'ils furent acceptés et eurent l'autorisation d'avoir leurs propres églises en dur. Le gospel, de God spell, en deux mots, la parole de Dieu, est né de cette catharsis collective où les fidèles qui avaient perdu leurs racines africaines ont trouvé un espoir dans la rédemption, concept théologique appartenant aux trois religions monothéistes, c'est-à-dire christianisme, judaïsme et islam. Les Afro-Américains ont retrouvé une part des cultes africains dans les injonctions des prêtres baptistes et les call and response, ces phrases musicales imitant un dialogue et éléments de base de la musique dans de nombreuses traditions. Cependant, ils restaient détachés de leurs racines africaines. Au cours du XIXe siècle, les Séminoles, peuple résiduel d'Indiens d'autres États, se sont réfugiés en Floride, Géorgie et Caroline du Sud. Ils ont accepté d'accueillir des esclaves noirs fuyards. Ils les ont initiés à leur religion animiste similaire, car fondée sur les esprits de la nature, mais aussi à leurs chants et leurs danses. Ainsi, ils ont formé petit à petit une communauté métissée, dans laquelle les Afro-Américains ont associé leur chant désespéré aux complaintes indiennes qu'ils clamaient pour manifester leur opposition à l'assujettissement aux Blancs. Voilà, la suite de cette anecdote sur les racines du blues vous sera contée dans la prochaine émission. Et on continue avec notre émission 226 qui porte sur du punk rock made in Great Britain avec Quincy and the Sastones de Liverpool qui ont sorti 4 EP entre 2016 et 2018 avant de sortir un unique album sous le seul nom de Quincy en 2019. Depuis, plus rien, c'est bien dommage. Ce groupe mixte, cuir, punk et déjanté, qui se présentait tout en blanc sur scène, était porte-parole du mouvement LGBTQI et s'est sabordé sans explication en pleine montée de notoriété. Attention, c'est du lourd. Voici Quincy and the Sastones dans Victim Age.

The Charlotte aurait pu faire partie de l'émission 214 sur les groupes à prénom ou de la 219e sur le rock mixte. Eh bien non, les voici seulement maintenant avec la voix fluette de la chanteuse Petra Rodis et les guitares parfois limpides, parfois rageuses de David Fletcher sur leur splendide album Love Happy, précurseur du shoegaze datant de 1989 et qui sera suivi d'un second en 91. Allez écouter le best-of sorti en 2006 intitulé Liar si vous voulez en savoir plus sur ce si mi-fil que l'on écoute, The Charlotte.

Allez, encore un groupe de punk rock donc énergique qui fait peu parler de lui, The Chisels, avec deux albums à déguster sortis en 2021 et 2024. On les écoute dans Not the Only One.

Crazy Head est un groupe d'alternative rock de Leicester, fondé en 1986. Influencé par les groupes comme les Ramones ou les Stooges, ils ont réalisé 6 albums entre 1988 et 99. On écoute Crazy Head dans What Gives You the Idea You're So Amazing Baby.

Kunj est un duo mixte indie rock garage de Londres. De leur avis, c'est du art punk, encore une belle étiquette, mais qui leur va bien. Un punk pointu et conçu qui introduit des éléments de musique folklorique, techno et industrielle dans un cocktail plus familier d'influences noise rock et Riot Girl. Ils ont fait bouillir leurs idées dans deux albums en 2023 et 2025, Sugar Daddy et Almost Like You Could. J'adhère. Une belle découverte, un titre de chaque album. Voici Scrooge dans Badoum, suivi de Higher.

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Et pour terminer, Is Lordship est un furieux duo londonien en quatuor sur scène du rock'n'roll high energy qui défonce tout sur son passage, notamment au Cosmic Trip de Bourges en 2026. Ils ont deux albums sortis en 2024 et 2025 à écouter de toute urgence. À noter que l'un d'entre eux est passé par l'école Pretenders, une belle référence pour construire un avenir. C'est le coup de cœur de l'émission. Voici Is Lordship dans Bored Animal, suivi de Wild One with Real Wild Child.

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1: Voilà, les fantastiques Is Lord Chief venaient terminer cette 226e de Jungle Fever consacrée à du garage rock et punk rock made in Great Britain. La prochaine sera consacrée à la West Coast des États-Unis, d'ailleurs pour deux émissions de suite. En attendant, vous pouvez réécouter toutes mes émissions sur mon site cinedtoneta.com et à très bientôt pour la prochaine émission Jungle Fever.

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1: Bonjour, je m'appelle Sama, j'ai 9 ans, je suis à l'école Maurice Ambert en classe de CE2. Aujourd'hui, je vais lire une histoire qui s'appelle La princesse, le dragon et le chevalier intrépide. De l'autre côté de la montagne, il y avait un paisible royaume sur lequel règne une princesse prénommée Marie. Elle est chargée de faire la classe dans la petite école. Un vieux dragon veille sur elle, il s'appelle Georges. Aussi loin qu'on se souvienne, Georges a été au service de la famille royale. C'est lui qui, chaque jour avant la classe, allume le petit poêle à charbon de l'école. Les jours passent, la vie est simple, un tantinet monotone, mais Marie s'en contente. Georges est précisément en train d'allumer le petit poêle. Quand un étrange chevalier surgit dans le décor, « Ah, Flambard, voilà notre dragon. Ma parole, je tombe à pic. Il est en train d'attaquer une école !» s'exclame le chevalier en fondant sur le malheureux Georges. « Mais qu'est-ce que vous faites ? Arrêtez ! Arrêtez immédiatement ! Laissez Georges tranquille ! Laissez Georges tranquille !» s'écrie la princesse Marie affolée. Dès qu'il voit la princesse, Jules, car notre jeune chevalier s'appelle ainsi, en tombe éperdument amoureux, sa confusion est extrême. Ce dragon, vous le connaissez, il. Ce dragon, c'est Georges, c'est lui qui allume le poêle à charbon. Regardez ce que vous lui avez fait. Heureusement, ça n'est pas trop grave. Si, si, c'est très grave, c'est très très grave. Oui, oui, aïe, aïe, oh, que je souffre, se récrie Georges aussitôt. Il faudrait de l'arnica, dit la princesse. Il y en a dans la montagne, oui, très loin dans la montagne, ajoute Georges dans un râle. À ces mots, Jules saute en selle. Princesse, la honte me submerge. Je vais m'amender sur le champ. Je cours quérir d'énormes quantités d'arnica pour Georges. En avant, Flambard. Voilà, tout doux chevalier, savez-vous au moins comment trouver de l'arnica ? À vrai dire, je ne sais même pas ce que c'est, répond Jules piteusement. C'est bien ce que je pensais, s'énerve la princesse en lui tendant une image de son encyclopédie des plantes. C'est une fleur jaune, facile à reconnaître. Formidable, je fonce, Flambard. Tenez bon, Georges. Il se lance au galop. Attendez, crie la princesse. Écoutez, il y a de l'arnica un peu partout dans la montagne. Mais surtout, ne prenez pas la route de gauche, vous vous exposeriez à de graves dangers. Ah, s'exclame la princesse, dès que Jules est loin, je supporte mal ces chevaliers tout feu, tout flamme, agités et énervants. Je parie qu'il va se tromper. Regardons avec les jumelles. Attention, route réservée aux héros et aux fous. Dangers innombrables, dragons, sorcières, bêtes féroces, plantes carnivores, tremblements de terre, crevasses, volcans, boum boum, chutes de pierres, etc. Chemin des braves gens, alpages, herbageux et florissants. Voyons, que m'a dit cette merveilleuse, cette adorable princesse ? Elle a parlé de la route de gauche. Ici, chemin des braves gens et là, réservé aux héros. Bien sûr, la route de gauche est faite pour moi, en avant. Ah, tu vois, Georges, j'avais raison, cet imbécile n'a rien écouté. Il n'a même pas lu les panneaux. Il est fou, c'est horrible. J'en étais sûre, je l'aurais parié. Ce type est cinglé, ricane Georges. Mais tiens, j'y pense, Georges, tu as l'air d'aller mieux, constate la jeune fille. Bah, j'ai la peau dure et à vrai dire, j'en ai un peu rajouté. Avec un hurluberlu de cette espèce, mieux vaut être prudent. Enfin, il est parti, bon débarras. Non, non, il faut qu'il fasse demi-tour avant que... Trop tard, il est aux prises avec le goinfrosaure à crête rouge. Ouf, il lui a réglé son compte. Mais où étais-tu passé, Georges ? Je suis allée me faire une compresse d'arnica, princesse. J'en avais dans mon placard. Comment ? Tu avais de l'arnica dans ton placard ? Tu veux dire que nous avons envoyé ce garçon risquer sa vie pour rien ? Mais princesse, il ne s'est pas fait prier. Et puis, c'est lui qui a commencé... Aïe, aïe, misère, à présent une meute de bouffe tout cru est à ses trousses. Bravo, les bouffes tout cru sont cuits. Mais miséricorde, voici un crapoton géant et un ignoble pustulos. Georges, il a besoin d'aide. Oh, mal à la tête. Oui, il a envoyé le crapoton au tapis. Et oui, adios le pustulos. Mais voici les gloubignas maintenant. Georges, il faut que nous l'aidions. Qu'il se débrouille, il n'avait qu'à prendre la bonne route. Après tout, vos panneaux ne sont pas faits pour les chiens. Oui, il a liquidé les Globinias et en plus, il est en train de cueillir de l'arnica pour toi. Attention derrière, une renifleuse péteuse. Georges, je t'en supplie, volons à son secours. Pas question, c'est lui tout seul qui s'est mis dans le pétrin. Oh, il est vraiment formidable, il a réussi à se débarrasser de la renifleuse, il est sauvé. Mais pourquoi va-t-il par là? Il se dirige droit vers le volcan Boum Boum, il est fou. Georges, je ne le vois plus. Ah, mon cœur, je vais me trouver mal. Allons, ma princesse, ne vous mettez pas dans des états pareils. Pour un zigoto de cette espèce, asseyez-vous là, je vais vous chercher un peu d'eau fraîche. Georges, nous n'allons pas rester ici sans rien faire. D'un coup d'aile, nous pouvons le ramener ici. Mais princesse, je suis si faible. Oui, aïe, ma blessure. Oh, que j'ai mal. Ça suffit, même si ce courageux garçon est en train de risquer sa vie pour toi, nous savons bien que ce n'est qu'un petit bobo de rien du tout. Mais votre majesté, le volcan Boum Boum est extrêmement dangereux. Ça pète de partout, je vous... C'est de la folie. Justement, allons-y, la princesse Marie enfourche le vieux dragon. Alors que contraint et forcé, Georges prend son envol. Jules, le chevalier intrépide, surgit dans un nuage de poussière. Il est en piteux état, son pourpoint est déchiré, son homme est cabossé, il a une dent cassée et un œil poché. Son fidèle flambard est tout crotté, mais il brandit fièrement deux énormes bouquets. Il lance le premier au dragon. « Voici l'arnica, mon vieux Georges, j'espère qu'il y en aura assez. » Puis il se tourne vers la princesse. « Majesté, ma princesse, j'ai aperçu ces roses rouges au pied d'un volcan, passablement agitées. » Elles sont pour vous, pour me faire pardonner. Mon nom est Jules, et je vous aime. Vous êtes fou, Jules, répond la princesse charmée. C'est bien ce que je me tue à répéter, grommelle Georges. Tu nous fatigues, Georges. Va donc te coucher, après tout, tu es si faible. Fin.
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0: Et bonjour à toutes et à tous, vous êtes bien sur Radio Déclic, c'est l'heure de votre émission Déclic Midi, dont voici l'édition du mercredi 8 juillet. Et aujourd'hui, eh bien, au programme, on aura une bonne nouvelle locale, on aura un agenda cinéma et surtout notre invité du jour.

0: Pour Pierre Rossin, coordinateur de la base de loisirs de Favières. Bonjour.
1: Oui, bonjour Élise.
0: Comment vas-tu ?
1: Bien et vous ? J'espère que tout le monde va bien aujourd'hui.
0: Eh bien, j'espère aussi oui, que les auditeurs vont bien. On te retrouvera juste après pour nous parler justement de la base de loisirs, un petit peu de ce qui nous attend pendant cet été. Mais avant ça, eh bien, on va s'informer avec le journal.

0: Et on commence avec des actualités locales. Et le département est passé de niveau vigilance au niveau alerte sécheresse. La Meurthe-et-Moselle est touchée par la sécheresse en raison de la dégradation de la situation hydrologique. Merci de respecter les restrictions suivantes. Interdiction de laver votre véhicule chez vous. Interdiction de remplir ou de vider les piscines privées. Interdiction de nettoyer les terrasses, façades, toitures et voiries, sauf pour les entreprises ou collectivités. Et enfin, interdiction d'arroser les pelouses, jardins, potagers, espaces verts et terrains de sport de 10h à 18h. Ces mesures ont pour objectif de préserver les ressources en eau. La préfecture vous remercie de votre compréhension. À Nancy, 130 ambulanciers ont manifesté mardi dans les rues. Ils dénoncent des difficultés financières. Les manifestants demandent l'ouverture de négociations sur la tarification unique régie par la Sécurité sociale. Pour eux, les conditions tarifaires que leur accorde la Sécurité sociale est trop faible et les frais annexes, eux, n'ont cessé d'augmenter. Selon Ici Lorraine, cette mobilisation s'inscrit dans un mouvement national qui va toucher plusieurs régions de France. À Toul, la préfecture contraint le tabac Le Rigny à baisser son rideau pendant un mois. Cette décision serait en lien avec des faits de consommation de stupéfiants constatés selon le gérant devant l'établissement. D'après l'Est républicain, la préfecture évoque de son côté des troubles à l'ordre public liés à l'exploitation du bureau de tabac. Et enfin, la communauté de communes Terre Touloise met en place l'opération hashtag Active-toi. Il s'agit d'un dispositif d'activités physiques et sportives à destination des 12-18 ans en situation de surpoids ou d'obésité. Des activités autour du sport, du bien-être et de la nutrition leur sont proposées. C'est l'occasion de prendre soin de soi, de lâcher les écrans, de créer des liens et de partager de bons moments dans une ambiance dynamique et bienveillante. Il y a deux sessions, l'une du 3 au 7 août de 9h à midi ou du 17 au 21 août, toujours de 9h à midi. Au programme, un petit déjeuner à 9h, ensuite à 10h, des activités thématiques pendant une heure autour de la santé et l'heure suivante, ce sera des activités terrestres ou aquatiques. Ce sera 40€ pour la semaine. L'inscription est obligatoire, elle se fait auprès du centre aquatique Eau Vive. On continue avec les actualités nationales et internationales. Et un sapeur-pompier volontaire est décédé en combattant un feu de forêt en Savoie. Baptiste Gervaux-Valentin avait 22 ans. Il aidait à lutter contre un incendie d'espace naturel sur la commune de Planet. Il aurait été percuté par un bloc de pierre et tué sur le coup. Une trentaine de sapeurs-pompiers étaient engagés sur ce feu. Il n'y a pas eu d'autres blessés. L'incendie est en cours depuis le 24 juin et brûle sur une zone difficilement accessible. L'origine de l'incendie n'a pas été encore confirmée, mais elle pourrait être liée à un impact de foudre. Selon Le Monde, le feu a parcouru 4900 hectares de terrain dans la région. Plusieurs ONG de protection de la vie sauvage locale ont besoin de fonds et d'aide urgemment pour porter de l'aide aux animaux sauvages qui sont aussi victimes de cette tragédie. Parlons politique maintenant avec un revirement du côté du Rassemblement National. Marine Le Pen annonce sa candidature au présidentiel de 2027. La Cour d'appel de Paris a prononcé son verdict suite à la possible condamnation de Marine Le Pen dans l'affaire des assistants parlementaires européens du Front National. La justice a estimé que des enveloppes prévues pour payer les assistants parlementaires du FN au Parlement européen ont servi en réalité à rémunérer des personnes travaillant pour le parti en France. Le préjudice est évalué à plus de 4 millions d'euros. Le verdict est tombé. 3 ans de prison, dont un ferme avec donc possibilité de le faire sous bracelet électronique et 100 000 euros d'amende. Marine Le Pen est aussi condamnée à 45 mois d'inéligibilité, dont 30 avec sursis, donc en réalité à 15 mois. Cette peine est déjà purgée car la période commençait le 31 mars 2025 lors de la condamnation en première instance. La semaine passée, Marine Le Pen avait dit qu'elle ne ferait pas campagne avec un bracelet électronique. Alors pourquoi ce revirement? Elle compte sur la déposition d'un pourvoi en cassation. Les peines sont alors suspendues jusqu'à l'arrêt de la Cour de cassation. Une fois que c'est fait, la décision d'appel est confirmée ou cassée. Si elle est cassée, Marine Le Pen ne devra pas porter de bracelet. Si la décision est confirmée, il y a 2 choix possibles. Soit elle aura le bracelet, soit elle obtient une suspension de peine et donc pas de bracelet. Vous pouvez retrouver un schéma qui explique bien cette situation dans le journal Le Monde. Et avec notamment aussi les dates clés avant les élections de 2027. Et donc Marine Le Pen tente une quatrième candidature à l'Élysée, c'est ce qu'elle a exprimé ce matin. La paix n'aura pas duré longtemps entre l'Iran et les États-Unis. Les États-Unis frappent l'Iran et rétablissent leurs sanctions pétrolières en représailles à de nouvelles attaques dans le détroit d'Ormuz. Selon l'armée américaine, ces frappes sont une riposte aux attaques iraniennes contre trois navires commerciaux qui transitaient au large d'Oman. Selon Courrier International, l'Iran n'a pas revendiqué cette attaque. Les cours du pétrole ont bondi mardi de près de 6%. Et enfin, un nouveau bilan a été dressé pour le Venezuela. Les deux séismes du 24 juin ont fait 3535 morts et 16740 blessés. 50 000 personnes sont toujours portées disparues selon l'ONU. Donc ce bilan est donc voué à bouger encore. Plus de 17 000 personnes sont actuellement sans logement, dans la rue. La présidente par intérim Delcy Rodriguez est vivement critiquée pour sa gestion de la situation. On va faire un point sur la météo maintenant et les températures vont encore atteindre les 30 degrés aujourd'hui en terre de Lorraine. Il fera jusqu'à 31 degrés du côté de Toul, 30 à Colombelles-les-Belles et à Saxonction également. Les températures redescendent pendant la nuit. C'est le moment d'ouvrir vos fenêtres pour rafraîchir votre intérieur. Demain jeudi, même temps, donc encore du soleil et jusqu'à 31 degrés. Et toujours demain jeudi, nous passerons en vigilance jaune canicule. Donc attention. Pensez bien à vous couvrir si vous sortez. Bon courage si vous travaillez en extérieur. Buvez de l'eau, c'est très important. Et voilà donc pour ce journal et cette météo. Je vous propose de poursuivre cette émission avec la bonne nouvelle du jour.
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0: Et cette bonne nouvelle est locale et concerne le Grand Est. Trois centres hospitaliers de la région s'unissent pour mieux prendre en charge l'endométriose. Les centres hospitaliers de Nancy, Strasbourg et Reims lancent un nouveau dispositif à l'intention des femmes souffrant d'endométriose. Endo Grand Est vise à mieux coordonner le parcours de soins et réduire les délais de diagnostic. Ce fameux diagnostic met en moyenne 7 ans à être donné. Cette maladie chronique touche une femme sur 10 en France, ce qui donne entre 1,5 et 2,5 millions de patients dans le pays. Cette maladie gynécologique chronique se traduit par des douleurs parfois invalidantes. L'endométriose peut aussi être responsable d'infertilité. L'idée avec Endo Grand Est, c'est de créer un annuaire qui permettra aux patientes comme aux professionnels de mieux se repérer dans cette prise en charge pour savoir s'il vaut mieux se diriger vers un nutritionniste, vers un psychologue, de la kinésithérapie ou encore de l'ostéopathie. Donc voilà, c'est en train de se mettre en place. Et d'ailleurs, pour terminer, un chiffre donné par Ici Lorraine, 30 nouvelles patientes souffrant de douleurs ou d'infertilité sont prises en charge chaque mois à la maternité régionale de Nancy. C'est tout de même un chiffre assez élevé. Voilà donc pour cette bonne nouvelle. Je rappelle, le dispositif s'appelle Endo Grand Est, si jamais vous voulez rechercher plus d'informations. On va passer maintenant à notre invité du jour.
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0: Aujourd'hui ?
2: Oui.
0: Eh ben, c'est l'invité.
2: Dans quoi ?
0: Déclic midi. Et donc, rebonjour Pierre Rossin, coordinateur de la base de loisirs de Favière.
3: Rebonjour Élise, au plaisir d'être avec vous aujourd'hui.
0: Eh bien, grand plaisir aussi. Alors, on va partir justement du côté de la base de loisirs de Favière. On va commencer par rappeler un petit peu son histoire.
3: Alors oui, donc si vous connaissez pas cette base de loisirs qui se trouve à Favière en Meurthe-et-Moselle, nous avons une base de loisirs qui existe depuis plus de 30 ans à l'heure d'aujourd'hui, qui a été créée dans l'objectif de partager un espace entre pêcheurs et baigneurs. Donc nous avons deux beaux étangs sur un parc d'environ 20 hectares pour pouvoir pratiquer et l'activité pêche et l'activité baignade séparément pour que tout le monde coexiste ensemble. Donc depuis 2008, la communauté de communes de Colombey et du Sud-Toulois a repris la gestion pour soutenir cette base de loisirs dans sa politique intercommunale. L'objectif étant que les habitants du territoire et hors territoire puissent profiter d'une zone de baignade en eau libre qui est surveillée pendant la période estivale. Donc cette année, depuis le 13 juin, la base de loisirs est ouverte et vous pouvez retrouver cet accès de 12h30 12h30 à 18h30 pour la baignade surveillée jusqu'au 30 août cette année. Donc la communauté de communes s'engage depuis nombreuses années dans l'entretien de cette base de loisirs. C'est les services techniques intercommunaux qui s'occupent de l'entretien, de la tonte, de la propreté de la plage et de pouvoir vous proposer un site agréable l'été, surtout dans cette période entre guillemets caniculaire. C'est une zone de fraîcheur, ombragée, pour pouvoir pique-niquer en famille, petits et grands. Donc c'est vraiment un site intergénérationnel pour pouvoir profiter tous ensemble à un prix réduit de 3€ l'entrée et gratuit pour les enfants de moins d'1m15. Vous pouvez également vous abonner pour ceux qui viennent tout au long de l'été pour un tarif de 15€ pour les habitants de la commune et de 20€ pour les habitants hors espace communal, intercommunal, et pouvoir aussi profiter en un accès limité tout l'été de cette base de loisirs et de cette baignade.
0: Très bien, effectivement, c'est vite rentable, je pense, pour quand on va se baigner avec cette canicule, ça fait du bien. Il y a à peu près combien de l'eau, ça fait à peu près combien de
3: surface. Bien sûr, on peut parler en hectare, ça fait un hectare 3 entre guillemets pour la partie baignade, un hectare 7 pour la partie pêche, et donc du coup ces deux étangs sont reliés. La zone de baignade effectivement est plus restreinte pour pouvoir avoir une partie surveillance, nos BNSSA, maîtres nageurs, qui nous sont fournis par la Ligue Grand Est de natation, qui viennent toujours à 2 en semaine et 3 le week-end pour pouvoir surveiller avec vigilance petits et grands de tous les risques liés à la baignade et pouvoir se baigner tranquillement, et cet espace est un petit peu plus restreint, ce qui permet entre guillemets, on peut accueillir jusqu'à 200-250 personnes dans l'eau en simultané, et pour que ça reste agréable et convivial. On prend pas les bateaux, on prend pas tout ce qui peut entre guillemets faire un petit danger pour la baignade, et que tout le monde puisse cohabiter et s'amuser ensemble et se détendre dans cette eau qui aussi entre 23 et 26 degrés selon les jours de soleil entre guillemets en ce moment, qui fait qu'une eau qui est très agréable à baigner, très propre. On a cet avantage là entre guillemets pour deux spécificités. La première, c'est qu'on fait des analyses de baignade, l'ARS prend soin entre guillemets que toute baignade déclarée doit être contrôlée, donc du coup on a la chance d'avoir une belle eau de baignade sans cyanobactéries, sans Escherichia coli, donc du coup voilà une sécurité pour les baigneurs d'aller dans l'eau en toute sécurité. Ils seront prévenus si jamais il y avait des risques, mais pour l'instant depuis quelques années ce n'est pas le cas. Et enfin il y a une spécificité, c'est que c'est deux étangs entre guillemets, avec un étang de pêche qui fait tampon sur l'étang de baignade pour pouvoir récupérer l'eau avant, et entre guillemets c'est une eau naturelle, la vie biologique assainit entre guillemets cet étang là, cette eau là, et l'eau arrive d'un petit ruisseau, le ruisseau de la queue de Saint-Pierre qui s'appelle. Et ce ruisseau a la chance entre guillemets d'émerger 1 km/2 en amont des étangs et de jaillir du sol, et donc du coup c'est une eau qui a été filtrée avant de jaillir du sol et qui a que entre guillemets 1 km/2 à descendre entre guillemets avant d'arriver dans ces étangs là, et donc du coup qui est une eau extrêmement propre.
0: L'eau bien naturelle. Très bien. Alors en plus, il n'y a pas que de l'eau. Aussi, on peut faire d'autres activités sur la base de loisirs.
3: Exactement. C'est un grand parc. C'est un parc de 20 hectares qui permet, entre guillemets, aux enfants, petits et grands, entre guillemets, de s'amuser, que ça soit par le sport, que ça soit par le fait de courir. Vous pouvez ramener vos ballons et faire un foot ensemble. Voilà, il y a les espaces, entre guillemets, pour jouer, pour courir partout. Mais il y a également les activités que la communauté de communes a décidé d'offrir aux gens, c'est inclus dans le prix de l'entrée. Donc du coup, vous pouvez retrouver sur d'abord les informations sur le site internet de la base de loisirs à Favières, et également sur les réseaux sociaux, Facebook et Instagram, de retrouver ces plannings d'animation qui sont notamment concentrés sur les week-ends, vendredi, samedi et dimanche, pour pouvoir profiter pleinement pour tous tout au long de l'été, même pour ceux qui partent pas en vacances. Voilà, de retrouver des animations. On va retrouver par exemple de l'initiation poney, on va retrouver du canoë kayak, on va retrouver du tir à l'arc, on va retrouver notamment deux prestataires qui font des parcs sportifs et d'animation. On retrouvera notamment par exemple ce dimanche des gyropodes qui vont venir, donc pour pouvoir faire une balade en gyropode, c'est entre guillemets cet outil mécanisé, c'est une trottinette électrique géante entre guillemets pour lequel on peut se balader entre guillemets en tout terrain. Donc voilà, qui vont venir et pour faire des balades culturelles sur le site, mais également des parcs sportifs et pouvoir tester le tir laser, le golf Non, j'ai un petit trou, c'est Ultimate Golf qu'on pourra retrouver sur la base de loisirs. Donc voilà, plein d'activités, plein de parcs sportifs qu'on va pouvoir retrouver lors de ces animations. Et également, on a une animatrice lecture qui vient les mercredis après-midi, un mercredi sur deux, pour pouvoir proposer aux enfants des activités lecture, contes et, entre guillemets, culturels et loisirs pour tout autour de la lecture.
0: On s'installe auprès d'elle, on prend un bouquin et on lit tranquillement. Rien de mieux que de lire à l'ombre, au coin de l'ombre, au bord de l'eau, quoi, en fait.
3: Une chaise, un transat ou sur un drap par terre, entre guillemets, pour pouvoir se détendre et profiter tranquillement d'une activité calme par ces temps chauds.
0: Ça fait du bien, effectivement. Alors, en plus, il y a une grosse nouveauté qui nous attend aussi à la fin du mois d'août, hein. C'est un festival.
3: Effectivement, hein, donc du coup, la communauté de communes a une politique culturelle. Hein, l'objectif aussi de cette intercommunalité, c'est de subventionner, financer la culture sur le territoire pour pouvoir apporter aux habitants sur son territoire directement accès à la culture sans pouvoir, entre guillemets, aller à l'extérieur pour aller la chercher. Et donc du coup, on subventionne cette politique-là, ces prestataires, ces artistes pour pouvoir qu'ils viennent chez nous, pour que ceux de chez nous puissent exercer aussi sur le territoire. Et dans ce cas-là, donc du coup on a deux jeunes qui sont venus proposer leurs idées l'été dernier avec la volonté d'organiser un festival sur la base de loisirs qui s'appelle du coup le festival GAM. Et donc du coup GAM propose un festival, ils l'ont nommé White Nose pour bruit blanc en anglais. Et donc du coup nous avons retrouvé Gabriel Bouchard et Anto Malard, donc qui sont les deux fondateurs de l'association GAM et qui ont un objectif de pouvoir développer la musique sur le territoire via ce festival. Madame Bouchard, hein, qui est originaire de Vendée-les-Villes, une jeune femme, entre guillemets, qui est encore étudiante, les deux sont étudiants, et notamment dans l'événementiel et le commerce, et qui ont cette volonté-là de faire partager la vie culturelle auprès des habitants. Ils ont proposé l'idée d'organiser le festival sur la base de loisirs, hein, avec une oreille très attentive de la communauté de communes et de nos élus qui ont été très favorables à cette idée, avec l'objectif d'accueillir, notamment sur deux jours, hein, le 29 et le 30 août de cette année. Donc on clôture la base de loisirs, la saison estivale, par un festival. Et donc du coup, on a fait un choix assez fort, c'est de concentrer, entre guillemets, nos finances pour l'été, hein. Originalement, la communauté de communes, avec sa base de loisirs intercommunale, finançait des concerts, hein. Ça fait 3-4 ans que vous pouviez retrouver des concerts sur la base de loisirs, notamment les vendredis et les samedis soirs, pour vous retrouver, boire un coup et écouter de la musique ensemble. Et cette fois-ci, on s'est dit pourquoi pas se concentrer pour faire une clôture, une expérience. Pour on avait déjà un festival du Jardin du Michel qui a été créé, hein, sur Bulligny, sur notre territoire historiquement. On a plus de festival sur le territoire, hein, du pays de Colombey. Et donc du coup, pourquoi pas relancer cette idée de pouvoir en localité avoir un micro festival. Et donc du coup, Gabriel Bouchard et Anto Malard ont décidé de porter le projet ensemble sous couvert, hein, de la communauté de communes et de la subvention qu'on leur porte pour pouvoir créer cet événement. Et donc du coup, on clôture cette saison de la base de loisirs par deux jours de festivités, avec un objectif, c'est d'accueillir des artistes émergents. Pourquoi ? Parce que du coup, l'objectif de ce festival, c'est de porter des valeurs, hein, et des valeurs en premier lieu, entre guillemets, d'avoir un projet de musical diversifié, très éclectique, intergénérationnel. Donc on va retrouver entre 6 et 7 artistes sur chacune des deux journées, avec un objectif de diversité musicale pour que ça plaise à tout le monde, avec un objectif de commencer assez tard, hein. Nous avons la possibilité de se baigner jusque 18h30 et puis ensuite de pouvoir profiter du festival, hein. Le son commencera dès 19h jusque un peu plus tard dans la nuit, et avec l'objectif de festivité en toute bienveillance et que ça soit agréable pour tout le monde. Et donc du coup, on a un projet, entre guillemets, plutôt local. Donc c'est des artistes qui sont dans un projet émergent, dans des projets artistiques qui sont novateurs et qui sont pas grand public, mais qui pourront plaire à tout le monde. Donc on est quand même sur de la spécificité locale, des artistes qui débutent et qui proposent leur point de vue artistique, avec tout en respectant une certaine forme d'écologie, hein, qui est la deuxième axe de développement de ce festival. Donc du coup, avec une envie d'engagement, un stand entre guillemets sur la sécurité et l'écologie qui sera disponible. On est dans le circuit court, on est dans le recyclage, le upcycling et la sensibilisation pour garder cet espace naturel entre guillemets protégé, et que ce festival ait le moins d'impact possible entre guillemets, avec beaucoup de plaisir, beaucoup de loisirs. Nous accueillons actuellement un maximum entre guillemets de 500 festivaliers par jour. Il y a une volonté de faire une vente à un tarif assez bas. C'est l'objectif, qu'on ait un événement social, que tout le monde puisse accéder. On est à 15 euros la journée, 25 euros les deux jours entre guillemets. La possibilité d'accueillir beaucoup de bénévoles pour participer à cet événement. Et vous aurez effectivement une scène sur place, de la restauration et de quoi vous, un petit coin détente entre guillemets, pour que tout le monde puisse profiter tout au long de la journée de ce festival.
0: Eh bien, ça promet d'être super chouette, effectivement. Alors, on parlait de bénévoles, j'ai entendu. Est-ce qu'il y a justement encore besoin de bénévoles pour venir en aide ?
3: Alors, je pense qu'on a toujours besoin de bénévoles. Pour l'instant, il paraîtrait que le nombre de bénévoles a été trouvé jusqu'au dernier moment, possiblement, entre guillemets, où ça peut changer. Donc, restez à l'affût. Si jamais on a besoin, on vous fera partager l'information, effectivement, s'il y a besoin d'aide en plus. Mais tous les bras, entre guillemets, sont le bienvenu pour pouvoir aider sur ce festival. N'hésitez pas à vous manifester si vous avez envie de participer.
0: Oui, on n'est jamais de trop, je pense.
3: Jamais.
0: Il y a toujours quelque chose à faire. Parfait. Et donc, à voir si public est au rendez-vous et si peut-être que ça deviendra alors un rendez-vous bien ponctuel chaque année pour terminer peut-être justement la saison estivale de la base. Ça peut être effectivement un beau point.
3: Effectivement, ça serait très agréable hein, de pouvoir créer un événement entre guillemets populaire, local et redondant d'année en année. Donc du coup, de fidéliser cette structure sur un lieu qui s'y prête. Hein. C'est un lieu intercommunal, c'est un lieu où l'objectif c'est que la population s'y sente comme chez elle, comme dans sa commune, et pouvoir participer. Donc on attend ce genre de projet toujours avec bienveillance et avec écoute pour pouvoir aider les habitants entre guillemets à mettre en place leurs actions. On est là pour soutenir ce genre de projet, qui, je pense, pourrait perdurer dans le temps, hein, parce que on a tous besoin, entre guillemets, d'espace détente, d'espace culture, de pouvoir profiter de concerts, de pouvoir profiter d'une diversité hein, culturelle. Hein, n'hésitez pas à écouter autre chose que ce que vous avez l'habitude d'écouter. Hein, on encourage la curiosité et de pouvoir, à proximité de chez soi, pouvoir profiter de ce genre d'action artistique. C'est toujours un plaisir, entre guillemets, d'avoir peu de kilomètres à faire pour pouvoir également se détendre dans sa localité.
0: Oui, c'est vrai, effectivement. Et puis, ça serait bien que du coup, ce soit un nouveau JDM après qui émerge, mais cette fois-ci, gardez-le hein, sur votre territoire, du coup.
3: Ah, on a toujours envie, entre guillemets, voilà, de quelque chose qui puisse être raisonné, hein, qui puisse être sécurisant pour tout le monde. Hein. On rappelle, on gardera une jauge limitée de festivaliers, 500 par jour, et déjà une belle festivité, entre guillemets, pour que tout le monde puisse profiter, s'amuser, entre guillemets, en toute sécurité, et de pouvoir, entre guillemets, continuer à perdurer dans ses actions culturelles et artistiques dans le local.
0: Eh ben, très bien. Alors, tout ce qu'on vient d'évoquer, on peut le suivre sur la page Facebook de la base de loisirs.
3: Exactement. Vous retrouvez la base de loisirs sur son site Facebook, hein, qui actuellement est assez dynamique. Le site internet de la base de loisirs pour retrouver les actualités dès qu'il y a besoin. Puis, surtout, vous pouvez également nous appeler pour pouvoir prendre plus d'informations. Les agents, entre guillemets, de la communauté de communes et de la base de loisirs à Favière, hein, de 12h30 à 18h30, répond à vos appels pour pouvoir vous informer si jamais il y a besoin.
0: Eh ben, on n'hésite pas alors à appeler la base de loisirs de Favière. Merci beaucoup, Pierre Rossin. Coordinateur de la base de loisirs. Merci.
3: Merci beaucoup.
0: Et on va terminer cette émission avec l'agenda cinéma.
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0: Et oui, on peut aller se rafraîchir à la base de loisirs, mais aussi on peut se rafraîchir au Cinéa de Toul pour aller voir des films. Et qu'est-ce qu'il y a à voir en ce moment à l'affiche du Cinéa ? Eh bien, je peux déjà vous parler de The Christophers. C'est un film à voir en version originale sous-titrée. Julianne Scarl, ancienne figure majeure du pop art londonien, devenue misanthrope, n'a plus rien peint depuis des années. Ses enfants avides d'héritage engagent Laurie, restauratrice police et ex-faussaire pour se faire passer pour son assistante. Sa mission, finir en secret une série de 8 toiles inachevées, les Christophers, et en tirer une fortune. Ce film est à voir au Cité ce vendredi à 17h et ce dimanche à 20h. Et comme je le disais, c'est en version originale sous-titrée. Vous avez sinon le dernier film de Spielberg, Disclosure Day, qui est à voir au Cité. De quoi ça parle? Eh bien, si on découvrait que nous ne sommes pas seuls, si on te le montrait, te le prouverait, est-ce que ça te ferait peur, cher auditeur? Les gens ont droit à la vérité. Elle appartient à 7 milliards de personnes. Chaque seconde nous rapproche de l'inévitable. Disclosure Day. Voilà le résumé. Ça ne vous dit pas grand-chose sur le film. Eh bien, pour le découvrir, ce film de science-fiction thriller de Spielberg, vous pouvez vous rendre au Cité de Toul ce vendredi à 20h30 et samedi à 17h. Et pour un autre film qui s'appelle Le Vertige, lui, un film français cette fois-ci, eh bien, vous pouvez vous rendre au Cité ce jeudi à 17h30 et ce dimanche à 14h30 également. De quoi ça parle? Eh bien, vous allez suivre Jacques qui se rend chez son ami Bruno pour lui annoncer une nouvelle importante. L'humanité tout entière vit dans une simulation. Tiens, ça nous rappelle un peu Matrix. Est-ce que ça suivra un petit peu comme Matrix? Je ne pense pas. En tout cas, c'est un film de Quentin Dupieux à découvrir avec dedans Alain Chabat, Jonathan Cohen, Anaïs Demoustier ou encore Jean-Marie Wheeling. Donc, je pense que vous allez bien rigoler surtout sur ce film. Et puis sinon, vous avez encore d'autres films qui sont à l'affiche. Vous êtes toujours La Bataille de Gaulle, la partie 1 qui est toujours à l'affiche. Vous pouvez le voir, cette partie 1, au Cité encore ce jeudi à 14h30. Et puis, alors il n'y a pas beaucoup de films d'animation hein, en ce moment à voir avec les enfants. Mais il y a aussi le film D'un mode à l'autre qui peut être très intéressant aussi, de Jérémy Renier. C'est un documentaire, puisque D'un monde à l'autre, c'est un documentaire intime, un voyage humain et sensoriel à travers le deuil et l'amitié. Je pense qu'il faut prendre son mouchoir pour aller voir ce film. Après la mort accidentelle de son meilleur ami, Jérémy entame un chemin de recueillement grâce à la rencontre d'un explorateur français, Loury, qui parcourt des territoires inhabités dans des conditions extrêmes. Ils vont partir ensemble à travers la banquise arctique. Livrés à eux-mêmes, les deux hommes vont s'éprouver jusqu'à redevenir vivants. Voilà, D'un monde à l'autre, un très beau film aussi à découvrir au Cité. Je vous donne les dates. Ce sera ce jeudi à 20h et vendredi à 14h30. Et pour retrouver toute la programmation, eh bien, il vous suffit de vous rendre sur le site de la ville de Toul, www.toul.fr, dans l'onglet Sport et Culture. Et vous avez tous les films à l'affiche en ce moment au Cité pour la semaine. Et c'est la fin de cette émission Déclic Midi. Dans quelques instants, vous aurez un numéro de Ça vaut le détour. C'est cette fois-ci un numéro qui est consacré au nouveau jeu de piste qui est proposé par la Maison du Tourisme Terre Touloise en partenariat avec la CC2T, la ville de Toul et l'agence événementielle Curionomie qui est située à Villers-le-Sec. Et donc, il vous propose un beau jeu de piste pour découvrir la ville historique de Toul autrement, en s'amusant, en équipe. Ça peut être quelque chose que vous faites entre amis ou en famille. Vous allez le découvrir tout de suite un petit peu plus avec le jour de l'inauguration où il y avait deux familles qui avaient pu expérimenter ce jeu. On s'est glissé avec Lucie, avec ses deux équipes pour suivre un petit peu leur cheminement pendant les énigmes. Pas de panique, hein, il n'y aura pas de spoil. Hein. J'ai enlevé bien sûr les réponses dans le montage pour que vous puissiez faire aussi vous-même après ces énigmes et que vous découvriez pourquoi les cloches de la ville de Toul sont devenues muettes. Je ne vous en dis pas plus, c'est de découvrir dans quelques secondes. En attendant, eh bien, je vous souhaite une agréable journée sur Radio Déclic.
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0: 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Bonjour et bienvenue dans ce nouveau numéro de Ça vaut le détour. Aujourd'hui, je vous propose de partir à la quête du mystère des cloches muettes. Il s'agit du jeu de piste proposé par la Maison du Tourisme Terre Touloise, lancé le 17 juin dernier. Un mystérieux individu, des cloches muettes et un code à retrouver. Saurez-vous percer toutes ces énigmes? C'est ce qui vous est proposé tout au long de cet été, mais aussi en dehors de la période estivale. Un superbe jeu de piste à essayer en famille ou entre amis. Vous allez en savoir plus dans quelques instants. Alors on va déjà commencer par la présentation un petit peu plus solennelle, on va dire, avec les élus, puisqu'il y avait donc l'inauguration le 17 juin dernier. Et ensuite, vous entendrez plusieurs familles qui ont été sélectionnées. Ils avaient gagné un concours pour essayer ce jeu de piste le jour de l'inauguration du 17 juin. Donc tout d'abord, on va entendre des officiels. On va entendre Christine Termineau, vice-présidente de la communauté de communes Terre Touloise au niveau du développement économique et du tourisme. Jean-Pierre Couteau prendra la suite, président au conseil d'exploitation du service touristique de la CC2T. Il est aussi l'ex-président de la maison de tourisme Terre Touloise. Ensuite, Mathieu Vergeau prendra la parole, conseiller communautaire délégué au tourisme et à la communication. Vous aurez un peu plus d'explications avec Hélène Attenon-Valentin, directrice de la Maison du Tourisme Terre Touloise. Elle salue d'ailleurs aussi le travail de Pauline Louillot, qui est conseillère en séjour et guide conférencière et qui a été une des chevilles ouvrières de ce beau projet. Et enfin, place aussi à l'agence événementielle Curionomie, qui a mis toute sa patte derrière ce jeu de piste. C'est eux qui ont élaboré l'histoire et les énigmes. Vous entendrez donc Marie-Pierre Dardan, dirigeante de l'agence, et elle est accompagnée de l'une des salariées, Clotilde. Ça fait beaucoup de noms, je vous propose de les entendre tout de suite nous parler de ce projet.
1: La Maison du Tourisme, jusqu'à présent, proposait un planning de visites guidées, mais qui nécessitait des guides expérimentés sur le sujet. Les visites donc avaient un fort succès pendant la période estivale, mais moins hors saison. Donc on a souhaité mettre en place une visite plutôt tendance, moderne, qui s'adresse à un public élargi, puisque à des familles entières, des enfants, des amis, voilà. Et donc ces visites permettent de découvrir le patrimoine de la ville de Toul de façon tout à fait ludique. Alors l'avantage de cette nouvelle version de visite, c'est qu'elle peut être réalisée de façon autonome, pas besoin de guide. Elle peut être proposée toute l'année. Et en plus, c'est une visite qui se veut déconnectée aussi, c'est important. C'est-à-dire qu'on demande aux familles d'éteindre leur téléphone portable et de n'utiliser que le matériel mis à disposition justement pour pouvoir résoudre l'énigme. Voilà un petit peu dans quel contexte ça s'est fait. Je laisse à Jean-Pierre peut-être sur...
2: Oui, alors pour rebondir sur ce que dit Christine, j'allais dire laissez tomber l'IA, votre meilleur guide, ça sera le regard. Par ailleurs, dans ce que j'ai animé pendant 25 ans comme prof au musée, c'était avec les enfants souvent, mais l'éducation du regard, c'est apprendre à regarder. Et je pense que là, au-delà de l'intérêt d'une découverte entre amis ou en famille, de manière ludique, il y a le fait qu'effectivement, il faut surtout regarder. Et le petit plus, c'est effectivement la capacité à manipuler des choses. Et ça, je trouve que c'est vraiment un plus par rapport à ce qu'on peut trouver ailleurs. Alors donc, ça, c'est surtout une idée que nous a apporté Curionomie, c'est vrai. Et dire aussi que précédemment, il y avait déjà eu quelques jeux découvertes qui avaient été mis en place par l'équipe, notamment Pauline et Logan, qu'on avait eu une première réflexion aussi sur un escape game, c'est vraiment à la mode. Et là, je pense qu'on a trouvé le bon, c'est pas l'histoire de compromis, mais le bon équilibre pour qu'on puisse trouver un moment agréable pour découvrir le patrimoine de Toul, tout en sachant que grâce à ce regard, les équipes, les gens pourront mieux enregistrer les caractéristiques ô combien intéressantes du patrimoine toulois.
3: Et puis l'idée, c'est de le faire connaître maintenant, ce jeu, cet escape game. Alors on va utiliser tous les supports qu'on a à disposition, que ce soit numérique ou papier ou physique. Donc le site, la page Facebook de la Maison du Tourisme, le site internet de la Maison du Tourisme, tous les supports aussi plutôt papier. Je pense aussi à Lorraine Magazine, avec qui on est partenaire. Et puis, pour que ça parte vite et bien, on a aussi organisé un jeu concours où 5 familles gagnaient la possibilité de faire cette escape game.
4: Les 5 familles alors vont bientôt arriver, hein. Mais je voulais peut-être aussi informer le travail technique. Il a été super intéressant et on a été très enthousiaste en fait pour monter ce projet, et notamment grâce également au dynamisme de l'équipe de Curionomie. Curionomie, on les a choisis parce que déjà c'est des experts du jeu. Eux, ils ont apporté en fait leur expertise dans le jeu, et nous, on leur a apporté notre, surtout Pauline, son expertise dans l'histoire, la culture autour de la ville. En plus, voilà, on a eu un feeling qui s'est très très bien passé, et donc du coup, j'ai trouvé que le jeu et maintenant que l'on propose est vraiment très chouette, et on est très fiers de le proposer dès à présent aux différentes équipes.
1: Tout d'abord, remercier toute l'équipe de la Maison du Tourisme Tartouloise de nous avoir fait confiance dans la conception et la réalisation de ce jeu de piste. Ça a été effectivement, comme le disait Hélène, un plaisir de travailler avec toute l'équipe en prenant toutes les compétences. Et nous, on croit beaucoup en l'approche de co-construction, notamment quand il s'agit de faire découvrir une ville. Une de nos valeurs principales, nous, c'est de faire découvrir le territoire en jouant, d'apprendre en jouant. Et c'est pourquoi le projet nous a séduit tout de suite. Moi, je suis touloise d'origine, donc j'ai envie de faire connaître ce territoire. Pourquoi sommes-nous partis de cette énigme du mystère des cloches muettes ? Ben, c'est en consultant la littérature sur Toul, en sachant que Toul était également baptisé Toul la Sonnante. Pourquoi la Sonnante ? Moi, j'avoue que bien qu'étant touloise, j'en ignorais un peu les raisons. Et puis, on a découvert que Toul était la ville aux 100 cloches. Et on s'est dit qu'il y a peut-être quelque chose à travailler autour de ça, notamment par rapport à un jeu qui se veut familial avec des enfants. Et donc, on a construit tout le scénario sur l'histoire des cloches qu'il faut retrouver dans la ville de Toul, avec des points d'étape. Et puis, l'emblème suprême, qui est le pélican perché au-dessus de nous, qui avait également un rôle dans l'histoire. Ensuite, c'est grâce également aux compétences de Clotilde, qui est spécialisée dans la conception de jeux, qu'on a pu trouver des énigmes et travailler le scénario, à la fois via les connaissances de l'équipe de la Maison du Tourisme, et puis via son expertise sur la création ludique, en fait, tout ce qui est scénario narratif, game design, choix des énigmes, qu'on a pu tester à plusieurs reprises, avec des enfants de l'âge de la cible concernée, avec des instituteurs et institutrices, avec de la famille, ce qui nous a permis d'affiner au fil de l'eau le scénario pour aboutir à cette version finale qui sort aujourd'hui.
5: Vraiment, oui, l'objectif, c'était de réussir à travers le jeu à faire découvrir l'histoire de Toul, de ses bâtiments et de son patrimoine urbain. Et donc, toute cette histoire de Toul va se rendre compte en fait dans le scénario, dans les énigmes, dans la manipulation des différents objets, et en fait les informations historiques et le ludique vont vraiment se mettre en corrélation pour proposer une expérience où vraiment le joueur va pouvoir apprendre de façon active et de façon à ce qu'il retienne en fait également plus facilement et à ce qu'il s'intéresse davantage à l'histoire de la ville, et également tout le scénario bien sûr qui est fictif mais est tout de même basé donc sur des éléments réels, que ce soit un peu la prémisse ou même la résolution à la fin. Pourquoi est-ce que le coupable a fait telle chose ? On s'inspire en fait toujours, que ce soit pour le scénario ou pour les énigmes, on s'inspire toujours de faits réels et de l'histoire des bâtiments et de la ville. Et c'est ce qui permet donc de construire un jeu qui permet d'en apprendre davantage sur la ville.
1: Chaque personne qui va jouer ne va peut-être pas être intéressée par 100% du jeu. Et donc, ce qui nous a guidés, c'est que on arrive, soit par le biais des énigmes, soit par les informations, à captiver l'attention, au moins sur une bonne partie du jeu. Donc, il y a des objets à manipuler. On a pensé aux enfants pour ça. Et il y a une longue vue. Il y a, on était parti sur une boussole et on s'est aperçu que c'était un peu compliqué pour les enfants, donc on l'a enlevé. On a une roue de décryptage, une roue de César. Donc, il y a des choses à manipuler. On s'est dit, ça plaît toujours. Et puis, les énigmes ne peuvent pas forcément être toutes résolues seules. Il faut l'accompagnement d'un adulte.
6: Et dans le livret, on a essayé également de faire en sorte que l'adulte, qui n'est pas seulement un accompagnant dans le jeu, mais il peut aussi avoir plaisir à apprendre quelque chose. Et donc, on a des encarts sur « Le savez-vous ?» et éventuellement qui peut donner envie d'aller plus loin. Et ensuite d'enchaîner sur une visite guidée par des spécialistes de l'histoire de tout, là. Donc, chacun prend un morceau. Mais je pense que ouais, on arrive à capter un peu tous les âges.
7: Alors, je fais chute parce que maintenant, il y a une famille gagnante qui va venir récupérer son sac. Bonjour.
8: Bonjour.
7: Alors, ne soyez pas impressionnés.
9: Vous avez gagné, alors.
8: Ouais. Exactement, ouais. Chanceuse.
7: La félicitation déjà.
8: Merci.
7: Alors, vous avez un petit peu autour de là, il y a les médias, vous avez annoncé un club des médias, et puis les concepteurs du jeu, et puis les élus également qui viennent lancer le jeu.
10: C'est moi qui porte bonheur.
7: Est-ce que quelqu'un est-ce que... Ouais, Christine, tu veux remettre le.
11: Vous êtes donc confronté à « Les cloches ne sonnent plus ». Malheureusement, un individu inconnu a éteint les cloches et on ne sait pas pourquoi. Votre mission, c'est de retrouver le code permettant de réactiver les cloches. Donc vous allez devoir résoudre des énigmes. Chaque énigme vous donnera un son de cloche et la combinaison finale vous permettra de réactiver les cloches. Pendant le chemin, il faudra également trouver la raison de pourquoi cet individu a éteint les cloches. Et pour cela, vous avez donc le livret avec les énigmes, le plan de la ville avec les différentes étapes. Vous pouvez le suivre dans l'ordre que vous voulez, mais vous avez aussi un ordre qui vous est recommandé. Après, si vous faites comme vous voulez. Et vous avez donc tout ce qu'il vous faut dans le sac. Est-ce que vous êtes habitué à faire des jeux de piste, des jeux d'escape game?
8: On a fait quelques-uns, mais pour enfants, quoi, comme il y a
11: oui.
8: des petits.
11: Donc c'est vraiment le... Sachant que là, c'est aussi adapté à tous les âges. C'est-à-dire que certaines étapes, vous allez pouvoir participer tous ensemble. Vous allez devoir observer, réfléchir. Il y aura de quoi faire.
8: Ok, ça marche, super.
11: Voilà.
10: Tous les âges.
7: Alors, vous n'avez pas besoin de votre téléphone,
8: ouais.
7: si ce n'est éventuellement pour vous prendre en photo, prendre
8: d'accord.
7: en photo ouais. le patrimoine,
8: okay.
7: mais il ne sert à rien dans le jeu.
8: Ok, d'accord.
7: Voilà. Et okay. n'hésitez pas à farfouiller le sac, parce que normalement, à toutes les étapes, à l'exception de la numéro 6, il y a quelque chose dans le sac qui va vous aider
8: okay.
7: à résoudre les énigmes.
8: Ok, super.
10: D'accord. Voilà. Et certaines des énigmes vont vous permettre de résoudre votre projet.
8: Ok, d'accord. D'où la recommandation de suivre. Ok,
11: voilà.
0: Merci Pauline Louyau pour les explications de ce jeu de piste. Il n'y a plus qu'à se lancer. Et justement, donc, il y avait deux familles présentes ce jour-là. Alors attention bien sûr, pas de spoil, soyez tranquilles, nous avons enlevé les réponses de cet enregistrement. Vous pourrez faire donc le jeu de piste sans risque d'avoir entendu la réponse, les fameuses petites notes de musique sur nos ondes. Avec Lucie, nous nous sommes séparés pour suivre chacun l'une des deux familles. Je vous propose de commencer avec celle qu'a suivie Lucie.
10: Alors le papa c'est Aurélien, la maman c'est Stéphanie et moi c'est Milan et on vient de Chaulnes-sur-Moselle.
12: Donc déjà j'aimerais savoir comment vous avez eu vent de cet escape game, enfin ce jeu de piste.
13: Par Facebook, sur la maison justement, la page de l'office de tourisme. Donc voilà, il y avait un jeu, on a participé et puis on a reçu un prospectus justement hier à la maison de Toul nous indiquant effectivement le jeu qui allait se dérouler. Donc j'ai trouvé le concept assez sympa, familial. Donc voilà, on a tenté la chance et ça nous a souri.
12: Donc c'était un jeu concours, c'est ça?
13: C'est ça, oui, tout à fait. Oui. Il y avait une question, une réponse et puis un tirage au sort. Donc voilà.
14: Toul est surnommée la ville sans cloche ou encore Toul la sonnante. Écoute, hein. En raison des nombreux édifices religieux qui faisaient sonner leurs cloches dans toute la ville, la cathédrale Saint-Étienne, construite il y a plus de 800 ans, en possède aujourd'hui 11. 8 d'entre elles se trouvent dans la tour Saint-Étienne au sud-ouest et sonnent les différentes mélodies. Mais récemment, un individu aux motivations inconnues s'est introduit dans la cathédrale et a désactivé la sonnerie des cloches de la tour Saint-Étienne. Ces cloches ne peuvent être réactivées qu'à l'aide d'un code précis composé de notes de musique jouées par chacune d'elles. Malheureusement, le livre contenant ces informations a été endommagé. Les notes ont disparu. Coincé tout en haut de la cathédrale, le pélican de pierre qui veille sur la ville ne peut agir. Il fait alors appel à toi. Retrouve la combinaison des cloches afin de réactiver la sonnerie et de découvrir qui est le coupable.
10: Quelques règles avant de commencer. Tous les objets dans le sac sont utiles pendant le jeu. Le livret indique toujours quel objet doit être utilisé. Merci de respecter
14: le matériel
10: du jeu, de signaler tous les problèmes éventuels avec ce dernier.
14: Tu trouveras à la fin du livret des indices, page 23, et les solutions, page 24 et 25, à chaque énigme. Consulte-les si et seulement si tu es bloqué. À chaque étape et pendant les trajets, mets-toi à l'abri de la circulation. La sécurité reste la priorité. Le symbole « livre » derrière un mot signifie que tu peux trouver une définition de ce dernier dans le lexique, page 26-27. Alors, les notes de musique, ce petit mémo pourra t'aider pendant ton aventure. Il n'y a pas le dos, hein.
3: Non,
14: il est là. Hein. Retrouve la combinaison des cloches. Chacune des cloches de la cathédrale possède un nom et une note de musique. Pars à la découverte des lieux indiqués sur la carte de la ville pour trouver les notes de chaque cloche. Après avoir obtenu une note, aide-toi du mémo de la page 3 pour la dessiner sur la partition sous le nom de la cloche et du numéro de l'énigme correspondant. Écris également le chiffre correspondant à cette note sur le tiret grâce aux indications ci-dessous. Une fois la partition complétée, additionne et soustrait les chiffres entre eux pour trouver le code de l'un des deux cadenas. Il te permettra de trouver la position du coupable. C'est pour toi, ça, Mimi. Il y a du calcul à faire.
10: Ah, je suis fort en calcul.
14: Bah justement, on va commencer sur toi, alors.
3: Allez, donc là, on
14: alors,
3: y est.
14: Regarde, alors, je me trouve sur un des points les plus en hauteur de la cathédrale. Je suis sur la tour Saint-Gérard. La tour Saint-Étienne, où se trouvent les cloches, est au sud-ouest.
10: Tout
14: alors,
10: en
14: à ton
10: haut.
14: Avis.
10: Alors, c'est tout en haut.
14: Alors, ça doit être, ouais. Et ils disent où, après?
10: Au-dessus, ouest.
14: Au sud-ouest. Ouest. Donc, ça doit être par là.
3: C'est ici.
10: Ici.
14: Donc, on va aller voir là.
3: Sur le côté à droite, théoriquement.
14: Regarde, là, le pélican qu'il faut trouver. Regarde, il y a une photo. Les indiques de vent, probablement.
3: Correspondant à la position de l'écran, sur ton sac, et la longue vue, Milan.
10: Donc, c'est tout.
14: On a oublié, bah oui, on peut se rendre
3: compte. Le sac.
14: Il disait qu'il y avait des choses à chercher dans le sac à chaque fois.
3: Ça, la statue du pélican, la seule à avoir été laissée, car il était trop difficile d'aller la retirer. Donc, à mon avis, elle doit être vraiment dans un endroit.
14: Ouais, ouais.
3: Soit effectivement plus en hauteur ou dans un endroit un petit peu exigu. Attends, il va falloir honnêtement des tours si tu veux.
14: Regarde maintenant qu'il était.
3: Donc du coup il est passé où le pélican par rapport à la photo? Juste ici.
14: Très
3: donc
14: bien.
3: C'est la note là. Tu veux faire? Donc du coup on a dit que c'était hop la tour comment Milan?
10: Saint-Étienne.
14: Non, Saint-Gérard.
10: Saint-Gérard.
3: Là, Saint-Gérard c'est où? C'est la première.
10: Oui.
3: Donc du coup, et au niveau de la partition du coup.
14: C'est quelle note?
3: La note de la cloche Saint-Léon correspond à la position du pélican. C'est Saint-Léon.
14: Oh.
3: La 1, perdu.
14: Comment bien.
3: Tu vois? Toujours relire, Milan, t'as vu? Comme à l'école. Alors, cloître de la cathédrale. Dans le cloître de la cathédrale, il y a 23 gargouilles. 23 d'entre elles sont représentées sur les petites cartes en ta possession. Retrouve les 6 gargouilles et relie-les sur le plan du cloître dans l'ordre indiqué ci-dessous. La première lettre de la note de la cloche Saint-Étienne apparaît alors. Donc, ordre, il y a le chat, animal fantastique 1. Animal fantastique 2, l'aigle, le bourgeois et le mouton.
10: Il y en a un, ça me fait penser à un Pokémon.
3: C'est peut-être ça l'animal fantastique. Hein,
14: c'est ça l'animal fantastique à l'animal. Alors, je suis toujours avec la petite famille que nous suivons depuis le début de l'Escape Game. Et je vais devoir vous laisser. Du coup, j'aimerais savoir un peu ce que vous en pensez. Très bon début, très surprise parce que les explications sont quand même très claires. On a pas mal d'indices. On trouve pas tout de suite à la solution, donc il faut quand même bien chercher. Et ça nous permet de découvrir voilà, les monuments, les histoires. Donc ouais, non, pour l'instant, très bonnes impressions. Très, très bien.
12: Et vous trouvez ça plutôt accessible?
14: Oui, très accessible. Et ce que j'apprécie, c'est que c'est familial. Même les enfants peuvent participer, même pour les réponses, à chercher. Donc, je trouve ça génial, ouais.
12: Et du coup, en parlant d'enfants, qu'est-ce que t'en as pensé, toi?
10: C'est bien, mais il faut marcher quand même un petit peu. Et puis, j'aime pas trop la marche, moi. Mais sinon, c'est bien. Et puis, moi, j'ai l'œil partout. Et je suis malin, c'est le lynx.
12: Ah, c'est malin. Donc, du coup, tu nous as trouvé toutes les réponses depuis le début, c'est ça?
10: Oui. Presque.
12: Eh ben t'es trop fort. À part le fait qu'il fasse chaud et tout ça, t'es quand même content d'être là?
10: Oui.
0: Merci beaucoup Lucie et à la petite famille. Bon courage pour les autres énigmes. Retrouvons maintenant le second groupe qui est composé de deux pères et leurs enfants respectifs. Ils viennent tous de Toul et ont voulu expérimenter ce jeu de piste après en avoir déjà essayé d'autres. Donc ce ne sont pas des novices. Pour la première et la seconde énigme, ils ont été assez rapides. Voyons comment ils se débrouillent pour la troisième.
9: Le motif des pièces dans la bourse et du sac représente des éléments que tu peux retrouver sur le pavillon bleu ou la maison Bossuet, deux bâtiments de la rue Michâtel. Le pavillon bleu, ancien lieu d'exposition des faïenceries de Toul-Bellevue, il est aujourd'hui utilisé comme une vitrine d'affichage. La maison Bossuet, un hôtel particulier de la Renaissance construit en 1550. L'un des motifs des pièces n'apparaît sur aucun des deux bâtiments. Trouve de quelle pièce il s'agit pour obtenir la note de la cloche Marie au pied d'argent. Michâtel. La rue Michâtel existait déjà à l'époque romaine. Elle séparait en deux la ville lorsqu'elle était encore un castrum, camp romain. Son nom vient de là, Michâtel, moitié du castrum. Monnaie touloise. Les évêques faisaient frapper des pièces à leur effigie à l'hôtel de la Monnaie, situé rue de la Monnaie. Les monnaies touloises ont été interdites de circulation en 1313 car elles étaient trop petites et grossières.
15: Elles ont sorti la bourse avec les pièces.
8: C'est ça ?
15: Oui. Donc il faut retrouver la pièce qui n'est sur aucune des deux maisons, c'est ça ?
8: Vas-y, attends, passe dans d'autres. Tiens, Louise, pardon.
15: Si vous la trouvez, on la met de côté.
8: Ah, celle-là, elle y est.
16: Attends, je
8: vais
16: voir.
8: Donc c'est pas celle-là.
16: Celle-là, elle est bizarre.
8: Après, elles sont peut-être sur l'autre.
15: Oui, il faut aller voir sur l'autre. Vous avez mis de côté déjà
16: celle-là. Celle-là, on l'a.
15: Voilà. C'est deux là. Vous en avez combien en tout?
16: Il y en
15: a trois. Il en reste trois.
8: Il y est celle-là. Elle y est.
16: Je ne savais pas.
8: Bah,
16: une sorte de carré.
15: C'est un carré avec un triangle au milieu.
8: C'est
16: où l'autre endroit?
8: C'est bossé.
15: On pourra faire des navettes entre les deux si on trouve pas.
17: C'est très loin, je pense.
15: Si on n'arrive pas à en éliminer suffisamment là-bas, on peut revenir là.
8: Là, je suis dans le bassin.
15: Ouais.
8: Bah, du coup, c'est
15: celui-là. C'est lequel qui
17: reste? T'as la note derrière, justement.
15: Ah, c'est laquelle?
0: Chut! Il ne faut pas dire la réponse aux auditeurs et auditrices. Pour savoir quelle note il s'agit pour la troisième énigme, je vous suggère de faire le jeu de piste par vous-même. Avant de vous en dire un peu plus sur les modalités aussi, je vous propose d'avoir un retour de notre deuxième groupe qui a pu expérimenter ce jeu lors de l'inauguration.
18: Bah, je m'appelle Sidonie et je viens de Toul.
15: Guillaume de Toul aussi.
17: Eric de Toul.
19: Justine de Toul.
20: Louise de Toul.
21: Tout le monde vient de Toul. Alors, comment vous avez eu vent de ce jeu? Je comprends que vous avez gagné du coup un jeu concours, mais comment vous avez eu vent de ce jeu de piste?
17: Je l'ai vu sur la page de l'Office du Tourisme, la page Facebook, et puis j'ai participé au concours, simplement.
21: Participer en famille, c'est ça?
17: À la base, en famille, et puis comme il y avait 6 personnes, j'ai invité Guillaume, qui avait ses enfants avec lui aussi.
21: Très bien. Est-ce que vous avez déjà fait des jeux de piste en dehors de celui-là ou c'est votre premier finalement?
15: Bon, jeux de piste, oui, on en avait déjà fait dans d'autres cités médiévales en France qui avaient fait le même principe de jeu. Oui,
18: à l'Arsenal aussi, à Tout le monde joue. C'était des escape games plutôt.
21: Et du coup, vous aimez bien les jeux de piste?
20: Oui, c'est bien.
19: Oui, c'est bien aussi.
21: Qu'est-ce que vous aimez bien dans les jeux de piste?
19: Bah, c'est bien parce qu'on découvre la ville aussi, comme je connais pas tout. On voit de nouveaux bâtiments.
21: Ouais, c'est vrai que si vous êtes de Toul, vous connaissiez peut-être ce bâtiment sans savoir du tout ce que c'était, c'est ça?
15: Bah oui, c'est ça. C'est vrai qu'on déambule pas mal, mais on regarde pas forcément tout, puis on connaît pas tout. Enfin, les bâtiments, les différentes spécificités. Donc oui, c'est sympa de le découvrir comme ça.
21: Et alors là, du coup, vous êtes un peu les testeurs de ce nouveau jeu. Là, on a fait que 3 énigmes. Qu'est-ce que vous en avez pensé jusque-là?
18: Ouais, pour l'instant, je trouve ça cool. On a fait le cloître et je trouve que le cloître est joli. Donc, c'est cool d'y passer.
15: Bon, c'est vrai que c'est bien. Ça permet de découvrir, de lever la tête et puis de se promener dans Toul. Donc, c'est plutôt bien, ouais. Enfin, c'est la première fois par rapport à tout qu'on avait déjà fait où il y a autant de matériel dans le jeu. Donc, ça, c'est. On n'a pas encore tout découvert, mais voilà, il y a pas mal de choses dans la besace et ça a l'air plutôt complet. Donc, c'est sympa aussi.
0: Et je vous rassure, on m'a dit que la besace n'était pas trop lourde. Pour résumer, la Maison du Tourisme Terre Touloise, en partenariat avec la CC2T, la Ville de Toul et l'agence événementielle Curionomie, propose depuis le 17 juin ce jeu de piste, le mystère des cloches muettes. Je rappelle qu'un mystérieux individu a volé le son des cloches et qu'un code est à retrouver pour percer l'énigme et pouvoir redonner du son aux cloches. Vous pouvez faire ce jeu de piste en équipe de 2 à 6 joueurs. La durée approximative est de 2h30 et le tarif est de 39€ par équipe. La réservation est conseillée car il n'y a pas non plus 36 besaces, donc il y a un nombre limité d'équipes par jour. Vous pouvez retrouver des prospectus un peu partout dans la ville de Toul. Vous pouvez scanner directement pour aller sur le site de la Maison du Tourisme Terre Touloise. Sinon, vous y accédez aussi très facilement. en tapant sur votre ordinateur ou téléphone portable la maison du tourisme Terre Touloise. C'est un bon moyen de occuper vos enfants, vos petits-enfants ou de vous occuper vous aussi pendant vos vacances tout en découvrant la belle ville de Toul et toutes les richesses de son patrimoine à travers donc ce jeu de pistes qui fait office de visite du centre historique de la ville de Toul et qui vous permettra d'aller dans des endroits que vous ne connaissiez peut-être pas. Je vous invite également à vous renseigner si vous voulez plus d'indications, faire une visite un peu plus approfondie de la ville de Toul ou sur un point particulier avec donc la maison du tourisme Terre Touloise qui propose d'excellentes visites tout au long de cet été mais aussi tout au long de l'année, que ce soit des visites nature ou des visites plus historiques dans le centre. Vous avez toutes les informations qu'il vous faut à la maison du tourisme directement ou sur leur site internet. Et j'ai envie de vous dire que le Pélican de la cathédrale de Toul compte sur vous pour rendre ses cloches de nouveau actives. Et peut-être que vous vous demandez si, justement, comme c'est un jeu de piste, escape game, est-ce que l'on gagne quelque chose à la fin? Eh bien oui, vous avez une petite surprise qui vous attend une fois que vous avez complété l'enquête. Je ne vous dis pas

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1: Mais non, c'est cool et sonore.
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1: Coulisses sonores, coulisses sonores.
2: Coulisses sonores, les sons d'une carrière, les coulisses d'un artiste.
1: Quand je dis coulisses, vous dites sonore. Coulisses
2: sonores. Bonjour à toutes et à tous, aujourd'hui pour cette nouvelle émission de coulisses sonores. Je peux vous assurer que vous êtes bien sur Radio Zéléclic au 87.7, 100.3 et 89.6. Dans cette émission, nous allons parler de Clara Luciani, de ses débuts à la fin. J'espère que vous êtes prêts, car nous allons commencer tout de suite.
0: On fait quoi ?
1: Par quoi on commence ?
2: C'est qui ?
0: Qui fait quoi ?
1: Ça a commencé quand ?
2: Comment tout a vraiment commencé ? Clara Luciani, née le 10 juin... Clara Luciani naît le 10 juillet 1992 à Martigues, dans le sud de la France. Elle grandit dans une famille

Né aux origines corses, dans un environnement assez simple mais très marqué par la culture et la musique. Durant son enfance, elle est souvent décrite comme discrète, réservée et très observatrice. Elle développe rapidement un goût pour la littérature, les chansons françaises et les univers artistiques mélancoliques, qui influenceront plus tard son écriture et son univers musical. À l'école, Clara Luciani suit une scolarité classique, mais elle explique avoir longtemps manqué de confiance en elle. Sa grande taille, qu'elle considérait comme un complexe pendant son adolescence, lui donnait parfois le sentiment d'être différente. Avec le temps, elle transformera pourtant cette différence en véritable force scénique et en un élément marquant de son image artistique. Elle était particulièrement attirée par le français et la littérature. Une anecdote qu'elle a déjà racontée concerne une de ses professeurs de français qui l'encourageait beaucoup à écrire et à développer sa sensibilité artistique. Cette enseignante voyait déjà chez elle une vraie capacité à transmettre des émotions à travers les mots, bien avant qu'elle ne devienne chanteuse. Clara Luciani explique que cet encouragement a renforcé son intérêt pour l'écriture et les textes. Elle aurait même déclaré pendant un cours: Souvenez-vous de son nom, parce qu'un jour, on pourra acheter ses livres en librairie. Avant de vivre de la musique, elle envisage plusieurs chemins, notamment dans les domaines de l'histoire et de l'art, ou du journalisme. Elle travaille également dans différents petits emplois avant de réussir à vivre pleinement de son art. Elle souffre aussi depuis longtemps d'une perte partielle de l'odorat appelée anomie, ce qui influence parfois sa manière de percevoir les souvenirs et les émotions. Malgré cela, elle développe une grande sensibilité artistique et émotionnelle dans son écriture.

C'était Monstre d'amour de Clara Luciani, sa première musique qu'elle a tournée en 2017, donc. Avant sa carrière solo, Clara Luciani fait ses premiers pas dans la musique avec plusieurs groupes, notamment La Femme, où elle participe à quelques chansons et concerts. Cette expérience lui permet notamment de découvrir la scène et le travail en studio avant de rejoindre ensuite le groupe Hologramme. Petit à petit, elle développe son propre univers musical, mélangeant chansons françaises, pop moderne et inspiration vintage. Sa carrière solo débute véritablement en 2017 après un premier EP remarqué. Mais c'est surtout en 2018 qu'elle explose auprès du grand public grâce à son premier album, Sainte Victoire. L'album connaît un immense succès, notamment grâce au titre La Grenade, devenu un véritable hymne de confiance en soi et d'affirmation personnelle. La chanson marque la pop française moderne et propulse Clara Luciani parmi les artistes les plus importantes de sa génération. Elle enchaîne ensuite avec plusieurs morceaux populaires comme Nu, Respire encore ou Tout le monde sauf toi. Son style musical, inspiré par les sonorités disco et des années 70, devient rapidement reconnaissable. Son élégance, sa voix grave et ses textes personnels participent également à son succès. En 2021, elle sort l'album Cœur qui confirme sa popularité avec une ambiance plus lumineuse et dansante. Les chansons parlent d'amour, d'émotion, de liberté et de reconstruction personnelle. Grâce à cet album, elle remporte plusieurs récompenses importantes aux Victoires de la musique et devient une figure incontournable de la scène musicale française. En 2024, Clara Luciani revient avec Mon sang, un projet plus intime dans lequel elle évoque davantage sa famille, son évolution personnelle et ses émotions. Elle continue parallèlement les tournées, festivals et apparitions médiatiques, consolidant encore davantage sa place dans la musique française actuelle. En dehors de la musique, Clara Luciani est aussi une personne engagée. En septembre 2022, elle inaugure à Marseille la Maison des Femmes, dont elle est la marraine. Cette structure permet de refuge aux femmes confrontées aux violences physiques, sexuelles et psychologiques. En avril 2024, la chanteuse est nommée ambassadrice de l'UNICEF après un premier voyage au Bénin.

0: C'était Cette vie de Clara Luciani, donc sa dernière musique en date, en tout cas. On va passer à la fin.
1: Ok, mais on fait quoi après?
2: On continue?
3: Et maintenant?
1: C'est quoi la suite?
2: Pourquoi continuer?
3: Pourquoi s'arrêter?
1: Et si on continuait vraiment?
0: Aujourd'hui, Clara Luciani continue de développer sa carrière entre concerts, écriture et nouveaux projets musicaux. Même si tous ses futurs projets ne sont pas encore officiellement annoncés, il est probable qu'elle poursuive les tournées et la création de nouveaux albums dans les prochaines années. Avec son évolution artistique constante, beaucoup imaginent également Clara Luciani explorer davantage le cinéma, l'écriture ou des collaborations internationales. Son univers visuel très travaillé, son style inspiré des années 70 et son identité musicale forte lui permettent de continuer à évoluer tout en gardant une place importante dans la chanson française moderne. C'était l'émission sur Clara Luciani. J'espère que ça vous aura plu et à la semaine prochaine.
4: Coulis sonore?
3: Mais non, c'est cool. Sonore.
5: Mais non, vous n'avez rien compris, c'est coulisses sonores.
3: Coulisses sonores, coulisses sonores.
5: Coulisses sonores, les sons d'une carrière, les coulisses d'un artiste.
3: Quand je dis coulisses, vous dites sonore. Coulisses.

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Une petite lumière fait un rond jaune. Sur la neige, c'est la fenêtre de la famille souris. Autour du poêle qui chauffe la maison, tout le monde est très occupé. Les uns taillent des bambous, les autres dessinent. Je vais à la cuisine, dit Benjamin. Lui aussi travaille beaucoup car il transporte toutes sortes de choses dans son petit camion. Sauf la poupée de petite sœur. Ici aussi, on est occupé. Viens-tu nous aider à fourrer les chaussons de confiture de fraises ? Petite sœur est fâchée. Benjamin a pris ma poupée. Si tu rends la poupée, je te donnerai quelque chose à livrer, dit maman. Le marteau frappe sur les clous. Je termine la deuxième luge, elle sera pour nous deux, dit grand-père à Benjamin. Et toi, papa, que fais-tu ? Un jeu pour les grands. Si tu veux nous aider, Benjamin cherche le pion jaune qui a disparu. À table, c'est l'heure du goûter. Attention, tiens le plateau droit. Les chaussons aux fraises vont tomber. Benjamin, tu exagères, c'est deux par personne. Surtout qu'il en a déjà reçu un dans la cuisine, dit petite sœur. Après le goûter, ils jouent aux petits chevaux. L'équipe des verts gagne. Benjamin a eu les yeux plus grands que le ventre. Nous sommes les plus forts, criant les bleus. Les verts sont un peu tristes. Le soleil brille si on sortait, dit grand-mère. La famille sourit tout en mitouflée. Sort de sa maison. Par ici, je connais un chemin qui descend vite, dit grand-père. Et voici les 14 souris qui font de la luge en poussant des petits cris. En voilà 11 par terre. J'ai le bout du nez gelé, dit grand-mère. Moi aussi, dit papa. Si on rentrait. Bonsoir, bonhomme de neige, disent papa et Benjamin. Le poêle est chaud, nos lits sont doux, nous allons nous coucher.

0: Le bocal de Monsieur Redfish. Monsieur Redfish est un poisson rouge tout à fait ordinaire. Le matin, il se lève tôt et mange 3 tartines avant de se rendre à son bureau. Et le soir, il regarde la télévision jusqu'à 10h, boit une tisane aux algues, puis va se coucher. Or, un samedi matin, comme Monsieur Redfish s'ennuie un peu dans sa vie bien réglée, il décide de prendre un animal de compagnie. Le voilà donc qui entre dans une boutique située à quelques pas de chez lui. Bonjour, lance Monsieur Redfish en s'adressant au vendeur qui est un vieux poisson rouge au visage aimable. J'aimerais un petit animal rigolo, sans plumes ni poils car je suis allergique et qui n'exige surtout pas trop de soins. Auriez-vous quelque chose du genre ?
1: Le marchand réfléchit. Je dois voir ce qu'il vous faut. Il n'y a pas longtemps que nous en vendons et je pense que ça va vous plaire. Juste une minute, j'arrive.
0: Le vieux marchand se retire dans son arrière-boutique et revient chargé d'un gros bocal. Il le pose délicatement sur le comptoir avec un sourire malin. Alors, qu'en pensez-vous ? Monsieur Redfish se penche pour bien voir. Le bocal est complètement fermé. À l'intérieur, il y a un petit bonhomme qui le regarde fixement avec les poings sur les hanches. Il y a aussi une petite maison, un petit jardin, un petit lac et des petits sapins.
2: C'est vraiment très joli, s'exclame Monsieur Redfish avec admiration. Ça coûte combien ?
1: Ça peut paraître très cher au départ, explique le marchand. Mais à l'usage, c'est très économique. Il n'y a absolument rien à ajouter ni rien à changer.
0: Le bocal contient tout ce qu'il faut pour assurer l'équilibre écologique. L'air, les plantes, le lac, tout est en parfaite harmonie. Vous pouvez ainsi partir en vacances l'esprit tranquille, je vous l'assure.
2: Lorsque Monsieur Redfish sort du magasin avec son bocal dans les bras, il a le sourire de celui qui est sûr d'avoir fait une bonne affaire.
0: Une fois arrivé chez lui, il place son bocal dans le salon, près de la fenêtre, afin que les petits arbres et le petit jardin puissent recevoir de la bonne lumière, comme le lui a indiqué le vieux marchand. Monsieur Redfish passe le reste de son week-end devant la boule de verre, oubliant même de regarder la télévision. Le petit bonhomme s'agite beaucoup. Il bricole sans arrêt, plante des patates dans son jardin, se baigne dans le lac, récolte un peu de bois pour faire sa cuisine. Il a l'air heureux, mais pas autant que Monsieur Redfish, absolument ravi de son achat. Les 2 mois qui suivent se déroulent sans problème. Le petit bonhomme et les plantes du bocal sont en parfait équilibre. L'eau qui s'évapore durant la journée, sous l'action du soleil, retombe en pluie légère quand il y a le soir. Ainsi, lorsque Monsieur Redfish décide de partir en vacances pour 15 jours, il n'a aucune inquiétude.

Deux semaines plus tard, au moment où Monsieur Redfish ouvre sa porte, il est surpris par une drôle de pétarade. Une grande agitation règne dans le bocal. Le petit bonhomme s'est construit une petite voiture en bois et tourne à toute vitesse en frôlant la paroi de verre. Incroyable! Il est vraiment intelligent, se dit Monsieur Redfish très fier. Pour confectionner sa voiture, le petit bonhomme a abattu deux sapins. Et pour la faire avancer, il a construit un moteur à vapeur en utilisant le fourneau de sa petite maison. Il l'a placé à l'arrière du véhicule et il y brûle du bois pour chauffer l'eau qui produit la vapeur. Ça fait maintenant 3 jours que le petit bonhomme effectue tous ses déplacements avec sa voiture. Pour se rendre au jardin, il fait auparavant 3 tours de bocal. Et il doit bientôt couper un autre sapin pour fournir de l'énergie à son engin. En consultant le thermomètre placé dans le bocal, M. Redfish constate que la température s'est élevée. La pluie aussi a changé. Ce ne sont plus de fines gouttelettes qui tombent le soir, mais de grosses précipitations qui s'abattent n'importe quand dans la journée, qui noient le jardin et les patates. Inquiet, M. Redfish prend son téléphone et appelle le marchand. C'est normal si tout va mal, lui explique le vieux poisson rouge. Votre petit bonhomme brûle trop de combustible et coupe trop d'arbres. Quand on fait du feu ou quand on utilise sa voiture, on dégage du gaz carbonique dans l'air. Et c'est parce qu'il y a trop de gaz qui fait trop chaud. C'est ce qu'on appelle l'effet de serre. Votre bonhomme devrait s'en rendre compte et poser sa voiture pour laisser à nouveau pousser les arbres. Eux seuls sont capables de capter ce gaz carbonique et le transformer à nouveau en bois. Quand M. Redfish repose son téléphone, il pense que son protégé n'est pas si intelligent que ça. Il va quand même réagir, se dit-il. Eh ben non. Le lendemain, le petit bonhomme coupe encore un sapin. Et il trouve même le moyen de bricoler sa voiture pour aller encore plus vite. Il fait maintenant 4 tours de bocal pour se rendre au jardin. Mon Dieu, s'écrie M. Redfish en regardant le thermomètre qui ne cesse de s'élever et les gouttes qui coulent sur la paroi du bocal. On ne voit bientôt plus rien là-dedans. 3 jours plus tard, M. Redfish rend le bocal au vieux poisson rouge. Tout est gris et triste à l'intérieur. Il n'y a plus d'arbres. Les plantes du jardin ont pourri sur pied. Et il fait tellement chaud que l'atmosphère ressemble à celle d'un sauna. Le petit bonhomme suffoque et pleure de rage au volant parce qu'il ne peut plus avancer. « Je vous le rends, » dit M. Redfish. « Je ne veux pas le voir mourir. Vous n'auriez pas autre chose, également sans plumes ni poils, mais en beaucoup moins bête ?» Le marchand le regarde avec un air désolé. « Prenez donc des escargots. Ils ne sont pas pressés. » Et il n'y a pas de risque qu'ils coupent les arbres pour se faire une belle carrosserie. Ils en ont déjà une sur le dos.

Cette histoire a été écrite par Pierre-André Magnin pour la plateforme d'information des services cantonaux de l'énergie et de l'environnement en Suisse.

0: Le renard à Bouloucène. Une histoire racontée par Anne-Marie Goujot devant un public au Centre culturel Malraux à Toul, dans le cadre du Printemps de la Palestine, organisé par l'association France-Palestine.
1: C'est l'histoire du renard qui s'appelle Bouloucène. Il se promène dans la forêt. Et la forêt, c'est le domaine des tigres. Il y a aussi des lions. Et les lions, on a un gros lion, c'est le roi de toute la forêt. Et c'est le père des autres lions. Il ne faut surtout pas se trouver devant le chemin du lion, parce que il se fâche. Il va donner un coup de patte. Et celui qui est sur son chemin, il va se trouver en difficulté. Un jour, à Bouloucène, le renard se trouve devant le lion. Alors le lion lui dit, mais qu'est-ce que tu fais là, à Bouloucène ? Oh, ne vous effrayez pas, messire le roi. Les temps changent et maintenant, chacun fait ce qu'il veut. Comment ça, chacun fait ce qu'il veut, ça ne va pas? Si, si, si. Et le roi des lions envoie sa patte vers Bouloucène. Mais lui, hop, il se cache, il saute à côté et le roi n'a pas pu lui mettre une baffe dans la figure. Bouloucène, il dit, vous savez, messire le roi, que moi aussi, je pourrais vous envoyer bien loin, valser avec ma patte. Bon, qu'est-ce que tu me racontes? Toi, un petit minus comme ça? Oh, messire roi le lion, ne vous y fiez pas, j'ai de la force.
2: Eh bien, montre-moi ta force.
1: Je ne peux pas vous la montrer parce qu'elle est restée chez moi, à la maison.
2: Qu'est-ce que tu me racontes?
1: Et si c'est comme ça? Bon, eh ben, va la chercher. Oui, messire le roi, je veux bien aller la chercher. Mais qui est-ce qui me dit que pendant que je vais la chercher, vous, vous n'allez pas partir?
2: Comment?
1: Moi, je n'ai qu'une parole, je reste ici. Oui, mais je serais plus tranquille si je pouvais vous attacher. Alors le lion se laisse faire, et voilà que Bouloucène attache le lion avec une corde bien serrée, bien serrée. Et puis il part chez lui. Et quand il revient, il montre ses muscles au lion. Le lion ne peut pas bouger, il est coincé dans les cordes. Un jour passe, le renard va manger chez lui, mais le lion, lui, il n'a pas à manger, il n'a pas à boire. Il commence à s'affaiblir. Et le deuxième jour, la même chose. Alors le renard envoie un os au lion. Et puis une peau. Mais ce n'est pas avec ça que le lion va pouvoir se nourrir pour de bon. Le troisième jour, le lion est très très faible. Ses lèvres sont toutes sèches. Il a soif, il a faim, il est faible. Une petite souris qui arrive, qui sort de son trou et qui vient juste devant la tête du lion. Le lion, il sait que les souris, avec leurs petites dents toutes pointues, elles savent grignoter. Elle va pouvoir couper la corde. La petite souris, elle dit au lion, « Je veux bien couper la corde, mais avant, messire lion, il faut que tu m'embrasses les mains et les pieds. »
2: Comment, comment, comment? T'embrasses
1: assez, tu peux pas me demander autre chose. C'est déshonorant pour moi. Comme tu veux. Moi, je rentre dans mon trou et toi, tu restes là. Bon. Allez. Il lui embrasse les mains, le lion lui embrasse les pieds et vite, la petite souris grignote la corde et voilà le lion qui se retrouve libéré. Libéré, mais faible. Vous savez, quand on est faible, comment que c'est ? On a du mal de marcher, ça ne va pas bien. Mais quand même, le voilà qui se met à courir. Il court. Et les animaux le regardent. Mais qu'est-ce qui se passe ? Notre roi, le lion qui court. Lui qui se pavane toujours. Lui qui marche si tranquillement. Le roi des tigres dit, mais messire lion, qu'est-ce qui se passe ? Pourquoi vous courez si vite de cette façon ? Ah, mon pauvre roi, si vous saviez, le renard m'a attaché, la souris m'a demandé de l'embrasser. La forêt n'est plus du tout ce que vous pensez. Et le roi a arrêté de faire son fanfare. Et tous les animaux

Voici venu le temps où on célèbre nos morts. J'ai décidé de choisir quelques histoires tirées des contes de la mort des pays de France, un livre de Jean Marcal. Dans cet ouvrage, à travers 82 contes et légendes issus de tous les pays de la France ancienne, Jean Marcal nous invite à l'écoute de ce monde de la nuit avec lequel nous devons vivre.

Jean-Marc Hall nous emmène ici dans cet inconnu à la fois terrifiant et merveilleux, où les morts sont à la fois les ennemis qu'il faut conjurer et les alliés qu'il faut savoir se concilier. La tête de mort, un conte d'Alsace. Il y avait une fois un homme qui avait voyagé en long et en large dans le monde, et pourtant, il avait toujours envie de courir les chemins. Et voilà que de nouveau le sac sur le dos et le bâton à la main, il suit gaiement son chemin, lorsque devant lui, une tête de mort se met à rouler. « Qu'est-ce qui t'arrive, vieux ?» lui cria-t-il. « Tu veux venir déjeuner avec moi ?»« Je n'ai ni faim ni soif. Mais demain, tu seras mon hôte. Et si tu ne viens pas, je viendrai te chercher. » fut la réponse. « Cela peut être. Cela ne peut pas être, » dit le garçon en s'en allant. Il marcha et il finit par arriver à une belle et large route. Là, il voit sur un arbre deux corbeaux qui se battent avec acharnement. Cela lui paraît étrange. Pourtant, il s'en inquiète pas et il continue sa route. Plus loin, il arrive à un ruisseau. Là, se tient un prêtre qui puise de l'eau dans une cuve. Mais l'eau coule de nouveau dans le ruisseau car la cuve n'a pas de fond. « Vous êtes bien bon, monsieur le curé, » dit-il, « de vous donner tant de peine. Votre cuve n'a pas de fond. » Le prêtre ne lui a pas répondu. Le compagnon continue son chemin. Et arrive à une maison. Il frappe à la porte, il crie, mais rien ne bouge. Alors il tire le volet de la fenêtre, et voilà qu'un nombre infini d'oiseaux se met à voler au dehors, tellement qu'il a eu peur et qu'il a refermé vivement le volet. Il se remet en route et bientôt, à un petit ruisseau, il revoit la tête de mort. Il lui crie de nouveau, « Eh bien, n'as-tu encore ni faim ni soif ?» « Je n'ai ni faim ni soif, » répond la tête, « mais tu viendras avec moi dans mon château. » Le voyageur n'a rien à répondre et il suit la tête de mort, qui, comme un guide, roule droit devant lui. Quand ils arrivent au château, ils montent de larges escaliers, puis par de longs corridors, par de grandes salles et de grandes chambres. Cela est plein de petites lumières. Le compagnon s'en étonne. La tête lui dit « Regarde, ce sont les lumières de la vie. Aussi longtemps qu'un homme vit, il a ainsi sa petite lumière. Et quand il meurt, celle-ci s'éteint. « Montre-moi donc la mienne, » dit-il. Alors la tête lui montre à quelque distance une lumière qui est presque entièrement consumée. Là-dessus, le compagnon fait triste mine. «

Il en puisera toujours, et il n'en aura jamais assez pour remplir sa cuve. Qu'as-tu vu encore? J'ai vu une maison à la porte de laquelle j'ai frappé et appelé, mais on ne m'a ni répondu ni ouvert. Alors j'ai ouvert un volet, et une foule d'oiseaux se sont envolés et répondu dans les airs. Combien y en avait-il de ces oiseaux? Oh, il y en avait bien 2000. Autant se sont envolés, autant de pauvres âmes sont sauvées. Tout cela tournait étrangement dans la tête du compagnon. Et il regardait devant lui avec des yeux vitreux. « Dis-moi donc, » lui demanda encore la tête, « combien de temps crois-tu avoir été en route ?»« Bon, tout un jour. »« Tout un jour, en vérité. » Apprends que tu marches depuis 300 ans. Et maintenant, retourne d'où tu es venu. Le compagnon est sorti du château. Il est passé d'abord devant la maison au volet fermé. Il a ouvert le volet du bas, mais aucun oiseau n'en est sorti. Au ruisseau, il n'a plus trouvé le prêtre qui puisait de l'eau dans une cuve. Et sur l'arbre du chemin, il n'y avait plus de corbeaux qui se battaient. Et en continuant sa route, il arriva enfin à son village et à la maison de son père. Il frappa. Une personne vint l'ouvrir, mais il ne la reconnut pas. « Que voulez-vous, mon ami ?» demanda cette personne. « Mais entrez chez moi, tout simplement, rentrez dans ma maison !» répondit le voyageur un peu décontenancé. Dans les autres maisons, les gens sortaient sur le pas de la porte. Quand ils l'ont vu avec son vieux costume usé et couvert de poussière, ils ont hoché la tête, pensant qu'il s'agissait d'un vagabond un peu fou. Ils ont été bien plus étonnés quand l'étranger leur a dit son nom, en prétendant qu'il était de ce village, car personne, en effet, ne connaissait ce nom. Mais ils ont eu pitié de lui, car il ne cessait de clamer son nom en répétant qu'il était d'ici. On l'a alors conduit à la mairie et on a consulté les vieux registres. C'est ainsi qu'on a appris que 3 siècles auparavant, il y avait eu une famille de ce nom, mais que depuis, elle était tout à fait éteinte. Alors on alla à l'église avec l'étranger et on a fait dire une messe pour lui. Pendant la messe, on a vu une colombe blanche voltiger autour de l'autel. L'étranger était agenouillé, immobile à sa place. Quand on l'a touché, il est tombé en cendres et en poussière, comme s'il était déjà mort depuis bien longtemps.

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1: Basile, détective privé. Notre histoire commence par un après-midi tranquille dans un vieux quartier de Londres. Confortablement installé dans son fauteuil, le docteur Dawson lisait son journal. Ce soir, il y aura une grande réception au Palais Royal pour célébrer l'anniversaire de notre reine bien-aimée, dit-il à son ami Basile. Mais Basile, le fameux détective, ne répondit pas tant il était absorbé par l'une de ses innombrables expériences chimiques. À cet instant, quelqu'un sonna à la porte. « Dring, dring, dring !» Basile ne leva même pas un sourcil. Le docteur Dawson se leva et alla ouvrir, sans se presser. Une petite fille se tenait sur le seuil. Elle paraissait bouleversée et retenait ses larmes.

0: Je m'appelle Olivia Flaversham. Je dois absolument voir Monsieur Basile. Mon père a été enlevé et j'ai besoin de secours. Aidez-moi à le retrouver, s'il vous plaît. » Dawson l'invita à entrer et la présenta à son ami. « Voyons, Dawson, je n'ai pas de temps à perdre avec les petites filles, » dit Basile. « Eh bien, si cela vous est égal que mon père ait été enlevé par une chauve-souris à la jambe de bois. » Olivia pointa son doigt vers la fenêtre. « Tenez, la voilà, une chauve-souris, une jambe de bois. Tu ne pouvais pas le dire plus tôt, » s'exclama Basile. En un éclair, il fut dehors. Hélas, il était trop tard. La chauve-souris avait déjà disparu. « Il faut la retrouver, cette chauve-souris, » dit Basile en enfilant son costume de détective. Tous trois sortirent précipitamment et s'engagèrent dans une rue à la recherche d'un indice. « Je suis sûr qu'il s'agit de Fidget. Regardez des empreintes, » s'écria Basile, qui examinait attentivement les traces à la loupe. Olivia aperçut alors une casquette. « Basile, venez voir une casquette, » dit Dawson. En la ramassant, Basile s'approcha d'eux. « Mon travail, mes amis, les félicita Basile. C'est bien celle de Fidget. Maintenant, essayons de trouver notre ami Toby. Ce chien a un excellent flair. » D'un pas allègre, ils se précipitèrent chez Toby. « Bonjour, cher Toby, » lança Basile. « Nous sommes sur une affaire importante. Et pour mener notre enquête, nous avons besoin de ton aide. » Et il lui tendit la casquette. « Tiens, sans cette casquette... » La truffe frémissante, Toby la renifla. Il se mit à grogner et frétilla de la queue. Basile ramassa la laisse du chien et se dirigea vers Toby. Il l'accrocha autour du cou de son ami. « Va, vieux frère, à présent, il n'y a plus une minute à perdre. » Toby était fin prêt pour se lancer sur les traces du bandit. « C'est comme si ton père était déjà retrouvé. Nous pouvons lui faire confiance, » dit Basile en s'intéressant à Olivia. « Vas-y, Toby, montre-nous ce que tu sais faire. » Basile, Dawson et Olivia, à califourchon sur le dos de Toby, s'élancèrent dans une course effrénée à travers les rues de Londres. Enfin, Toby s'arrêta devant la vitrine d'une boutique et déposa ses trois passagers. « Merci, Toby. Au revoir !» s'exclamèrent-ils en chœur. « Mais je connais cet endroit !» s'exclama Olivia. « C'est le magasin de jouets où travaille papa. Ton père travaille ici ?» s'étonna Basile. « C'est très intéressant. Entrons et jetons un coup d'œil. » À l'intérieur, par chance, une fenêtre était ouverte. Basile passa le premier. « Soyons discrets, » murmura Basile. « Je suis sûr que Fidget se cache ici. » Basile avait raison. Fidget était dissimulé derrière un gros tambour, tout en haut d'une étagère. Mais Basile et ses amis ne pouvaient pas les voir. Basile, qui examinait le sol à la loupe, s'exclama « Encore des empreintes, Fidget n'est pas loin. » Dawson prenait bien son soin d'Olivia, recommanda Basile. « Sinon, il l'enlèvera aussi de mon côté. Je vais essayer de trouver d'autres indices. » Dawson promit de ne pas quitter la petite fille des yeux. Soudain, il entendit du bruit. Il se retourna et Olivia en profita pour aller regarder un jouet de plus près. Pauvre Olivia, la voyant seule, Fidget se jeta sur elle et l'enferma prestement dans un sac. Olivia se mit à crier de toutes ses forces. « Au secours, à moi !»« Rattrapons-le !» ce scélérat s'est emparé d'Olivia. « Il va nous échapper !» Trop tard, Fidget avait réussi à s'enfuir par une fenêtre qui était restée ouverte. « Ah, Dawson, je vous avais dit de ne pas la quitter des yeux. Quel étourdi vous faites ?»« Je suis désolée, » se lamenta Dawson, gêné. « Tournez le dos qu'une minute, je vous le jure. » À cet instant, Dawson aperçut un papier qui traînait par terre. « Qu'est-ce que c'est ?» Il l'attendit à Basile, qui s'écria « Bravo, voilà un indice. Finalement, vous ne feriez pas un si mauvais détective. » Quelle ne fut pas leur surprise ? Sur le papier figurait une liste de mots mystérieux. C'est l'écriture de Ratigan, le célèbre bandit, dit Basile. Eh ben, mes amis, je crois savoir où Fidget a emmené Olivia. Venez, Dawson, dépêchons-nous avant qu'il ne soit trop tard. Basile avait raison. Ratigan avait réuni sa bande de voyous et leur expliquait ce qu'ils avaient comploté. Aujourd'hui, c'est l'anniversaire de la reine. Ça sera le dernier jour. Ce sera le dernier. Il n'y aura plus jamais de reine. En savez-vous qui gouvernera le pays? Un roi, et ce roi, ce sera moi. Sur ces entrefaites, Fidget entra avec Olivia. Ratigan éclata de rire et dit, en ouvrant la porte d'un réduit, « Monsieur Flaversham, j'ai une belle surprise pour vous. Hé hé hé !» Olivia se jeta dans les bras de son père. Le misérable Ratigan mit ce dernier en garde. « N'arrivera rien à votre petite-fille si vous m'obéissez. » Brusquement, Fidget arracha Olivia des bras de son père et l'enferma dans une bouteille. Ratigan piaffait d'impatience. Il tenait à la main le manteau de cour et la couronne que Fidget avait rapportée de la boutique de jouets. « Allons, dépêchez-vous, monsieur Flaversham. Nous devons partir immédiatement. Faites vite. » Le père d'Olivia était un célèbre fabricant de jouets mécaniques et Ratigan l'avait kidnappé pour l'obliger à exécuter une copie fidèle de la reine. « Suivez-moi, monsieur Flaversham, » s'écria Ratigan. « Nous devons nous rendre au palais royal. Le plus vite possible, sans notre présence, l'anniversaire de la reine ne serait plus une fête. Ah ah ah !» Pendant ce temps, Basile et Dawson arrivaient enfin au repère de Ratigan. Hélas, celui-ci venait juste de partir, entraînant avec lui sa sinistre bande et le malheureux monsieur Flaversham. Trop tard, ils se sont enfuis. Il n'y a plus personne, pesta Basile. Mais c'est Olivia, bégaya Basile en apercevant la bouteille. Vite, délivrons cette pauvre petite fille. Basile saisit le bouchon, tira de toutes ses forces et pop, il parvint à le retirer. Oh mes amis, enfin, vous, comme je suis heureuse de vous retrouver. Ratigan est allé au palais royal, expliqua Olivia. Il veut séquestrer la reine et la remplacer par une poupée que mon père a fabriquée sous sa menace. Ainsi, Ratigan se proclamera roi. Basile savait ce qui lui restait à faire. Il émit un sifflement strident. Aussitôt, Toby apparut prêt à agir. Dawson et Basile sautèrent sur son dos. Vite, au palais royal, le temps presse, lança Basile. Toby partit comme une flèche. Jamais encore, il n'avait couru aussi vite. Pendant ce temps, au palais royal, Ratigan et ses complices avaient séquestré la reine. Ils avaient habillé la poupée avec les vêtements royaux et l'avaient poussée devant la foule. Un des bandits, dissimulé derrière un rideau, imitait la voix de la reine. « Bonsoir, mes très chers sujets. Je vous remercie d'être venus si nombreux. Cela fait bien longtemps que je règne sur ce pays. » Et je commence à sentir le poids des ans et il est grand temps que je cède le trône à mon successeur. Je vous présente Ratigan Ier. Ratigan prit la parole. Je suis votre roi et j'ai l'intention de le rester longtemps. Désormais, plus de dimanches, fini les vacances, tout l'argent que vous gagnerez me reviendra de droit. Si quelqu'un n'est pas content, malheur à lui. Je suis le roi et vous me devez obéissance. Brusquement, la porte s'ouvrit et Basile fit son entrée, suivi de Dawson. « Ne l'écoutez pas, c'est un imposteur. Ratigan a capturé notre reine. Et ce que vous voyez là n'est qu'une poupée, » s'écria Basile en s'adressant à la foule. Se voyant découvert, Ratigan voulut s'enfuir, mais il trébucha sur la fausse reine qui tomba à la renverse et se brisa en mille morceaux. Basile intervient aussitôt. « Garde, arrêtez cet homme !» s'écria-t-il en s'élançant à sa poursuite. La foule criait et s'agitait, dans un vacarme indescriptible. Les gardes s'emparèrent de Ratigan et de son complice, Fidget, qu'ils emmenèrent directement en prison. Le règne du roi Ratigan Ier avait été éphémère, et la véritable reine allait prendre son trône. « Monsieur Basile, Monsieur Dawson !» Je savais que je pouvais compter sur vous, » remercia Olivia, ravie d'avoir retrouvé son père, tandis que les journalistes se bousculèrent autour de nos héros. Le lendemain, Dawson, confortablement assis dans le salon de Basile, lisait ce journal du soir. « Basile, vous avez sauvé notre reine. Vous êtes les héros du jour dans le journal. On ne parle que de vous. Tout le monde se félicite que ces brigands soient enfin sous les verrous. » Mais Basile ne répondit pas. La loupe à la main, il était déjà plongé dans une nouvelle et passionnante enquête.
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2: Bonjour, nous sommes les CM1 CM2 de Maurice Imbert. On va lire un conte qui s'appelle Éveilleur de Martin Waddell.
3: Il existe un endroit merveilleux dans le nord de l'Irlande avec un charmant vieux cimetière au bord d'un lac aux eaux bleues. Ce cimetière à l'abandon, tout envahi de fleurs sauvages, est aujourd'hui fermé. Mais il s'en dégage encore un charme plein de douceur. Il y a fort longtemps, avant que le cimetière ne ferme pour toujours et disparaisse des mémoires, il y restait encore deux tombes vides. Dans le village voisin vivaient deux familles, les Bragi, qui étaient pauvres, et les Fergal, qui étaient riches.
0: Et dans les deux familles, il y avait justement quelqu'un qui était en train de mourir. Mais personne ne savait exactement quand la mort arriverait, ni à quelle porte elle frapperait en premier. Chez les Brady, on discutait ferme, tandis que le pauvre Jean-Jean se mourait. Si la Marie Fergal meurt la première, notre pauvre Jean-Jean sera dans de mauvais draps, parce que la dernière âme arrivée au cimetière doit garder le portail jusqu'à l'arrivée de la suivante. Si la vieille Marie meurt en premier, ce sera notre Jean-Jean qui sera de garde, et pour l'éternité. L'idée ne plaisait pas aux Brady.
4: La même discussion se déroulait un peu plus loin chez les Vergal, au pied du lit de la pauvre Marie. On ne va quand même pas laisser notre pauvre Marie garder le cimetière pour l'éternité, murmurait-il. Et dans les deux familles, on établit bientôt des plans. Deux solides cercueils furent fabriqués par deux menuisiers. On réserva deux corbillards, de même que deux équipes de fossoyeurs, afin que tout soit prêt le moment venu. Ainsi, chacune des deux familles avait tout prévu pour que son cher disparu soit enterré le plus vite possible et n'arrive donc pas le dernier au cimetière.
5: Mais la mort joua un bon tour aux deux familles, car elle se présenta chez elles au même moment, le même jour, à la même heure et à la même minute. Peut-être était-ce parce qu'elle n'avait pas envie de faire un choix entre deux personnes qui étaient peut-être un peu plus que de simples amis, ou peut-être alors était-ce un pur hasard. Toujours est-il que les deux familles se rendirent compte qu'il allait leur falloir agir très vite.
6: Chacune courut chez le curé, de l'argent à la main, pour que sa messe soit dite avant celle des autres. Les Fergal pensaient gagner parce qu'ils étaient riches, mais les Brady avaient fait une quête auprès des voisins, de sorte que les deux familles avaient exactement la même somme d'argent à proposer. Le père Offriel ne s'en laissa pas compter lorsqu'elles plaidèrent leur cause. Cette histoire ne lui plaisait pas du tout. Il commença par accepter tout l'argent et le mit dans une boîte pour les pauvres de la paroisse.
0: Puis il exprima sévèrement sa façon de penser, expliquant aux Brady et aux Fergal qu'ils ne croyaient pas un mot de leur vieille superstition sur des âmes qui auraient soi-disant à garder le cimetière. Ce n'était pas le genre de discours à tenir à un prêtre. « Une messe pour les deux, c'est tout ce que vous aurez, » grommela-t-il. « Et je la dirai parce que je les aimais bien, pas pour de l'argent. » C'était un homme juste et bon, et il tint parole. La messe fut dite devant les deux cercueils, et le prêtre bénit en même temps Jean-Jean et Marie, priant pour le salut de leurs âmes.
7: Puis ce fut le signal du départ. Les deux équipes de croque-morts se précipitèrent. Les Brady avaient promis une prime à leur croque-mort sans en avertir les Fergal, bien sûr. Et les Fergal avaient dit aux leurs qu'ils le payeraient de toute façon. Deux fois plus qu'allaient payer les Brady, mais ne leur en avaient rien dit non plus. Chaque équipe de croque-mort se rua sur son cercueil, le hissa à toute vitesse sur ses épaules et se mit à courir dans les bas-côtés. Il y eut une bousculade au passage de la porte. Puis tous descendirent le chemin au coude à coude. Bien qu'il soit possible que Jean-Jean Brady ait gagné cette étape d'une courte avance.
2: Mais il ne resta pas longtemps en tête de peloton, car son corbillard eut du mal à démarrer. Voilà ce qui arrive quand on choisit une entreprise de pompes funèbres bon marché. Ce fut Marie qui démarra la première et garda plusieurs longueurs d'avance sur le circuit qui, faisant le tour du village, menait au cimetière en passant devant la maison des Fergal. Les Brady en furent fous de rage, forcément.
3: « Attendez !» dit le maître de cérémonie. « Vous allez voir que je mérite ma prime et que les Fergal ne vous battront pas, malgré tout leur argent. On va sauter l'étape du passage devant votre maison et on portera le cercueil directement à travers champs. Comme ça, on arrivera les premiers au cimetière. » En moins d'une minute, ils avaient sorti le cercueil du corbillard et entamé la traversée des champs. Ils ne le laissèrent tomber qu'une seule fois au moment d'enjamber un fossé et Jean-Jean fut peut-être un peu mouillé, à moins que seul le cercueil le fût.
7: Marie Fergal arriva au portail du cimetière dans son corbillard, mais au moment où celui-ci faisait halte, les Brady émergeaient du raccourci et hissaient leur cercueil par la brèche dans le mur du fond. Les Fergal firent débarrouler le cercueil de Marie hors du corbillard et se mirent à courir dans les allées du cimetière, tandis que les Brady se mettaient également à courir en sens contraire pour rejoindre les tombes.
4: L'équipe des Brady fut vraiment très rapide et se réjouissait déjà de sa prime. Mais l'équipe des Fergal donna un sérieux coup de collier dans le sprint final et remporta probablement la manche d'un cheveu, ou plus exactement d'une poignée de cercueil. C'est notre Jean-Jean qui a gagné, braillèrent les Brady, tout en balançant le cercueil dans la tombe sans utiliser les cordes, parce que déposer un cercueil soigneusement dans une tombe prend du temps.
5: Il y eut un grand boom quand le cercueil de Jean-Jean heurta le sol, mais on entendit en fait un grand boum boum car celui de Marie toucha le fond exactement à la même seconde. C'est alors qu'arriva le bon père Ophriel plongé dans une colère noire. Vous êtes arrivé Execo, Asena, Til, au Fergal et au Brady sur un temps qui ne laissait aucune place à la plaisanterie.
6: Alors nos deux familles sont maudites à jamais ? S'écrièrent-ils en cœur. Elles le sont, surtout si vous en êtes persuadés, marmonna le curé. Et il prononça une bénédiction commune pour les deux âmes des disparus. Peut-être que ça compte de savoir qui est recouvert de terre le premier, suggéra quelqu'un. Mais le père Ophriel fut intraitable. Rebouchez ces tombes en même temps, ordonna-t-il au fossoyeur. Et il resta pour les surveiller afin que personne ne triche.
7: Lorsque tout fut terminé, les deux familles étaient très bouleversées. Vous êtes que des païens, maugréa le curé. Et ce fut tout. Execo dans la mort. Mais dans l'obscurité de la nuit, longtemps après que les Fergal et les Brady se furent retirés chez eux en protestant toujours, voici que sortirent de leur tombe les bonnes âmes de Jean-Jean Brady et de Marie Fergal. Ils se prirent par la main le long du chemin et s'assirent côte à côte sur une pierre tombale près du portail.
1: Vous souvenez-vous que dans notre jeunesse, il y a bien longtemps, j'avais demandé votre main, rappela Jean-Jean à Marie Fergal. Toute rosissante, elle répondit doucement. Oh oui, je m'en souviens, mais vous n'aviez rien, pas de terre, même pas une vache. Mon père ne pouvait pas accepter. Vous n'étiez qu'un de ses employés de ferme. Vous n'avez épousé personne d'autre ? Souffla Jean-Jean. Comment l'aurais-je pu ? Murmura Marie.
2: Jean-Jean resta songeur un instant, puis se rapprocha d'elle. On n'a plus besoin de terre ni de vaches maintenant. Vu notre état, n'est-ce pas, Marie ? On n'a plus besoin de rien, chuchota-t-elle. Et ils sont encore là aujourd'hui, veillant sur le vieux cimetière endormi qui surplombe le lac aux eaux bleu ciel. Ils passent le temps très agréablement et leur amour durera toujours.

0: Et maintenant, on va vous poser quelques questions.
1: Pourquoi Jean-Jean et Marie ils meurent en même temps? Moi, je me pose la question.
0: Je sais pas. Parce qu'ils sont amoureux?
2: Parce que la malchance, elle est venue sur les deux familles.
0: Je crois que c'est tombé par hasard. Peut-être que c'est une coïncidence. Parce qu'ils sont tous les deux amoureux de l'un de l'autre.
1: Et ça fait comme les oiseaux, ils meurent en même temps. Par exemple, quand une personne meurt, bah, l'autre, il a envie de mourir, forcément.
0: Est-ce que dans l'Égypte, dans l'ancienne, il y a une anecdote. Le pharaon meurt, sa femme, elle va mourir. Bah, ils vont être enterrés ensemble.
2: Mais quand il le dit qu'ils vont être enterrés ensemble, on ne sait pas, parce que si la femme du roi, elle meurt, bah, peut-être le roi, il va peut-être en demander une autre.
0: Est-ce que c'est une chance d'être mort en même temps, Jojo et Marie?
1: Oui, comme ça, ils peuvent vivre leur amour sans le cacher maintenant.
0: Peut-être. Bah, oui, je suis d'accord. Ils sont tous les deux amoureux, mais ils peuvent pas parce que l'autre, Jean-Jean, il n'a pas de terrain. Et Marie, elle a beaucoup de terrain. Et du coup, vu que ça ne sert plus à avoir des terrains, bah, du coup, ils peuvent vivre leur amour.
2: C'est une chance parce que par exemple, Jean-Jean, il meurt et Marie, elle reste en vie, bah, ils ne pourront pas se voir. C'est-à-dire que si Jean-Jean et Marie sont morts en même temps, ils pourront se voir dans les moments. Parce que si Jean-Jean il meurt et Marie elle meurt pas, bah ils pourront pas se voir et bah ils pourront plus vivre leur amour.
1: Moi je dis que c'est une chance parce que le père de Marie il voulait pas que Jean-Jean et Marie se marient. Parce que bah, pour eux, avant, les riches et les pauvres n'allaient pas ensemble.
0: J'ai une question. Vu qu'ils étaient amoureux tous les deux, ils ne pouvaient pas être amoureux. Mais quand ils savaient quand ils meurent, leur âme, ils pouvaient être amoureux. Mais du coup, ils attendaient de mourir.
1: Ben, la mort, c'est pas grave, mais l'amour, pour moi, c'est plus fort que tout. Du coup, tu vas sacrifier peut-être beaucoup de choses pour rester avec la personne que t'aimes.
0: Mais comment ils ont fait exprès de mourir en même temps?
2: Ils avaient peut-être le même âge et ils sont peut-être nés en même temps.
1: Ce serait une
3: coïncidence.
1: Ouais, une énorme coïncidence, là.
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2: C'était les CM1, CM2 de l'école Maurice Imbert. Merci d'avoir écouté.
4: Au revoir.

L'histoire que je vais vous raconter est tirée du magnifique livre « Le livre des fées, des elfes et des lutins » de Françoise Morvan, illustré de façon très très délicate et très riche par Arthur Rackham. Ce livre est paru aux éditions Ouest France. La princesse Linotte.

Il était une fois dans un ancien royaume du Nord, une princesse jeune et belle, mais incroyablement étourdie. C'est bien simple, elle oubliait tout, elle perdait tout, elle s'égarait n'importe où et elle répondait n'importe quoi. Par exemple, il est arrivé qu'on la trouve une louche en main au beau milieu d'un bal. Une louche. Pour servir quelle soupe à quel cavalier, je vous le demande. La princesse, poussée par on ne sait quel mauvais génie, avait trouvé une louche dont elle espérait se servir. Elle ne savait plus elle-même pour qui ni pourquoi. Mais elle aurait tout aussi bien pu paraître avec un balai brosse, un entonnoir, un chapeau de paille ou une lèche frite. Est-ce qu'on ne l'avait pas surprise un jour en grande conversation avec un lampadaire ? Quand on l'a ramenée à la réalité, la princesse Isabelle prenait l'air penaud ou se mettait à rire d'étonnement et finissait toujours par dire « Ah, c'est trop fort !» ou bien « Ah, c'est plus fort que Joe Bouchon !» ou encore « Ah, c'est plus fort que Joe Bouchon avec des queues de cerises !» ou bien « Ah, c'est plus fort que Joe Cerise avec des queues de bouchon !» Il lui arrivait d'avoir comme un petit vent dans la cervelle. Et le petit vent mêlait doucement les mots, en glissait un pour un autre, ou brassait une phrase qui, plop, tombait dans la conversation comme un tétard dans la soupe. Sur une parole de la princesse, des ambassadeurs étaient partis fâchés. Des princes des royaumes voisins avaient pris leur clic et leur claque pour ne plus jamais reparaître. Elle avait même chassé un prince beau comme le jour qui demandait sa main. Elle lui avait dit « Ce que j'aime en vous, c'est votre galette. » Qu'avait-elle voulu dire ? Elle n'en savait plus rien. Il était si beau, il lui plaisait tant. Que venait faire là cette galette ? Oh, maudite galette ! Elle avait voulu se rattraper et tout en bégayant, elle avait dit « Non, non !» Ce que j'aime en vous, c'est votre bouteille. Oh malheur, le prince en avait fait tout un esclandre. Il avait mauvais caractère, tant pis pour lui, tant mieux pour la princesse. Mais quelle honte pour le royaume. Le roi lui avait fait interdire d'ouvrir la bouche en public. Mais comme elle l'oubliait, une suivante était chargée de la faire taire ou de couvrir sa voix. Et malgré tout, eh ben oui, tout est possible. La princesse Linotte avait fini par trouver chaussure à son pied. Je veux dire un prince très bien, un peu joufflu, un peu ronde partout, mais un cœur d'or. Un bon gaillard de prince saxon, rouge et brillant comme une toupie, et toujours prêt à rire de tout. Loin de le consterner, les bourdes d'Isabelle le mettaient en joie. Il suffit souvent de prendre les choses du bon côté pour qu'elles changent. Et le bon rire du prince Alfred faisait teinter les lustres sur la tête des convives effarés. Ce qui rendait réjouissantes les trouvailles de la princesse Linotte. Au lieu de s'indigner de l'avoir s'éventée au plumeau, pourquoi ne pas se payer une bonne pinte de rire ? À son grand bonheur et dans la gaieté générale, la princesse Linotte avait mis au monde un beau poupon, dodu comme son papa, joli comme sa maman, avec une bouclette blonde en houppe sur son petit crâne rond. Ce gracieux bambin s'appelait Édouard, comme tous les aînés de la famille. Il avait d'ailleurs le nez de son grand-père Athelwulf, le menton de son arrière-grand-père Aethelbald et quelque chose de son oncle Athelbert. Et il riait déjà comme Alfred, son papa. Phénomène inouï chez un si jeune enfant. Oh, je dois vous le dire, l'étourderie de la princesse Linotte n'était pas seulement due à son tempérament, mais à une bande de lutins du type gobelin, mais pas vraiment gobelin non plus, des petits hommes rouges vaguement corrigants, maigrichons, les pattes griffues, mais à bonnet rouge et oreilles pointues, comme on en trouve dans les royaumes du Nord.

Bon, je ne vais pas épiloguer sur la différence entre les gobelins et les korrigans. Ces petits hommes rouges, nous les appellerons gobelins pour l'occasion. Et tant pis pour ceux qui ne sont pas contents. Ces gobelins menaient joyeuse vie, cachés sous une carpette. L'un d'eux attrapait au passage le talon de la princesse qui faisait la pirouette. Un autre montait sur la table, lui glissait une fourchette au lieu de sa cuillère. Et l'on s'effarait de voir la princesse manger sa soupe à la fourchette. Un autre lui soufflait le mot « galette » au moment où elle allait dire « grandeur » et le mot « bouteille » pour « bonté ».

Quand la princesse était surprise de parler à un lampadaire, c'est bien sûr qu'un de ses petits fléaux était caché derrière. Oui, la princesse était dans la lune. Mais c'est que, depuis son plus jeune âge, elle était distraite par toutes ses lutineries. Après la naissance du petit Édouard, les gobelins, qui trouvaient beaucoup de plaisir à s'occuper de lui, se sont un peu calmés. Quand il dort dans son berceau placé au pied du lit de la princesse, il s'amuse à le bercer, assis de chaque côté de la nacelle, et chante leurs chansons toujours pareilles. Quand ils s'éveillent, ils le font rire en sautillant autour de lui. Comme ils ont la tête ailleurs, la princesse Linotte est moins étourdie. Mais il faut bien le dire, il lui arrive encore plus souvent qu'à son tour de s'égarer de ça de là et de laisser son fils à la garde de sa grosse vieille nounou. Or, voilà qu'un jour, une gobeline de l'espèce voleuse, qui jetait un coup d'œil par la porte ouverte, avise Édouard tout blond, tout rose, qui dort comme un angelot sous sa houppette. Elle étudie les environs. Personne. Isbel bâtit folle Dieu et c'est où ? La nounou est allée aux cuisines se chercher une part de ploumdouf. Et le ploumdouf, qui est un poudingue des plus bourratifs, elle dort, le menton dans les plis de son cou. En voyant l'enfant abandonné, la gobeline ne fait ni une ni deux. Elle prend son petit, qu'elle porte toujours sur son dos, parce que les gobelins, eux, ne laissent jamais leurs enfants seuls. Elle le pose à côté du berceau, attrape Édouard, met son petit dans le berceau, le couvre bien, et file en emportant Édouard, qui dort toujours. Imaginez l'horreur de la nounou à son retour. Édouard a diminué de moitié. Au cri qu'elle pousse, la suivante arrive. Ciel ! Il a verdi ! Ciel ! Il a des griffes ! Au cri de la suivante, Isbel accourt. Sa houppette ! Sa petite houppette ! Au lieu de sa houppette, il a des crins tout noirs. Et ses oreilles ! Ses belles petites oreilles, toutes douces, toutes rondes comme des pétales de rose. Elles sont pointues comme des feuilles d'artichaut. Au cri d'Isbel, le père déboule. Ce n'est pas lui. On nous l'a volé. Il attrape l'enfanson, il le tire du berceau. Regardez-le un peu. Au lieu des fines dentelles, des brassières douces comme la neige et des langes de soie blanche, il porte un vieux caraco rouge plus troué qu'une passoire. Et tout nu par en dessous, le zizi qui pend. Comme Alfred le soulève, il lui griffe le nez. Poum ! Il tombe en arrière, il fait la galipette et saute dans son lit le nez dans l'oreiller. On ne voit plus horreur qu'un petit derrière poilu sous un vieux caraco. « Oh !» fait le grand-père. « Oh !» fait la grand-mère. « Oh !» font les tantes et tontons et les cousins et les cousines et les voisines et les voisins. « C'est une gobeline qui nous l'aura volé et mis le sien à sa place. Sûr, c'est un changelin. » Là-dessus, le gobelinet s'éveille. Hop ! Il se retourne. Il s'assied dans son lit, il ouvre une large bouche à petites dents pointues et commence à pousser des cris de scie qui grincent. Arrêtez ça, pitié, arrêtez ça! Mais comment faire? C'est qu'il doit avoir faim. Oh, dame, celui-là, dit la nounou, je ne le nourrirai pas. Et que lui donnera-t-on? Essayons la bouillie. Mais c'est qu'il mange, cet enfant-là. Il mange 3 grands bols de bouillie et il en réclame encore. Tentons le ploumdouf. Il engouffre 3 ploumdouf et plof, il tombe endormi. Le cas s'est déjà vu, dit grand-père Attelwulf en prenant à part l'oncle Attelbert, d'un enfant volé de la sorte qu'il n'en avait su faire restituer par les gobelins. Artebald, mon père, avait dans ces cas-là recours à une bonne vieille sorcière de derrière les fagots. Il faudrait en trouver une qui pourrait nous aider et nous tirer d'affaire. Ce n'est pas faute d'avoir cherché. Non, le bon Alfred, à force de courir les bois pour y trouver une délutineuse, il a tellement maigri qu'il ressemble à une bobine plutôt qu'à une toupie. Et pendant ce temps-là, l'autre goulu, il avale,
et sans grossir d'un gramme. Oh, revoir la houppette de mon doudounet, pense Isbel en passant la brosse soyeuse dans les crins durs du gobelin. Elle le soigne de son mieux, sous l'œil des gobelins du lieu qui s'amusent à lui faire les marionnettes. Et il faut dire, il est moins vilain quand il rit. Mais hélas, Édouard, que devient le petit Édouard ?

Enfin, au fond d'une lande, une vieille lande battue par les vents, on a trouvé une sorcière à chat noir et bonnet pointu. Hargneuse et revêche, avare en plus, mais qui s'y connaît dans l'art de la délutinerie. Elle a bien voulu venir à prix d'or, et hop, d'un coup de balai, elle s'expédie dans les bégonias, crache par terre, prend son balai sous son bras, et son chat sous l'épaule traverse le château pour aller voir le changelin. Ah, c'est infesté de gobelins par ici. Tiens, j'envoie une équipe. Tiens, en voilà une autre. Attends un peu que mon chat l'échappe. Et zou, elle lâche son chat qui détale en zigzag à travers le château. Mais je ne vois rien, dit la pauvre Isabelle assise toute seule près du berceau. Tu ne les vois pas tant qu'ils veulent pas, mais moi, j'ai l'œil pour et je les vois très bien. Mon chat aussi. Tiens, écoute-le. Je crache aux quatre coins, ils ne reviendront plus. Et pour celui-ci, c'est bien simple aussi. J'ai pris ce qu'il me faut. La vieille trace autour d'elle un cercle du bout de sa griffe. Elle sort un faisceau d'ortie, attrape le gobelinet, lui ôte son lange et se met à le fouetter. Arrêtez, arrêtez, vous lui faites mal. Et c'est ce qu'il faut. Vas-y, braille mon gars, je sens ta mère qui approche. Elles sont jamais loin. Gigote, gigote, je te lâcherai pas. Elle court, j'entends, tiens, la voilà dans le coin de la porte. Oh mon Dieu, je la vois. Eh oui, c'est elle, c'est la voleuse. Tu veux reprendre ton bien? Ramène-nous l'autre. Tant qu'il sera pas ici, ton tien sera fouetté. La gobeline se rue vers son petit qui hurle à vriller les oreilles, mais il se heurte comme un mur de verre. Elle trépigne, elle cogne du poing, elle se jette en avant, elle tombe assise, se relève et file en poussant des petits cris de souris. C'est ça, plains-toi, voleuse. Et toi, le braillard, pigne donc, va, pigne plus fort. Rappelle ta mère, elle va revenir, tu vas voir. Ton petit sera tout sale, nourri de charbon de terre, mais en bon état. J'ai toujours vu qu'elle les rendait bien soignés comme il faut, mais c'est vrai. Ceux-ci sont d'une drôle d'espèce. Et avec eux, allez savoir.

0: C'est affreux, dit Isabelle, et elle se prend la tête entre les mains pour pleurer.
1: Tu te caches les yeux? Tu veux pas la voir? Je l'entends qui arrive. Tiens, le voilà ton petit. Tu vois, il dort tranquille. Prends-le. Je cesserai de fouetter le sien quand tu tiendras bien.
0: Isabelle se penche, elle attrape son Édouard qui rit aux anges, bien crasseux mais dodu. Alors la sorcière pose le gobelin par terre, ouvre le cercle et fait signe à sa mère de le prendre, ce qu'elle fait en poussant des cris de colère. Mais comme le chat s'approche, elle file de toute vitesse de ses petits mollets noirs. Fait la sorcière en attrapant son chat et son balai.
1: Je vais faire un tour de ce château, mais avant ça, attends que je te délutine, car toi, ma fille, t'es gobelinée de longue date. Chanceuse es-tu que je sois venue ici.
0: Mais tout ce que dit Isabelle, c'est « Mon doudou, mon doudoudou, mon tout doudou, mon doudounet. »
1: Et ainsi de suite, dit la sorcière.
0: Et merci, merci.
1: Ah, j'aime mieux ça.
0: Et voilà comment la princesse Isabelle a cessé d'être la princesse Linotte. On a fait une grande fête pour célébrer le retour d'Edouard. La nounou a mangé du ploumdouf en quantité pour avoir du bon lait. Alfred en a mangé autant comme autant pour reprendre sa forme de toupie et faire régner la bonne humeur. Grand-père Atwulf et tonton Athelbert en ont mangé aussi pour se remettre de leurs émotions. Et les grands-mères et les tantines et les cousines et les cousins et les voisines et les voisins. Tout le monde a mangé du ploumdouf. Le calme est ainsi revenu dans cet heureux château, où plus jamais on a vu la princesse parler aux lampadaires, danser avec des louches ou sidérer les princes charmants. Mais cette histoire n'est pourtant pas finie. Car un jour que la princesse s'était couchée, car elle avait pris froid dans la forêt, elle a entendu devant sa porte un trottinement menu, un tapotis de pieds, une petite voix perçante. Elle s'est dressée dans son lit, elle a regardé, et oui, c'était elle, c'était la voleuse d'Edouard. La gobeline a sauté sur une chaise au pied du lit, elle a levé un doigt griffu, et comme un moine en capuchon rouge, elle a commencé à faire un sermon. Je ne sais pas si vous le savez, mais les lutins parlent en vers, c'est bien connu. Et d'une voix haut perchée, nasillarde et chantonnante. La gobeline a donc scandé son sermon.
1: Le tien, tu l'avais oublié, je l'ai nourri, je l'ai soigné. On est mauvais chez les humains, on est meilleur chez les lutins. Le mien, je te l'avais confié, et toi, tu me l'as fait fouetter. On est mauvais chez les humains, on est meilleur chez les lutins.
0: Soudain, elle a sauté à bas de la chaise et elle a filé. Isabelle a couru nu-pied voir si son Édouard était toujours dans son petit lit. Eh oui, il était là, plus blond, plus rond, plus rose que jamais sous sa houppette chirubique. Et si elle avait rêvé? Ah, oh, c'est plus fort que Joe Bouchon. Oui, c'est plus fort que Joe Bouchon avec des queues de cerise. J'ai bien dit... Eh oui, la princesse Linotte a bien dit ce qu'elle voulait dire. Elle n'oublie plus rien, ne perd plus rien, pense à tout, et soigne son petit doudou comme une gobeline son gobelinet.

0: Voici un conte palestinien raconté par Anne-Marie de l'association France-Palestine Solidarité.
1: Celle-ci, c'est l'histoire d'une petite lampe. Mais bien plus qu'une petite lampe, vous allez voir. Ça se passe dans une ville et un jour, dans cette ville, il y a une mauvaise nouvelle qui vient d'arriver. Le roi vient de mourir. Et ce roi était très aimé. Il avait, durant toute sa vie, il avait gouverné avec justice. Et ça, des rois qui gouvernent avec justice, c'est rare. Il était d'autant plus aimé par tous ses sujets. Et puis, il laisse juste une petite fille. Oh, on va dire qu'elle est grande comme nous, à peu près, pour devenir la reine. Mais est-ce que tu te sentirais capable de gouverner la ville, Nour, si tu devenais reine? Et puis en plus, Nour n'avait pas... Elle avait envie de jouer comme toutes les petites filles. Elle n'avait pas envie de devenir trop sérieuse. Et le père, le bon roi, a laissé un commandement. Il a laissé des ordres pour sa fille. Pour devenir reine, ma fille, tu devras amener le soleil au palais. Amener le soleil au palais? Et si tu ne réussis pas, tu passeras ta vie enfermée dans un coffre en bois. Telle sera ta punition. C'est ma décision. Après avoir lu le testament, la petite princesse convoque le sage du palais. Elle l'informe que son père lui a confié une mission très difficile. Et puis en plus, elle n'a pas envie de devenir reine. Mais le vieux sage lui dit, « Les lois du royaume qui sont consignées depuis les temps anciens, elles interdisent au prince ou à la princesse de refuser le pouvoir. » Tu n'as pas le choix, tu dois devenir reine. Notre royaume a vécu dans un bonheur permanent, car chacun connaît ses devoirs, ses droits, et il les remplit sans fuir. Chacun sait ce qu'il a à faire. Et ton père est sage de t'avoir ordonné de faire entrer le soleil dans le palais. Le lendemain matin, la princesse décide d'escalader la haute montagne là-bas, près de laquelle le soleil passe. Elle se dit qu'elle va réussir à rapporter le soleil avec elle. Elle demande au sage ce qu'il pense du projet. Le sage lui répond, « Petite princesse, tu dois amener le soleil sans l'aide de personne. Tu es assez grande, tu dois te débrouiller toute seule. » C'est ainsi que la princesse escalade la haute montagne. Mais, bien sûr, quand elle arrive en haut de la montagne, qu'est-ce qu'elle voit? Le soleil qui est très loin, tout en haut du ciel. Bien sûr, elle ne peut pas attraper le soleil. Alors, désolée, elle redescend de la montagne. Elle revient au palais. Elle s'enferme à chambre, à clé dans sa chambre, et elle se met à pleurer. 2 jours plus tard, la princesse est toujours en train de pleurer. Mais elle voit qu'on glisse une feuille sous la porte de sa chambre. Elle court la prendre et elle lit sur la feuille. Ce n'est pas dans sa chambre close, ce n'est pas dans sa chambre fermée que tu pourras trouver le soleil. La princesse est perplexe. Elle ignore qui peut bien être l'auteur du billet, celui qui a écrit ce billet. Mais elle décide de continuer à chercher le soleil, même si pour cela, elle doit escalader chaque jour la montagne. Mais en même temps, elle est sage quand même. sur tout le palais. Elle met des affiches qui disent que toute personne qui peut l'aider à faire entrer le soleil au palais recevrait une récompense, tenez-vous bien, en pierre précieuse. Ça, c'est intéressant. En peu de jours, tout le monde sut que la princesse voulait amener le soleil au palais. Mais bien sûr, personne ne put l'aider. Certains décidèrent que la princesse était folle, car elle désirait l'impossible. Mais d'autres en conclurent qu'elle était sage, car elle voulait accomplir l'impossible. Mais personne ne fut en mesure de l'aider. Le lendemain matin, le vieux sage se présente devant la princesse et l'informe que le délai qui lui était consenti allait bientôt prendre fin. Il lui expliqua que son père, le roi, lui avait demandé d'allumer un grand cierge. Et quand le cierge... Vous savez ce que c'est un cierge ? Une très grande bougie. Je ne sais pas s'il y a des bougies à la mosquée, mais dans les églises, il y a des grandes bougies. Il peut y en avoir des grandes comme ça. Alors, il faut beaucoup de temps pour que la bougie, elle fonde. Mais les jours passent et la bougie commence à fondre. Ouï, ouï, ouï. Et bientôt, la bougie sera complètement fondue. Et qu'est-ce qui va se passer ? Qu'est-ce qui va se passer ? S'il n'y a plus de lumière à la bougie, elle sera enfermée dans le coffre. Aïe, aïe, aïe, vous y pensez à ça. Quand le sage eut quitté la chambre, la princesse fut de nouveau très triste. Elle sut qu'elle ne pourrait pas devenir reine. Elle se mit à s'imaginer parée des atours royaux, le diadème, les colliers. Et si elle ne réussit pas, elle ne pourra jamais mettre tout ça. Mais pendant qu'elle est plongée dans son chagrin, un vieil homme, au pied des murailles, essaye de rentrer dans le palais. Mais c'est un vieil homme pas très bien habillé. Et les gardes? Vous savez qu'il y a des gardes autour du palais. Qu'est-ce qu'ils font? Eh bien, ils chassent le vieux monsieur. Ils veulent l'empêcher de rentrer. Mais quand même, le vieux monsieur est têtu. Et la princesse voit ça depuis sa fenêtre. Et elle entend le vieillard crier aux gardes « Je veux entrer pour aider la princesse !» Mais les gardes lui répondent « Comment est-ce que tu peux aider la princesse ?» Espèce de vieillard décrépit, trop vieux, t'as plus de dents, t'es mal habillé. Les gardes, ils sont quand même pas très sympas. Alors le vieux monsieur s'en va. Comment tu peux l'aider, toi ? Bon, il dit. Demandez-lui alors à la princesse comment elle va faire rentrer le soleil dans le palais. Et il s'en va. La princesse ouvre sa fenêtre, elle essaye de l'appeler, mais déjà, le vieux monsieur est parti. Alors elle va voir les gardes et leur dit « Mais pourquoi vous avez fait partir ce vieux monsieur? Allez me le chercher !» Mais ils vont le chercher, mais bien sûr, il est déjà parti, ils ne le retrouvent pas. Alors les gardes viennent et puis ils disent à la princesse « Non, on n'a pas pu le trouver. » Alors la princesse demande au commandant de la garde de venir. C'est un homme qui est fort, qui est sage et qui est dans le palais depuis 10 ans. Il connaît bien les gens. Je ne sais pas, il s'appelle peut-être Hassan.

ce vieil homme revient demain, tu le laisses entrer, dit la princesse. Mais, hélas, le vieil homme ne revient pas. La princesse se retrouve de nouveau dans le désespoir. Elle pleure dans la chambre. Et puis, oh, elle aperçoit encore une autre feuille qui est glissée sous la porte. Elle court la prendre. Elle lit « Le temps presse, le grand cierge est sur le point de se consumer. » Se consumer, c'est être presque toute la cire est fondue. Les pleurs, ni la trintesse, ni la tristesse ne résolvent les problèmes. La princesse sent qu'elle doit absolument faire quelque chose, sinon elle va passer sa vie enfermée dans un coffre. Alors, elle convoque de nouveau le commandant de la garde et elle lui dit « Je veux que vous m'ameniez au palais tout homme, où qu'il soit dans le royaume, qui porte une petite lampe. » Surpris, le commandant lui dit « Ben, tout cela pour ce vieux fou ? Je dois consulter ce vieillard. Peut-être a-t-il la solution à mes problèmes ?» Alors, tôt le matin, le commandant envoie les gardes aux quatre coins du royaume avec l'ordre d'amener tous les hommes qui auront une lampe. Le soir venu, la princesse se met à guetter devant sa fenêtre et elle attend les hommes qui vont porter des petites lampes. Mais alors, voilà un étrange spectacle qui s'offre à ses yeux. Dans le lointain, là-bas, l'horizon est encore tout sombre. Des milliers d'hommes arrivent avec des petites lampes des quatre coins de l'horizon et ils s'avancent vers le palais. Et ils arrivent au palais. Le palais qui est bien sûr fermé. Ils s'attroupent devant le palais. Et à chaque instant, le flot des porteurs de lampes grossit. Ils ne peuvent pas rentrer parce que la porte est trop étroite. Alors, qu'est-ce que fait la princesse ? La princesse demande, je vous le donne en mille, elle demande à tous ses serviteurs de casser les murs du palais. Tous les murs rasés, tous les murs cassés. Vous avez vu déjà un palais avec plus de murs? Eh bien, les murs cassés vont permettre à tous les hommes, avec leurs lampes, de tenir la lampe. Ensuite, quand elle arrive dans la cour, la lumière étincelle comme un soleil, tant il y avait d'hommes avec des lampes. Et le commandant de la garde, Monsieur Hassan, dit « Princesse, je ne peux pas reconnaître le vieillard, car ils se ressemblent tous. Comment vous voulez que je fasse ?» Mais la princesse est déjà très contente, parce qu'il y a toutes les lampes qui ressemblent déjà au soleil. Elle a même du mal à ouvrir les yeux, car la lumière est tellement forte qu'elle l'éblouit. Elle dit au commandant de la garde « Je ne pouvais pas imaginer qu'il y avait un tel nombre de lampes dans mon royaume. » Oh, Hassan lui explique « Vous savez, les gens ont peur des voleurs. » « Mais non, réplique le sage, quand la nuit tombe, chaque homme porte une petite lampe pour reconnaître son chemin. » Il se tourne vers la princesse et il ajoute « Est-ce que tu peux porter toutes ces lampes en même temps ?»« Bien sûr que non, » répond la princesse. « Alors il en va de même pour le soleil, » poursuit le sage. « Il est trop grand pour qu'un seul homme ou une seule femme puisse l'attraper. » Maintenant, j'ai tout compris, dit la princesse. Les petites lampes réunies sont le soleil auquel pensait mon père. Oui, dit le sage, mais regarde là-bas. Le soleil commençait à se lever.

et ses rayons pénétraient dans le palais. Comme les murs étaient cassés, le soleil n'était plus empêché de rentrer et tout le palais est illuminé par le soleil. Et voilà comment la petite princesse, peut-être qu'elle s'appelait Nour, la petite princesse Nour, entourée de son commandant qui s'appelle Hassan, va pouvoir devenir la nouvelle reine. Voilà, voilà.

l'histoire d'un roi haut comme trois pommes, de Corinne Boutry, aux éditions Ozou. Il était une fois un roi qui possédait un très grand royaume, mais qui lui-même était tout petit. Mais alors, si petit rikiki, que cela lui causait bien des soucis. Une couturière particulière devait lui reprendre tous ses habits. Les manches étaient tellement longues sur ses bras qu'il ressemblait à un épouvantail. Il fallait lui raccourcir les jambes de ses pantalons, ainsi que la traîne de ses manteaux, qui était tellement longue que tous les chats du château se vautraient dessus. Lorsqu'il est devenu roi, sa première décision a été de faire réaménager le château. De la cave au grenier, en passant par les escaliers, tout avait dû être changé. Les rois font comme il leur plaît, chacun sait. Pourtant, cela n'a pas suffi à lui rendre sa sérénité. Il décide alors d'interdire l'accès du palais aux personnes qui mesurent plus d'1,22 m. Le roi est très satisfait de cette nouvelle décision. Mais malgré tout, il reste le plus petit parmi les petits. Comme il n'est pas du genre à faire les choses à moitié, il remplace les chevaux des écuries royales par des poneys. Il fait raser les forêts alentour et il interdit à quiconque de prononcer les mots « petit », « minuscule » et autres expressions du même genre. Mais il entend bien qu'on continue de glousser dans son dos. Et il sait pertinemment qu'on le surnomme le petit père Childebert. Ne sachant plus quoi faire, le roi un jour, excédé, déniche un mégaphone et hurle aussi haut et fort qu'il le peut. « Je veux devenir grand !» Cette déclaration a résonné dans toutes les salles du château. Ça a été un véritable branle-bas de combat. « Je veux devenir grand !» Le roi essaye alors tous les remèdes possibles et imaginables. Il mange des marmites entières de soupe. Il essaye des étirements à l'aide de machines infernales qui lui tiennent les bras en tirant sur les pieds, qui lui tiennent les pieds en tirant sur les bras. Il convoque les médecins les plus célèbres du monde, mais rien n'y fait. Il ne grandit pas d'un poil. Childebert finit par se résigner. Mais tout petit qu'il est, le pauvre roi, maintenant, a une très grande tristesse au fond de lui. Un chagrin si profond qu'il pourrait y noyer le château et tout le royaume avec. Dans un sursaut de volonté, il décide un beau matin de se marier pour avoir enfin quelque chose à fêter et quelqu'un avec qui partager ses journées. Il prend son courage à deux mains, selle son petit poney et quitte le château pour parcourir les royaumes alentour à la recherche de la perle rare. Il rencontre des princesses de tous les styles. Des coquettes, des bavardes, des rigolotes, des très belles, des très laides aussi, des avec des lunettes, des sans lunettes, des avec des taches de rousseur, des avec les cheveux blonds, les cheveux bruns, les cheveux ténébreux. Aucune ne fait battre son cœur. Et la plupart n'ont aucune envie de se marier avec un roi aussi rikiki. Ça ne fait qu'ajouter du chagrin au tout petit roi, qui se sent décidément laid, ridicule et complètement inutile.
Un jour qu'il chevauche sans but à travers un petit bois, il sent le sol trembler sous les pattes de son poney. La secousse s'intensifie. Elle est suivie d'un affreux grondement et d'une tornade qui projette le petit roi à l'autre bout de la forêt. Quand il reprend ses esprits, Childebert est suspendu en l'air, la tête en bas. Le petit roi, qui ne manque pas de courage, se met tant bien que mal en position de combat. Alors, un éclat de rire, semblable au son de 1000 clochettes, retentit dans ses oreilles.

0: Puis une voix très douce s'adresse à lui.
1: Je suis désolée, j'ai éternué.
0: Le monde cesse de tourner autour de Childebert. Un peu déboussolé, il se retrouve enfin dans une position convenant à sa royale personne. Il lève les yeux haut vers le ciel et il se trouve face au plus joli minois de princesse qui soit. Il sent son cœur grossir, grossir et devenir énorme. « Je suis grand à l'intérieur » pense-t-il. Fou d'amour, Childebert relève fièrement le menton et sans hésiter demande la main de sa princesse. Celle-ci trouve ce petit roi charmant. Elle essaye de le poser sur son épaule et juge qu'il va bien là. Le tout petit roi s'y sent pour sa part parfaitement à l'aise. Depuis ce jour, le tout petit roi peut voir le monde du haut de l'épaule de sa grande reine. Bien sûr, il faut réaménager à nouveau tout le château. Mais peu importe, désormais, il se sent juste à sa place et parfaitement à la bonne taille. Childebert est aujourd'hui follement heureux. Son bonheur est d'ailleurs un peu contagieux. Que l'on soit grand ou petit, on rit maintenant aux éclats dans tout le royaume. C'est ainsi que se finit l'histoire du tout petit roi et de sa très grande princesse.

0: Salut, c'est moi, Sama. Aujourd'hui, je suis venue avec deux amis.
1: Salut, c'est Laïna.
2: Salut, moi, c'est Jérémia.
0: Et aujourd'hui, on va vous lire l'histoire qui s'appelle « Zygomar n'aime pas du tout les légumes et il a bien raison » de Philippe Corentin. C'est un oiseau et un autre oiseau et un arbre.
2: Bon, d'accord. Posons-nous.
0: Cet oiseau-là, c'est Zygomar, le merle. Ouf, j'en peux plus, on est allé trop loin, dit à bout de souffle l'autre oiseau. L'autre oiseau, c'est Pipioli, la souris. Bien sûr qu'une souris, ça ne vole pas, jusqu'à lundi dernier. C'est ce jour-là que tout a commencé lorsque Pipioli faillit se cogner à un oiseau qui faisait du rase-motte, un oiseau dans lequel il lui sembla bien avoir reconnu un lapin. Si un lapin vole, pourquoi une souris ne volerait-elle pas, se dit-il alors. Alors quoi ? Alors il est allé voir un oiseau pour apprendre à voler.
2: Présent,
0: lui a immédiatement répondu son ami Zygomar, qui dès mardi matin lui donna sa première leçon.
2: 1, 2, 3, 4, tes pattes, allonge tes pattes.
0: Avec un tel professeur, les choses ne traînèrent pas.
2: Allez, saute, n'aie pas peur.
0: Boum, aïe, fit Pipioli.
2: Aïe, aïe, aïe,
0: fit son professeur. Les leçons ont duré toute la semaine.
2: Bas des ailes, ça y est, il va encore faire boum. Et qui c'est qui a fait boum, hein? C'est celui qui ne veut pas écouter le professeur, Zygomar. Allez, relève-toi, ne fais pas l'idiot.
0: Et puis le grand jour est arrivé, c'était hier samedi.
2: Ça y est, vas-y, continue.
0: Bref, Pipioli n'est peut-être pas un oiseau, mais aujourd'hui, dimanche, il s'est volé. Je viens de voir des légumes, dit-il soudain. On aurait dit des carottes.
2: Des légumes? Tu es sûr?
0: S'inquiète Zygomar.
2: Je n'aime pas ça. Partons, vite!
0: Décide Zygomar. Ils s'enfuient, mais pas loin. Leurs pattes sont collées à la branche enduite de glu. Un gluau, un piège à oiseaux, les voilà prisonniers. Et ne voilà-t-il pas qu'on les emmène devant le roi des végétaux, un gros navet prétentieux? Il n'a pas l'air content, le gros navet. Qu'est-ce qu'il a? Tout le monde est là et tout ce petit monde est en colère. Ce qu'il en est assez d'être cueilli, récolté, moissonné, arraché, coupé, mis en pot, en boîte, épluché, réduit en compote, en purée, macéré, infusé, bu ou croqué. Dorénavant, tout mangeur de plantes, buveur de chocolat, y compris, sera déclaré coupable et sévèrement puni. Ah, mais...
1: Vous mangez des lentes, m'a-t-on dit,
0: dit le roi.
2: Moi, jamais,
0: dit Zygomar. Oh, moi non plus, dit Pipioli. Oh, oh, les gros menteurs.
1: Qu'est-ce que vous mangez alors,
0: dit le roi étonné.
2: Que des vers de terre,
0: ment effrontément Zygomar, qui, comme tous les merles, adore les cerises. Moi, que du gruyère, m'a affronté mon Pipioli, qui, comme toutes les souris, rafale des noix.
2: Et duche ou fleur?
0: Demande un chou-fleur.
2: Pouah, ça pue trop,
0: fait Zygomar.
1: Et jamais du soupe de poireau?
0: S'étonne un poireau.
2: Jamais, monsieur le poireau. C'est trop pouah.
0: Ça, c'est bien vrai. C'est très pouah, perroquette Pipioli.
2: Ils sont rigolos. Qu'est-ce qu'on leur... fait,
0: demande une fraise.
1: Faisons-les leur haie,
0: propose un oignon.
2: Faisons-les en vinaigrette,
0: dit une tomate.
1: Et si on les empoisonnait,
0: dit un champignon.
2: C'est pas marrant, piquons-les plutôt,
0: dit une châtaigne. Maman, appelle Pipioli.
2: Épluchons-les.
0: Maman, crie Pipioli.
1: Non, pressons-les,
0: dit un citron. Maman, hurle Pipioli.
1: Je suis là, qu'est-ce qu'il y a?
0: Dit maman.
1: Allez-vous-en, allez, oust, disparaissez, du vent, je ne veux plus vous voir,
0: dit la maman au citron.
1: Et vous venez prendre votre goûter,
0: dit-elle aux oiseaux.
1: Qu'est-ce qu'il s'est passé?
2: Il a cru qu'il pouvait voler,
0: dit Zygomar.
2: Ça y est, il se réveille. Allez, relève-toi, ne fais pas l'idiot. Viens, on va apprendre le goûter.
1: Vous allez vous régaler. Je vous ai fait un gâteau aux noix et une tarte aux cerises. »
0: dit Mère Souris. « Je n'aime pas ça, c'est pas bon. »
1: « Qu'est-ce qu'il dit ?»«
2: Je ne sais pas. »
0: dit Zigomar.
2: « Il n'a pas l'air d'en vouloir. »«
1: Qu'est-ce qu'il a ?»
0: s'étonne Mère Souris.
1: « D'habitude, il adore ça. Il est tombé sur la tête ou quoi ?»
0: Fin.
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5: Alors là, est-ce que vous savez ce que c'est qu'un pet ? Quand on pète. Oui, vous savez tout ce que c'est quand on pète. Bon, alors c'est l'histoire du pet des riches et du paix des pauvres. Vous allez voir, c'est pas tout à fait la même chose. Il était une fois, ou bien il n'a jamais été. Que la vie nous préserve de ce qui peut arriver dans les contes. C'est l'histoire de deux sœurs. Elles avaient épousé deux frères. Le premier était très riche, et même très très riche. Et le deuxième était pauvre, et même très très pauvre. Et la femme du pauvre attend un bébé. Et elle va rendre visite à sa sœur. Sa sœur, donc très très riche, qui est en train de préparer à manger du chou farci avec de la viande et du riz. Ça sent bon. Et la sœur pauvre aimerait bien que sa sœur lui donne quelque chose à manger. Le plat est cuit, ça sent bon, mais la sœur ne donne rien. Elle ne s'occupe pas de celle qui attend au pied de l'escalier. Alors, la femme pauvre, elle repart chez elle, vite, et puis elle dit à son mari, « Oh, tu sais, chez ma sœur, il y avait du chou farci, ça sentait trop bon. Elle ne m'en a pas donné, mais nous, on va en faire. » Et tu vas m'acheter tout ce qu'il faut pour faire le chou farci. Alors, le mari économise autant qu'il peut pour avoir enfin le chou. Et au bout d'une semaine ou deux, ils ont tout ce qu'il faut pour faire le plat. Et le mari lui dit, bah, tu sais quoi, ma femme, on va inviter le vizir. Le vizir, c'est le chef, on va dire le chef du village. Oh ben oui, tu as raison. Alors, elle fait tout ce qu'il faut, ça sent bon de nouveau. Et puis, ils vont emprunter des coussins, des tapis chez les voisins parce qu'eux, ils n'en ont pas. Et enfin, voilà le vizir qui arrive, installé sur les tapis, sur les coussins. Et puis, la femme commence à les servir. Mais tout d'un coup, que la terre m'engloutisse! Quelle honte de péter devant le vizir! Et les paroles, là, il n'y aurait jamais fallu les dire. Parce que voilà que la terre s'ouvre, et voilà la femme qui se retrouve ailleurs, au centre de la terre, quelque part ailleurs. Dans une ville, mais une belle ville, je vous assure. Et puis, la voilà qui se met à la recherche de son paix. Elle demande à tout le monde, « Vous avez vu mon paix ?»« Non. Vous avez vu mon paix ?» Alors les habitants de la ville se disent, « Mais qu'est-ce que c'est que cette femme, elle ? Ça va pas ?» Et puis enfin, il y a tout un attroupement qui se fait autour d'elle. Et puis, elle leur raconte ce qui lui est arrivé. Même la police se met de la partie. Et ils sillonnent toute la ville pour retrouver le paix. Et puis, qu'est-ce qu'ils voient ? C'est moi que vous cherchez ? Eh ben oui, c'est moi. Voilà, j'étais trop à l'étroit dans le ventre de madame. Alors, je suis allée me promener. Je suis allée chez le coiffeur, je me suis acheté des beaux vêtements, je suis même allée au hammam, et puis maintenant, c'est la belle vie. Alors, les habitants lui disent, « Comment ? Tu te rends compte? La honte que tu as mis à cette femme, tu lui dois une compensation. Oh, ben oui, vous avez raison. Qu'à cela ne tienne, eh bien, à chaque fois qu'elle ouvrira la bouche, il lui sortira de la bouche des bijoux, des pierres précieuses. Oh, merveille! Et il lui dit, pour ressortir, pour rentrer chez toi, il ne te reste qu'à dire que la terre s'ouvre, que je rentre chez moi. Ni une ni deux, elle arrive, elle se retrouve au pied de son mari, qui lui dit, mais ma femme, tu étais passée où? Je commençais vraiment à me faire du souci, le vizir est reparti chez lui. Eh bien, elle lui explique, elle commence à lui dire ce qui lui est arrivé. Et, oh, un tas de pierres précieuses et d'or qui tombent à ses pieds. C'est complètement magique. Et puis, elle continue, elle explique. Et en moins de temps qu'il ne faut pour le dire, évidemment, il se retrouve avec une grande richesse. Et même, je vais vous dire, son mari lui a acheté un chapelet. Vous savez, les chapelets de... Vous en avez peut-être chez vous. Les chapelets pour, dans l'islam, où on dit tous les noms de Dieu. Voilà.
6: Et,
5: oui, on égrène les grains de chapelet en disant que Dieu soit béni, Dieu soit loué. Et alors, évidemment, à chaque parole, la richesse grandit. Et en moins de temps qu'il ne faut pour le dire, il s'achète une maison digne d'un roi, un vrai palais. La masure, la vieille maison, on n'en parle plus, et les voilà qui s'installent dans une superbe maison, et même avec des serviteurs. Et ils ont de la vaisselle, vous pouvez imaginer tout ce qu'il y a de plus beau. Mais pendant ce temps-là, la sœur riche, elle se dit, oh, je vais aller rendre visite à ma petite, je ne sais pas si elle est plus petite ou plus grande, mais à ma sœur. Et puis, elle racle la casserole, la marmite, avec les raclures de choux, qui sont plus en très bon état, elle met ça dans une assiette. Et elle vient à la masure, elle frappe pour voir sa sœur. Personne ne répond, évidemment, puisque ils ont déménagé. Alors les voisins disent, en riant un petit peu quand même, « Mais ta sœur, attends, elle habite là-bas, dans le palais. Oh. » Alors la femme, je dis, dans le palais, elle doit être la servante du propriétaire du palais, du prince ou du roi. Alors il y va, et puis avec son assiette de choux qui est plus très géniale, n'est-ce pas? Et elle frappe en demandant si elle peut voir sa sœur. Alors les serviteurs disent, ben, nous allons voir si madame peut vous recevoir. Voilà, elle n'est pas rancunière. Elle l'embrasse, sa sœur, et puis l'autre dit, mais qu'est-ce que tu fais là? Comment se fait-il que tu sois dans cette maison? Et je vous ai dit qu'elle n'était pas rancunière. Alors elle lui explique tout bonnement ce qui s'est passé. Et puis elle lui dit, mais attends que mes serviteurs aillent te chercher des plats, les meilleurs plats que tu peux emmener chez toi. Mais la femme riche, elle n'a de cesse que de rentrer très vite chez elle. Elle, comme une fusée, elle retourne à la maison sans rien prendre de ce que sa sœur lui donne. Elle arrive chez son mari, elle lui raconte, tu sais, on va inviter le vizir, je vais faire du chou farci avec de la viande et du riz, et comme ça, voilà, on aura tout comme ma sœur qui est maintenant très très riche. Alors le mari dit, bah oui, pourquoi pas. Tout se fait comme elle l'a dit, le vizir est là, elle sert le vizir, et puis elle pousse, elle se... Voilà! Mais ça veut pas venir! Non! Et puis tout d'un coup, un petit. Tout petit, tout petit. tout petit de rien du tout. Que la terre m'engloutisse. Bah oui, la terre l'engloutit. Mais alors, elle se retrouve dans une ville où il pleut, c'est sale, c'est pas drôle du tout, il fait sombre. Oh, ouïouïouï. Et la voilà, comme sa sœur, qui demande, vous avez vu mon paix? Vous avez vu mon paix? Vous avez vu mon paix? Alors, il se demande aussi si celle-ci est folle, il se rappelle plus de la première qui était venue. Et puis, tout l'attroupement se met en route derrière elle, et tout d'un coup, tout recroquevillé dans un coin, tout miteux, tout... il a froid, un vieux bonhomme tout rabougri. C'est toi le paix? Oui, oui, oui, et je suis très en colère après cette femme. Regardez dans quel état il m'a mise. J'étais bien au chaud dans son ventre, je me prélassais, je dormais, elle a tout fait pour me sortir, et regardez dans quel état je suis. Bah, tu lui dois quand même une compensation. Ah oui, oui, oui, elle va l'avoir sa compensation. À chaque fois qu'elle dira une parole, il y a un serpent et un scorpion qui sortira de sa bouche. Et qu'elle dise que la terre s'ouvre devant moi. Évidemment, la terre s'ouvre devant elle, elle se retrouve au pied de son mari, elle commence à lui... Le mari dit alors comment ça s'est passé. À peine elle ouvre la bouche, que serpent et scorpion la mordent et la piquent, et la voilà qui s'écroule au pied de son mari. Le mari avait une femme pas très gentille. Eh bien, il en a retrouvé une beaucoup plus gentille après ça.
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0: ils sont magnifiques, vos rideaux.
1: Ah, merci.
0: Ça fait longtemps que vous les avez?
1: Ben, ça fait 2 ans, en fait. C'est la Swatchine, on a fait installer ça ben, en même temps que la véranda. Avec les, vous voyez, c'est sorti au canapé et on est ravis. C'est Jacqueline qui a eu l'idée.
0: Ah, c'est Jacqueline.
1: On était ravis.
0: Ah,
1: encore Jacqueline. Un petit peu de thé ou quoi?
0: Non, chère, merci bien.
1: Vous pouvez débarrasser, Pépito.
2: C'est seigneur.
0: Oh, mais c'est, qu'est-ce que c'est que ce terrifiant d'animal? C'est un chien?
1: Mais non, c'est Minouche, c'est notre petit chat.
0: Ah, il est mignon. Je peux le caresser?
1: Mais allez-y, bien sûr.
0: Il est mignon. Ouh, tout.

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